0: juste minuit ici, en temps universel, 2h ici en studio à Paris. Le journal tout de suite sur RFI.
1: Lisa Vili.
0: À la une, dernier jour de plaidoyer pour la défense de Nicolas Sarkozy au procès en appel du financement de sa campagne de 2007. Il se termine ce mercredi. L'ancien président condamné en première instance à 5 ans de prison ferme et ce mardi, la défense de son ancien bras droit, Claude Guéant, n'a pas eu des mots tendres à son égard. On en parle dans quelques instants. En Turquie, aucune réaction des dirigeants européens malgré de nouvelles atteintes aux droits de l'opposition. La dispersion d'un rassemblement du principal parti d'opposition ce mardi. Comment donc expliquer la prudence de l'Europe face au président turc ? Réponse à suivre. De nouvelles accusations contre les Émirats Arabes Unis dans la guerre au Soudan. L'ONG Human Rights Watch affirme avoir recueilli des preuves montrant que les combattants des forces de soutien rapide ont transité par des bases militaires émiriennes. On vous explique. Et puis l'électrification de la France, nouvelle priorité du président français en pleine guerre au Moyen-Orient. Il était réuni avec 200 industriels du secteur ce mardi, l'occasion d'annoncer des investissements majeurs dans le secteur. Fin donc du procès en appel du financement libyen de la campagne de Nicolas Sarkozy ce mercredi. Une dernière journée consacrée aux plaidoiries de la défense de l'ancien président. Après celle de Brice Hortefeux puis de Claude Guéant ce mardi. Claude Guéant qui n'a pas épargné Nicolas Sarkozy, attaqué frontalement Baptiste Coulon.
2: Sa chaise est restée vide pendant 2 mois. Claude Guéant, malade, n'a assisté à aucune audience. Pour son avocat, Nicolas Sarkozy a bien utilisé son absence pour changer de ligne de défense à la barre et remettre en cause la probité de son client. Il a fait le pari que les absents ont toujours tort, cingle maître Boucher Elgozy qui s'interroge. Faut-il y voir le cynisme du politique ou le désespoir du prévenu ? Assis 1 mètre devant lui, Nicolas Sarkozy encaisse en silence. L'avocat aborde ensuite la rencontre en 2005 entre Claude Guéant et Abdallah Senoussi, numéro 2 du régime libyen. Elle n'était pas souhaitée, mais imposée, martèle l'avocat. Claude Guéant n'a pas fait la moindre promesse, ajoute-t-il, réfutant tout pacte de corruption. Et il confirme que son client a bien informé Nicolas Sarkozy de cette visite occulte, ce que l'ancien président conteste toujours. Avec ses explications livrées par écrit, Claude Guéant a contribué à la manifestation de la vérité, clame encore maître Boucher Elgozy, qui demande la relaxe de son client, puis conclut « Je plaide pour un homme au crépuscule de sa vie et qui ne sera peut-être pas là le jour du jugement. »
0: Le parquet général a requis 6 ans de prison contre Claude Guéant comme en première instance et 7 contre Nicolas Sarkozy qui lui aussi demandera sa relaxe ce mercredi. La décision doit être rendue le 30 novembre. En Turquie, une nouvelle atteinte aux droits de l'opposition sans réaction des dirigeants européens. La police turque est de nouveau intervenue ce mardi pour disperser un rassemblement du CHP, le principal parti d'opposition qui appelait ses partisans à manifester à Izmir. 3 jours après l'invalidation de son élection à la tête du parti, Özgür Özel continue donc de dénoncer un coup d'état judiciaire et réclame la tenue d'un congrès du parti dès la fin de la semaine. Et donc aucune réaction de la Commission européenne ou du Conseil européen. Comment donc expliquer cette prudence face à Recep Tayyip Erdogan ? Écoutez l'analyse de Jean Marcoux, spécialiste de la Turquie et professeur émérite à l'université Grenoble-Alpes.
3: On s'est habitué finalement à cette évolution autoritaire de la Turquie qui amène finalement les dirigeants européens à ne pas réagir comme ils devraient peut-être le faire. D'autant plus d'ailleurs que la Turquie a montré à plusieurs reprises ces dernières semaines qu'elle tenait à sa relation avec l'Union européenne et même qu'elle ambitionnait de relancer un jour sa candidature. Et puis il y a peut-être une dernière raison qui elle est plus stratégique, c'est finalement les calculs des Européens qui à l'heure actuelle sont confrontés à ce désengagement américain qui pose la question effectivement d'une défense européenne autonome et de la place que pourrait y tenir la Turquie du fait de l'importance de son armée et surtout de sa production militaire industrielle.
0: Propos recueillis par Daniel Valo. En Tunisie, Tunisie, une grâce présidentielle accordée ce mardi à plus de 1100 détenus à la veille de l'Aïd al-Adha, célébrée ce mercredi dans le pays. Parmi les détenus libérés, le député Ahmed Saïdani, peu connu du grand public, il avait été condamné en février à 8 mois de prison pour avoir critiqué le président Kais Saied sur les réseaux sociaux. De nouvelles accusations contre les Émirats Arabes Unis dans la guerre au Soudan. Selon un rapport publié ce mercredi par Human Rights Watch, des mercenaires colombiens recrutés aux Émirats auraient combattu aux côtés des forces de soutien rapide accusées de crimes de guerre au Darfour. L'ONG affirme avoir recueilli des preuves montrant que ces combattants ont transité par des bases militaires émiriennes avant leur déploiement au Soudan aux côtés des FSR. Les explications de Florence Maurice.
4: Ils sont des centaines de mercenaires colombiens recrutés depuis 2024, selon Human Rights Watch, par une société basée à Abu Dhabi, Global Security Services Group, une entreprise privée en apparence, mais liée à la famille dirigeante émirienne, selon l'ONG. Human Rights Watch dit apporter la preuve que ces mercenaires ont transité par des bases militaires émiriennes, comme celle de Giyati et Al-Watba, près d'Abu Dhabi, avant d'être envoyés au Soudan et mis à la disposition des FSR, la milice paramilitaire du général Hemeti. Un mercenaire interrogé par l'ONG raconte avoir été conduit directement sur l'une de ses bases militaires sans même passer les contrôles migratoires à son arrivée. Un autre affirme avoir participé à l'entraînement de recrues des FSR autour de la base de Niala au Darfour, y compris de jeunes enfants. L'ONG dit également avoir authentifié des vidéos sur lesquelles des mercenaires apparemment colombiens combattent aux côtés des FSR lors de la prise d'El Fasher en octobre 2025. Une bataille marquée par des massacres, violences sexuelles et déplacements forcés de civils, présentant les caractéristiques d'un génocide selon l'ONU. Autant de preuves, estime Human Rights Watch, du soutien substantiel des Émirats Arabes Unis à la capacité des FSR à commettre des crimes de guerre.
0: Les Émirats qui eux continuent de nier tout soutien militaire aux FSR, assurant que leur aide au Soudan est uniquement humanitaire. Ce mardi, à la frontière avec le Tchad, une frappe de drone attribuée aux FSR a tué au moins 14 personnes, selon l'AFP. Une attaque sur le marché d'Altina dans le Darfour Nord. Au Sénégal, Ousmane Sonko, élu président de l'Assemblée nationale ce mardi, 4 jours après avoir été limogé par le chef de l'État. L'opposition, qui dénonce un coup d'État, a boycotté l'élection. Au Togo, les prix du carburant augmentent à partir de ce mercredi. Le litre de super samplon, par exemple, sera à 725 francs CFA, un prix fixé par les autorités dans un arrêté ce mardi. Plusieurs organisations de l'opposition, dans une déclaration commune, ont reproché au gouvernement d'utiliser la guerre en Iran comme prétexte à une hausse injustifiée, selon eux, des prix. En France, le président compte tirer les leçons de la guerre au Moyen-Orient et de la dépendance au pétrole. Il a appelé à une mobilisation collective pour électrifier le pays pendant une réunion ce mardi avec des industriels français. Ses objectifs, la souveraineté énergétique de la France, réduire les émissions de CO2 et donc profiter de l'abondante production d'électricité, notamment d'origine nucléaire. L'Élysée a annoncé des investissements colossaux dans l'électricité, Marius Roland.
5: L'objectif du président est clair.
6: Rendre le passage à l'électrique naturel et désirable, parce que c'est bon pour le pouvoir d'achat, c'est bon pour la compétitivité, c'est bon pour l'indépendance du pays.
5: À commencer par les bornes de recharge pour véhicules électriques, les opérateurs se sont engagés à en déployer 240 000 supplémentaires d'ici 2030. Parmi eux, l'entreprise de grande distribution Leclerc, son président Michel-Édouard Leclerc.
7: Il faut utiliser la crédibilité de Leclerc sur les carburants pour convaincre le public que l'électricité sera moins chère, est déjà moins chère, et donc surmultiplie les bornes de recharge et on va en mettre 10 000 en tout, d'ici 2035.
5: Emmanuel Macron veut aussi faire des pompes à chaleur, un dispositif de référence. EDF annonce 80 millions d'euros pour aider les ménages à s'en procurer. Un coup de pouce pour le secteur en croissance. François Deroche de l'Association française pour les pompes à chaleur.
8: On a un rebond sur le premier trimestre en volume de vente de pompes à chaleur. On a retrouvé de la croissance. Il faut que ça s'inscrive dans la durée. Il faut de la stabilité de l'ensemble des dispositifs réglementaires d'accompagnement des ménages.
5: De son côté, le fournisseur Octopus Énergie promet 150 millions d'euros pour la construction d'une usine de pompes à chaleur en France.
0: Et puis, en bref, en France, qui en Ligue 1 la saison prochaine entre Saint-Étienne et Nice, qui se sont séparés avec un nul 0-0 ce mardi au stade Geoffroy Guichard. Un barrage aller, un résultat qui laisse donc leur chance aux deux équipes avant le retour. Ce sera vendredi. 2h10 ici à Paris, 2h de moins en temps universel. C'est la fin de ce journal. Merci à vous de l'avoir suivi.
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11: De retour sur RFI dans la maison de verre durant les 50 prochaines minutes avec la Dream Team, Arthur Bon et Yasmine Boulan pour veiller à la bonne ambiance de l'émission. Vu que ce mardi, on vous emmène au royaume du Dahomey, c'est au Bénin, et on sera avec un de ses ambassadeurs culturels les plus actifs. Il s'agit de Chris Ba et ce sera dans un instant. Il sera même à mes côtés dès la première partie pour décrypter le top 10 des titres les plus écoutés au Bénin actuellement. Oui, car vous savez, dans l'info comme nous, on aime bien les chiffres. Allez, c'est parti, envoyez déjà vos messages au plus 33 6 58 18 46 86. Posez vos questions à Chris Ba en direct ce soir. C'est le 229 au contrôle.
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11: Mais d'abord, on ouvre cette émission avec un crossover Togo-Bénin. Santrinos, aux côtés de Zenab, une institution. Voici le

0: C'était la chanson War de Santrinos, Raphaël et Zenab. Un carton musical de l'année 2020 et une invitation au rapprochement entre les peuples. Et c'est aussi une célébration de la complicité amoureuse et du respect mutuel. Ouais, je t'ai vu t'ambiancer, mon cher Chris Bass, sur ce morceau. Bonsoir.
1: DJ Pacemaker.
0: Comment tu vas?
1: Super, super, super.
0: Bon, un titre à plus de 14 millions de vues sur YouTube. C'est tout ce que moi je te souhaite ainsi, hein.
1: Inch'Allah, Inch'Allah.
0: Bon, puisque tu es avec nous dans l'Afro Club, on va pouvoir commenter ensemble le top 10 des titres les plus écoutés au Bénin.
1: Bien sûr.
0: Et comme ça, tu pourras peut-être aussi nous traduire certains titres.
1: Il n'y a pas de souci.
0: Allez, Arthur Bon, est-ce que tu es prêt? On se concentre. Arthur Bon, monte le son. À la 10e place, on ouvre le bal avec l'un des guerriers du vaudou dans le rap béninois. C'est Bobo Way et son titre Tofa, que tu connais sûrement, Chris Bar.
1: Ouais.
0: On écoute.

0: C'était Tofa de Bobo Way, un artiste qui s'est parlé au cœur. Et cette chanson est un hommage au père fondateur du Bénin et qui se retrouve à la 10e place de ce classement. J'espère ne pas dire de conneries, mon cher Chris Ba, c'est bien ce dont il parle, hein. C'est un hommage au père fondateur.
1: Il parle surtout du Tofa. Mm-hmm. Alors le Fa, c'est quoi? Le Fa, c'est l'oracle dans la culture Yoruba. Et Fon, Évé,
0: Mina.
1: Minan, mm-hmm. Ouais, même Ashanti, Baoulé, Bété et tout. Nous sommes tous de source Yoruba. Mm-hmm. Donc dans notre culture, il y a ce qu'on appelle le Fa, qui est une science divinatoire. Un aura qui permet de situer chaque personne en fait sur comment se comporter en fonction de toutes les divinités, de toutes les énergies spirituelles qui entourent la vie de chacun. Et le Tofa, c'est le Fa du peuple, du pays. Okay. Donc chaque année en fait, lors des Vodun Days, on fait le Tofa, où on essaie de voir sur quel signe est-ce que le pays va pouvoir marcher durant l'année qui va venir. Donc il appelle à l'unité nationale, mm-hmm. prier pour le développement et le bien-être du pays.
0: Heureusement que tu es avec moi, Chris Ba. Au moins comme ça, je ne dis pas trop de conneries. Allez, non, tout de suite.
1: T'étais prêt.
0: On passe au numéro 9. Number 9. Et voilà, on enchaîne avec un grand monsieur. Là aussi, c'est Tiaf et sa chanson Yélian. Là encore, on écoute et puis on se retrouve juste après, mon cher Chris Ba.
2: Let's go.
0: Allez.
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0: C'était Tiaf, qu'on appelle aussi le papa de la nation, du rap béninois, Tiaf Papa Yassir.
1: Papa Yassir.
0: Exactement. Ouais. Et c'était la chanson Yélian.
1: Yélian.
0: Ouais, qui veut dire quoi?
1: Ils n'auraient pas cru. Ils n'ont pas cru.
0: Mm-hmm.
1: C'est-à-dire, il est en train de raconter l'histoire d'une personne qui subit beaucoup de souffrances dans la vie. Et voilà, c'est une chanson d'espoir qui dit à cette personne, tes ennemis, en fait, ils t'ont rabaissé, ils t'ont humilié. Et ils n'ont jamais pensé qu'un jour tu allais t'en sortir et réussir. Voilà, donc Yébien Otianou, il se moque de toi. Il ne savait pas qu'un jour tu allais t'en sortir. Quoi.
0: Ok.
1: C'est une chanson d'espoir.
0: Et impeccable, mon cher Chrisba. On continue sur cette lancée. Allez, c'est parti, numéro 8. Voilà, là, c'est un collectif, l'Union Sacrée entre OPA, lauréat du prix Découverte RFI 2026. Il y a Connex Eden, que tu connais bien aussi.
1: Bien sûr, bien sûr.
0: Il y a Jix sur le titre Go Slow. On va voir si ça va aussi lentement qu'ils le disent. Monte le son, Arthur Bon.

0: On reconnaît bien là quatre ambianceurs et qui ont uni leurs forces sur un même son.
1: Ouais.
0: C'est le titre Go Slow, un titre idéal pour s'amuser à Cotonou. Et puis il décroche la 8e position. Tu connaissais
1: Ouais, je connais le son. Mm-hmm. C'est des artistes super talentueux. Et Opa, c'est vraiment un crack. Il est arrivé il n'y a pas très longtemps, mais il bouge déjà les lignes. Et je pense que c'est l'une des valeurs sur lesquelles on peut compter. De même que Connaissé Don, qui sont beaucoup plus confirmés. Jix, un gros talent, précurseur du Adia Piano avec Istime, à qui je passe un gros big up. Et cette chanson, c'est beaucoup plus une chanson ego trip. Ça n'en a pas l'air, mais ils disent dans la chanson qu'eux, ils conduisent des gros porteurs.
0: Ok.
1: Et que dès qu'ils sont dans la circulation, tout le monde est, tous les rivaux, la concurrence est obligée d'aller en go slow.
0: Okay.
1: Donc il faut faire du chemin pour eux parce qu'ils arrivent, le 229 arrive en force.
0: J'aime beaucoup cette image.
1: Ouais.
0: Merci Chris Ba. Allez, on passe au numéro 7. Et la grosse surprise, tu ne pourras pas traduire malheureusement pour moi Chris Ba, puisque c'est la chanteuse camerounaise Ivy Atia qui figure dans le classement des chansons les plus écoutées au Bénin avec ce morceau à 3.

0: Ce qu'il y a de bien avec cette chanson, c'est qu'au Bénin, on écoute aussi le Cameroun, le
1: bien
0: continent.
1: Sûr, bien sûr.
0: Les 237 ouais. en force. Et c'était la chanteuse Ivy Atia avec ce titre A3. Tu connaissais, Chris Bar?
1: Non, j'ai pas écouté, mais okay. Franchement, c'est une très belle chanson d'amour. Et ça, c'est l'exemple aussi que le Bénin, c'est un pays très ouvert.
0: Ouais.
1: Un pays qui consomme aussi assez de musique qui vient de l'étranger. Et c'est preuve, en fait, du fait que le Bénin est désormais la destination prisée de tous les touristes qui veulent visiter l'Afrique, parce que nous sommes vraiment ouverts et nous accueillons tout le monde. Et franchement, très belle chanson que je découvre ici.
0: Quand je vous disais que c'était l'un des plus grands ambassadeurs du Bénin, je n'avais pas tort. C'est Chris Bar qui est avec moi durant encore un peu plus de 30 minutes. Yeah. Allez, on passe tout de suite, mon cher Arthur, à la 6e place. C'est le choc des Titans. Connect Sedon, de retour, Tony X et Fanico avec cette chanson Desigui Manzambera. Voilà, je l'ai bien dit. Enfin!

0: Des Sigimans Zambera de Connex et Don, Tony X et Fanico. Je peux vous dire qu'Arthur Bon adore lire ce titre. Il manque que toi sur ce morceau, Chris Ba.
1: Bah ouais, j'aurais vraiment aimé parce que c'est un gros tube. C'est un gros tube actuellement au Bénin. Et comme tu as su bien le dire, c'est de gros talents. Fanico, grand star du Bénin. Tony X, grand star du Togo. Togo, ouais. Et Connex et Don qui sont vraiment. Cette image-là de la jeunesse béninoise qui est en train de tout casser actuellement. Gros son, et moi-même je ne sais pas ce que ça veut dire.
0: Ouais,
1: décider, madame.
0: Ils ont dû l'inventer,
1: ils ont dû l'inventer.
0: Allez, c'est parti. Je pense que sur le troisième titre, enfin sur le prochain titre, tu pourras nous dire de quoi il s'agit.
1: Let's go.
0: Et oui, c'est le groupe Dormez, emmené par Folo Gozo,
1: yeah.
0: Pionnier du rap Fongbe, Casey Edge, Montejano est là aussi. Il y a un certain Chris Ba.
1: Ah ouais.
0: Le titre c'est Senzu Rap.
1: Yeah.
0: On l'écoute.

0: Alors, on avait annoncé Senzu Rap de Casey, Edge et Folo Gozo. On a eu que Casey tout seul.
1: On a eu que ici, je pense qu'il y aura Folo Gozo au deuxième couplet.
0: Voilà, exactement. Donc, c'est le groupe qu'ils ont créé qui s'appelle Daomé.
1: Daomé, c'est, voilà, c'est deux patriarches de la musique béninoise. Casey est considéré jusqu'à aujourd'hui comme le meilleur rappeur béninois de tous les temps. Et je pense que c'est à raison. Folo Gozo est considéré comme le meilleur rappeur en langue fond du Bénin. Donc, ils ont sorti un EP sur lequel j'ai été sur le son qu'on a annoncé.
0: Exactement,
1: un peu plus tôt.
0: Et bien, et c'est pour moi l'un des meilleurs sons où on entend vraiment la langue fond. Comment dire, brut de décoffrage, quoi. J'avais rarement entendu un rap aussi.
1: Folo Gozo, il y va vraiment, il y va vraiment fort. C'est vraiment. Je vais dire les précurseurs du rap en langue fond au Bénin, du groupe Hardies. Et ils étaient là depuis plus de 20 ans, même 25 ans, je pense. C'est vraiment les ancêtres du rap béninois.
0: Alors là, j'ai envie de sauter un petit peu les choses, mon cher Arthur. Est-ce qu'on ne passerait pas directement à la chanson numéro 1? Parce que j'ai envie que notre ami Chris Ball écoute tout de suite.
1: Okay.
0: Et puis tu vas voir, c'est un titre assez surprenant, mais je suis sûr que tu connais là aussi.
1: Let's go.
0: Allez, c'est parti. Le technicien en chef, T-Gang.
1: T-Gang.
0: Voilà, avec la star ivoirienne Ariel Chéné.
1: Ariel Chéné,
0: sur le hit transfrontalier Voyage.

0: Le technicien béninois,
1: ouais.
0: Tigang s'associe au colonel Ariel Chenet pour plier le match, hein, j'ai envie de dire. Il s'empare de la pole position de ce classement spécial Bénin.
1: Ouais.
0: C'est vraiment un classement officiel, hein, vous pouvez vérifier.
1: Yeah.
0: Et c'était le titre Voyage.
1: Voyage. Ouais.
0: Voilà. Et on a fait un bon voyage avec toi, Chris Bam. Maintenant, on va plonger dans ton univers à toi.
1: Yeah.
0: Puisque tu es notre invité du jour, on va aller dans une conversation en toute détente.
1: Let's
0: Allez,
1: go.
0: Pour commencer, on écoute justement Chris Bam. Le titre, c'est A Baby, c'est ton dernier hit.
1: Ouais.
0: Il vient tout juste de sortir, là, il n'y a pas très longtemps.
1: Il n'y a pas très longtemps.
0: Voilà. On s'ambiance là-dessus.
1: Let's go.
0: Et Chris Bam est à la maison, on revient tout de suite.

0: En direct sur RFI, notre ami Chris Bar. Là, il vient de prouver que c'est lui qui rappe hein, sur ce titre A Baby qui vient de sortir dans les bacs. Merci Chris Bar d'être dans l'Info Club et de jouer le jeu. Surtout, tu représentes vraiment le Bénin. Et après les albums 229, Wella, c'est sorti en 2022. Puis l'album Uno, qui est sorti en 2025. Tu reviens en 2026 avec de nouveaux projets. Déjà ce nouveau single intitulé A Baby.
1: Ouais, A Baby, c'est un extrait de mon prochain album qui va sortir normalement en juin.
0: De quoi parle le texte?
1: A Baby, c'est une chanson qui parle en fait de ma go de galère.
0: Ok.
1: C'est la femme avec qui j'ai souffert, celle qui m'a soutenu quand je n'avais rien, quand j'étais personne, même quand ses parents n'étaient pas d'accord pour notre relation.
0: Ouais.
1: Et en fait, A Baby, c'est aussi la muse en fait qui m'a toujours habité et qui ne m'a jamais lassé malgré les moments de souffrance, les moments de galère et tout. Donc, je traduis une relation amoureuse, mais c'est aussi la relation que j'ai avec ma muse, mon inspiration. Et c'est une très belle chanson qui, avec des refs et tout. Par exemple, je dis, moi j'aime le Barça, A Baby aime le Real. Et pour trouver intérêt d'entente, on a décidé de supporter City.
0: Ok, d'accord, très bien. Pourquoi City, ils sont si nuls que ça?
1: Non, parce que
0: là, City... je taquine les supporters de City, ils vont me tomber dessus sur les réseaux sociaux. On aime bien City, on aime bien United, rassurez-vous.
1: Yeah.
0: Mon cher Chris Bar, ce titre-là, A Baby, c'est un prénom ou pas?
1: A Baby, c'est un prénom. C'est un prénom Yoruba.
0: Ok, d'accord.
1: Ouais,
0: ouais, j'aime bien. Merci de nous avoir expliqué le texte, ça commence bien.
1: Yeah.
0: J'ai envie de savoir, mon cher Chris Bar, le petit gars. Garçon là qui était au Bénin, il était quel genre d'enfant à la maison? Parce que c'est turbulent aujourd'hui.
1: Bah, faut dire que j'ai toujours été un enfant qui a toujours voulu être éveillé, qui a toujours voulu tout remettre en cause, comprendre comment est-ce que la vie, comment c'est la vie, comment est-ce que les choses sont créées déjà, comment est-ce que les choses se déroulent, comment est-ce que les choses vont finir. Et j'ai choisi souvent des chemins qui ne sont pas les chemins classiques, c'est-à-dire que j'ai fait une formation à la fois scientifique et après littéraire, et après à l'université j'ai fait l'administration.
0: Donc, okay. Donc complètement
1: rien à
0: en
1: voir
0: fait,
1: avec
0: la base que tu avais.
1: Ouais ouais.
0: Okay.
1: Ouais.
0: Voilà. Non, c'est plutôt atypique.
1: Voilà.
0: Comme chemin.
1: Et pas fini, j'ai fait la musique.
0: Eh ben là, tu as fait la musique, tu vois. Au final, c'est ce qu'il fallait faire depuis.
1: C'est ça.
0: Tu viens de quel quartier exactement?
1: Je viens du 13e arrondissement de Rouyé-Rock, Belégbé, Aïbatin, Agla. Puis trop sec, je passe un gros big up à tous ceux qui me suivent depuis le 13e et depuis tout Cotonou, depuis le Bénin.
0: Ok, 13e arrondissement de Cotonou donc.
1: Yeah.
0: Voilà, ben, puisque Arthur Bon me demandait si tu étais de Cotonou même.
1: Bien sûr.
0: Donc ça nous fait du bien d'avoir une personnalité finalement de Cotonou.
1: Bien sûr.
0: Dans la famille, hein, on écoutait quoi comme musique?
1: Beaucoup de musique traditionnelle, ça va être du Alekperanou, ça va être du Bézé, ça va être du Bessie Zolawadji, beaucoup de Michael Jackson, parce que mon père il est... vraiment fan de Michael Jackson, du Julio Iglesias.
0: Ah ben ça manquait pas dans les familles.
1: Et
0: du coup en fait ça c'est la bande son de ton enfance là, tous ces titres.
1: Ouais, que tu exactement. Okay, et du Robinson Sipa aussi.
0: Ok.
1: Ouais. Le Soyoyo, c'est ça qui m'a bercé durant toute mon enfance.
0: Et du coup on t'encourageait à faire de la musique ou pas du tout?
1: Pas du tout, pas du tout. Déjà j'étais très brillant à l'école. Mon père il voulait que je finisse à Koweï comme on le dit chez nous, bureaucrate.
0: Ok. Travailler dans l'administration.
1: Exactement.
0: Ouais.
1: Exactement.
0: Bon, je pense que ça c'est un problème de tous les parents de cette génération.
1: C'est ça.
0: Tu te souviens de ton premier texte?
1: Oui, c'était au collège Pierre Roupié. On était en cinquième avec un ami Nathanaël Kalash. Je ne sais plus trop s'il lui rappe aujourd'hui. Moi, j'ai continué.
0: En tout cas, big up à Nathanaël.
1: Big up à lui.
0: À cette époque-là, tu étais déjà un peu, comment dire, vindicatif.
1: Ouais, c'était à l'époque, il fallait montrer qu'on était le plus cru possible, le plus violent possible, hardcore. Faut dire que à Opia, on a une culture du rap très très très US, très très très freestyle, très très très clash, battle rap et tout. Donc c'était beaucoup plus ego trip, tout ça. Ouais.
0: Ouais. Et ma question est orientée parce que dans la chanson A Baby qu'on a écouté tout à l'heure, tu dis que tu veux faire 14, tu veux lui faire 14 bébés. Je me suis dit lui, le mec, soit il écoute beaucoup du Seth Gecko. Parce que là, c'est très hardcore.
1: Ouais, Seth Gecko.
0: Et tu rappais toujours en fond, en fait, depuis le début?
1: Non, mais moi, je suis beaucoup plus un rappeur en langue française. Mais ça a toujours été pareil, parce que quand tu rappes en français avec l'accent béninois, ça s'apparente beaucoup au fond. Donc, je fais souvent un mélange. Et moi, beaucoup de personnes pensent que je suis un artiste en langue vernaculaire ou en langue fond. Mais c'est surtout parce que j'ai un accent français qui est très, très béninois quand je rappe.
0: Ok.
1: Voilà, donc ça se mélange. C'est du fond français, en fait, que j'ai toujours fait.
0: Et c'est pas en fond que ça te vient plus facilement, les textes?
1: Non, c'est en français que ça me vient plus facilement, ouais.
0: Ok. Et du coup, quel artiste béninois t'a inspiré, ou même africain, t'as donné envie de prendre le micro?
1: Robinson Sipa, c'est le créateur du Soyo. Je pense que en termes d'inspiration, c'est l'un des meilleurs qu'on n'aura jamais eu au Bénin. Il y a Booba, que je considère comme mon idole.
0: B2OBA.
1: Ouais, okay. Bulbi depuis la classe de cinquième. Michael Jackson, bien sûr, parce que voilà, c'est l'icône par excellence de la musique.
0: Donc Michael Jackson, il n'est pas très béninois ni africain.
1: Oh, qui sait, peut-être qu'il a des origines béninoises.
0: Ouais. Ok, d'accord. Ben, je note ça parce que je me suis dit qu'avec toutes ces influences, tu aurais pu rajouter aussi du Nouchi dans ta façon de rapper. On est en Afrique de l'Ouest là.
1: Ouais, Nouchi c'est beaucoup plus Côte d'Ivoire.
0: Ouais.
1: Au Bénin, on n'a pas vraiment un argot en français, mais c'est beaucoup plus en langue fond qu'on a nos expressions et tout. Mm-hmm. Mais forcément, la Côte d'Ivoire, c'est la plaque tournante du showbiz de l'Afrique de l'Ouest francophone. Donc forcément, il y a des expressions ivoiriennes qui vont venir. Surtout que nous sommes tous en Afrique de l'Ouest de source Yoruba. Il y a des expressions qui reviennent beaucoup plus souvent, des interjections. Donc on se comprend très facilement.
0: Mm-hmm. Aujourd'hui, quand on parle de rap béninois, est-ce que tu trouves qu'il est assez représenté sur le continent? Tout à l'heure, tu as cité Hardiesp aussi, les anciens, qui étaient quand même très en vue. Bon, il y a eu Blaze aussi à l'époque.
1: Ouais.
0: Est-ce que tu trouves que le rap béninois est bien représenté aujourd'hui?
1: Faut dire que moi, quand ma génération est arrivée, il y a eu un une grosse cassure avec le rap. Ça a été l'influence du Afrobeat et tout. Donc, le rap a dormi pendant presque 10 ans. Et voilà, moi, je reviens l'année dernière avec un projet vraiment, vraiment rap, vraiment agressif. Et c'est ça qui relance les débats, c'est ça qui relance le rap. Aujourd'hui, je pense que le Bénin regorge tellement de talent en termes de rap que nous ne sommes pas encore reconnus à notre juste valeur. Et c'est un peu moi, c'est un peu mon sacerdoce, c'est un peu le credo. En fait, c'est un peu la mission que je me suis donnée, en fait, remettre le Bénin sur la carte en termes de rap en Afrique. Parce que c'est dommage qu'avec tous les talents que nous avons, presque tous les artistes de ma génération sont des rappeurs de base. Et c'est dommage que, voilà, on lâche complètement le rap.
0: Pour aller un petit peu vers l'afrobeat et les choses un peu plus musicalement dansantes.
1: Voilà, voilà. Bon, l'afro, c'est nous. C'est nous, on le fera toujours. Mais je pense que le rap nous impose un peu ce sérieux, tu vois, en termes d'écriture, et qu'on a perdu. Parce que le afro, il faut faire 2-3 mélodies qui sonnent bien et tout. Mm-hmm. Et il n'y a plus vraiment cet effort au niveau des tests et tout pour quand même parler des sujets un peu plus complexes, un peu plus ambigus en fait. Et ça, je trouve que c'est dommage parce qu'on a beaucoup de choses à dire.
0: Et puisque tu parles de rap, d'écriture, de texte et de choses à dire, je te propose de nous faire un freestyle. Je ne sais pas ce que tu en penses.
1: Oh, bien sûr.
0: Qu'est-ce qu'on a sous la main, mon cher Arthur Bon? Un Osimhen. Joueur de foot. Osimhen, ouais. Allez, c'est parti.
1: Let's go.
0: Freestyle Osimhen, Chris Ba dans l'Afro Club.
1: Yeah. Yeah. On dirait des RFI Afro Club. Big up à Arthur, big up à Yasmine, big up à DJ Facemaker.
0: On est là.
1: Yeah.

0: Yeah.
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0: C'est juste deux minutes là.
3: Yes, merci mon cher qui se bat pour ce freestyle. Moi aussi j'aurais pu partir en freestyle, mais bon,
1: sûr.
3: L'instru est déjà fini, dommage. C'était freestyle Osimhen, hommage à
0: au joueur nigérien.
3: Voilà, de football. T'es un grand fan de foot, j'ai compris.
0: Bien sûr, je suis un gros fan de foot.
3: Ouais, j'ai cru comprendre. Et ce titre là, c'est juste un freestyle.
0: Un freestyle sympa. C'est mon manager qui m'a demandé de le jouer parce que lui, il adore cette chanson.
3: Mm-hmm.
0: Lui, il aime trop ce qui est rap.
3: Ouais.
0: Ouais.
3: Ok.
0: Je passe un gros big up à Patrick Kenom. Voilà, c'est mon manager.
3: Ok, gros big up à Patrick Kenom. Et là, Cotonou était dans la place. Hein. Là,
0: bien
3: j'ai
0: sûr.
3: Reconnu le style du pays.
0: Exactement.
3: Ça fait plaisir.
0: Yeah.
3: On va reparler rapidement de ton album 229 Wella, sorti en 2022.
0: Ouais.
3: Moi, je l'appelle la première carte d'identité.
0: Exactement.
3: Pourquoi avoir appelé cet album 229 Wella?
0: 229 Wella, ça veut dire c'est le 229. C'est juste pour marquer, en fait. Cette représentativité que
3: c'était
0: j'ai.
3: C'était une manière de présenter le Bénin, en fait.
0: De présenter le Bénin. C'est un album sur lequel je suis allé dans tous les sens. C'était vraiment ma première expérience. Il n'y avait pas vraiment de conseils, de direction artistique et tout. Donc, j'ai vraiment montré toute la versatilité de l'artiste que je suis.
3: Ouais, là où je vois qu'il n'y avait pas de direction artistique, c'est 18 titres quand même.
0: Bien sûr, tu vois. Donc, on s'est lancé. Après, je vais faire que 10 titres, tu vois.
3: Ouais. Ouais. Mais avec le recul, tu te dis que c'était une bonne idée de procéder ainsi. Ça t'a permis aussi d'apprendre, peut-être.
0: Exactement. Je pense que tout le monde doit pouvoir faire des expériences, apprendre de ces expériences. Montrer quel genre d'artiste il est vraiment. Je pense que, comme tu le dis, c'est la carte d'identité de l'artiste. Ça permet de savoir quel genre d'artiste lui il est, s'il n'y a pas une direction artistique ou s'il n'y a pas, tu vois, des cales, en fait, pour le diriger dans un sens donné.
3: Ouais.
0: Voilà, c'est ce qui prouve tout ce que l'artiste peut offrir. Donc, c'est vraiment moi, c'est vraiment cette versatilité qui me représente.
3: Et juste après 229, où est-ce là ? On a eu droit à Uno en 2025.
0: Ouais.
3: Il y a quoi qui s'est passé dans ta tête? Qu'est-ce qui s'est passé?
0: Là, j'ai pété un câble.
3: Voilà. Quelque chose a changé.
0: Quelque chose a changé. Mmh. J'ai toujours été un rappeur. Et puisque je sais faire beaucoup de choses, je suis allé dans tous les styles. J'ai fait du afro, j'ai fait de la musique moderne d'inspiration traditionnelle. Et là, je me suis dit, faut que vraiment je revienne à mon truc à moi. Parce que il y avait une place, il y avait un trône qui était vide, qu'il fallait que j'occupe.
3: Il y a une chanson, Hello.
0: Ouais, Hello.
3: Avec un certain Charlie T.
0: Ouais.
3: Qui est donc dans cet album, you know?
0: Ouais, bien sûr.
3: Allez, on s'écoute ça tout de suite.
0: Let's go.
3: Chris Ba est toujours dans l'Afro Club.
0: Yeah.
3: Et on revient juste après. Hello.

0: C'est ça. Ouais. Dis-nous, mon cher Chris Bas, de quoi parle cette chanson avec Charlie T?
1: Cette chanson avec Charlie T, c'est une chanson qui marque la fin d'une époque,
0: okay.
1: Qui marque la fin d'une période de une période vraiment down, où j'ai vraiment été dans le down. Et cette chanson, c'est une prière où je dis Oyaokwe, ça veut dire que fini la souffrance, fini les galères, fini tout ce que j'ai traversé de mauvais. Là, je me lance en tant que le numéro uno, vraiment, que je pense que j'ai toujours été. Là, c'est bon, on rentre dans le sérieux et voilà.
0: Et tu as choisi le titre Uno pour cet album, pourquoi?
1: Parce que je suis le numéro uno.
0: Ok, d'accord. Je me disais que ça ne peut pas être aussi évident. Au final, c'est bien ça. Donc, ça symbolise ça. Le leadership.
1: C'est ça.
0: Ça ne symbolise pas un peu la solitude, parfois?
1: Bien sûr. Bien sûr, j'ai toujours été... Tu vois cette image de... Il y a une image où tu as des chèvres. Il y a une chèvre qui est... Il y a une seule chèvre qui est noire et toutes les autres qui sont blanches.
0: Ouais.
1: Tu vois, ça, c'est un peu moi.
0: Tu es le fameux mouton noir.
1: Exactement. J'ai toujours, je suis toujours allé à contre-courant. J'ai toujours défendu des causes que tout le monde évitait de défendre. Je l'ai souvent fait de la mauvaise manière. Donc, j'ai toujours été la brebis galeuse, comme on le dit, du lot. J'ai été combattu. J'ai toujours été celui-là qui veut nager à contre-courant, comme je l'ai dit. Et ça me représente beaucoup.
0: Et pour te paraphraser, puisqu'on est toujours dans l'univers un peu d'échange, j'ai envie de dire, t'es le GOAT aujourd'hui.
1: Exactement. T'es fort un peu chez toi.
0: Bah ouais, attends, moi aussi je peux faire des freestyles.
1: t'es fort.
0: Alors, dans cet album Uno, quel est le titre qui te raconte le mieux?
1: Je pense que ça va être Y a pas l'homme.
0: Y a pas l'homme?
1: Ouais.
0: Ah ouais, pourquoi il n'y a pas l'homme?
1: Parce qu'il n'y a pas l'homme.
0: Ouais, quand j'ai écouté cette chanson, je me suis dit, alors, il n'y a pas l'homme. Ça veut dire que oui, vraiment, devant toi, il n'y a personne.
1: Il n'y a personne. S'il y a l'homme, c'est dessin animé.
0: Ok, ben voilà. Exactement, c'est il n'y a pas l'homme, tiré dessin animé.
1: Dessin animé, c'est ça.
0: Allez, on écoute un extrait. Il n'y a pas l'homme, dessin animé. Mais ici, il y a l'homme. C'est Arthur Bon. Et il monte le son.

0: compliqué.
1: Oh, mon cher Chris Barr, il y a pas l'homme décidément.
2: Il y a pas l'homme.
1: C'est dessin animé. Dans un autre geste, il y a un rappeur au Gabon qui s'appelle Eboloko. Ouais. Il sera d'ailleurs notre invité ce jeudi.
2: Lui,
1: il dit il y a pas l'homme. S'il y a l'homme, c'est que c'est un dragon. Parce que les dragons n'existent plus. Donc je vous rejoins sur cet aspect-là.
2: Et c'est fort.
1: Et là, donc on vient d'écouter le titre. Il y a pas l'homme.
2: Il y a pas l'homme.
1: On va revenir un petit peu à tes projets actuels avant de se quitter.
2: Ok.
1: En 2025, tu as participé à un titre qui s'appelle Gégé. Allez les léopards.
2: Ouais, allez les léopards.
1: C'était pour
2: la Cannes, ouais, au Maroc. Okay. Au Maroc, pour les écureuils.
1: C'était un featuring, je crois.
2: Un featuring avec Jix, It's Time.
1: Ok. Ouais. Et c'est un titre qui donc fait partie de tes dernières créations.
2: Exactement.
1: Bon, là, c'était vraiment plus le côté chauvin et tout ça. Je sais que tu es un gars très engagé dans le 229.
2: Exactement.
1: Bon, à part le football, t'es engagé pour quoi d'autre?
2: Je suis engagé surtout dans tout ce qui va être développement du monde musical au Bénin, tout ce qui va être amélioration de la condition de vie des artistes au Bénin, tout ce qui va être lutter contre tous les mauvais traitements qu'on subit. Et comme je t'ai dit tout à l'heure, j'ai souvent pris des positions qui n'ont pas plu à beaucoup de personnes. Je pense que, comme Youssoufa l'a dit, à quoi ça sert de faire du rap
1: sans prendre... Qui peut prétendre faire du rap sans prendre position.
2: Voilà.
1: Youssoufa l'a emprunté à Arsenic, qu'il avait dit il y a quelques années.
2: Je pense qu'ils ont eu super raison.
1: Ils ont eu super raison, exactement. Ouais. Mais la situation s'améliore au
2: Bien
1: Bénin,
2: sûr,
1: quand même.
2: Bien sûr, surtout avec notre nouveau président de la République, M. Romuald Ouadaï, qui a promis améliorer les conditions de vie des artistes béninois. Et c'est un président jeune qui comprend nos réalités. Et nous, on le soutient, on va construire le pays avec lui.
1: Mais en fait, je dis, la situation s'améliore, surtout parce que culturellement, on voit que le pays se développe.
2: Exactement.
1: Vous avez beaucoup de festivals à Cotonou qui marchent, notamment le We Love
2: Eya, les Vodun Days.
1: Les Vodun Days
2: aussi.
1: Exactement. Il y a les Agoudjé là qui vont avoir droit aussi à leur festival bientôt.
2: Bien sûr. Bien
1: donc,
2: tu connais bien.
1: Bah oui, il ne manque plus que j'aie mon passeport béninois.
2: Actuellement,
1: c'est vrai que c'est la politique. Ouais.
2: Exactement, exactement.
1: Mais donc, culturellement, c'est en train de s'améliorer. Je pense que la tendance est donc dans le bon sens.
2: Exactement.
1: Tu as sorti un featuring avec Black M.
2: Ouais.
1: Wa Monovi Riche.
2: Ouais.
1: Alors, explique-nous ce titre.
2: Wa Monovi Riche. Wa Monovi, ça veut dire enfant de pauvre.
1: Mm-hmm.
2: Riche, ça veut dire riche.
1: Ok.
2: Donc, l'enfant de pauvre qui est devenu riche.
1: Tout simplement.
2: Tout simplement.
1: En featuring avec Black M.
2: Ouais.
1: Comment s'est fait la connexion?
2: C'est ma fanbase qui a sollicité le feat.
1: Ok.
2: Et j'ai une fanbase vraiment très solide, très soudée, qui arrive à bouger les moi je n'ai que ça en vrai, ma fanbase. Donc ils ont tagué comme ils taguent plusieurs artistes, et le grand frère, il a répondu à l'appel, il est arrivé à Cotonou, on a tout fait en deux jours.

0: Difficile de reprendre sur cette punchline de l'homme qu'on appelle Chris Ba, en direct dans l'Info Club. Alors, on a compris que l'enfant de pauvre est devenu riche, mais c'est quoi la suite, mon cher Chris Ba? Qu'est-ce qu'on aura en 2026?
1: La suite, ça va être le prochain album qui va arriver très très très très vite. Les chansons, elles sont terminées. On est juste en train de faire les derniers réglages. Là, quand je vais retourner à Cotonou, on va commencer la promotion et sortir le projet. Donc c'est vraiment éminent là, ça arrive très très très bientôt.
0: D'accord, on n'a pas encore de date, mais ça.
1: Non, on n'a pas encore de date.
0: T'es déjà en studio en ce moment?
1: Bien sûr. Bon, on a fini tous les morceaux comme je t'ai dit, et là on attend juste de finir les derniers réglages. On annonce une date et puis on va le sortir.
0: Ok, donc ça peut arriver là très vite en 2026.
1: Ouais, très vite. En juin, pourquoi pas?
0: Ok.
1: Ouais.
0: Aussi vite?
1: Ouais.
0: D'accord. J'espère qu'il y aura pas 18 titres.
1: Non.
0: Et le nom de l'album toujours aussi secret?
1: Divin.
0: Divin.
1: Divin.
0: Divin.
1: Ouais.
0: Ok.
1: Divin, divin.
0: Ok.
1: Comme 10-20 aussi.
0: Ok, d'accord, parfait. On va garder ça.
1: Ouais.
0: Pour nous quitter, il faut que tu choisisses un titre. C'est la règle ici dans l'Afro Club.
1: Bah, puisque RFI, Afro Club, c'est la qualité, on va aller sur la qualité.
0: Oh là là, mais quel punchliner. C'est parti pour la qualité. Mon cher Chris Ba, c'est le titre qu'on va écouter pour se dire au revoir.
1: Yeah.
0: Merci d'être venu dans l'Afro Club.
1: Merci à toi, merci à tu, merci à Yasmine, merci à toute l'équipe de RFI Afro Club.

0: qui m'ont aidé à préparer cette émission. On revient demain, Chris Barr. Yes. On sera mercredi avec la même énergie et on recevra en plateau Diadam Diao, président de l'Africa Music and Charts, pour découvrir les artistes certifiés or, platine et diamant en 2026.
1: Wow.
0: En présence de Singila, NK, Divine. Soyez des nôtres demain, ça va être une émission intemporelle. Tout de suite, le journal revient sur RFI. Chris Barr, on se voit bientôt.
2: On se voit bientôt. Merci,
0: merci pour tout.
2: Big up.
0: À demain. Salut.

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2: Bonjour et bienvenue si vous nous rejoignez à l'écoute de RFI. 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
2: Dans cette édition, on parle de la Tabaski célébrée ce mercredi au Niger par exemple, et on le verra, les habitants du Nord devront faire avec des coupures fréquentes d'eau et d'électricité en cause notamment l'exploitation minière. Après des alertes, le gouverneur était dans la région en début de semaine. Les pays européens condamnent les menaces russes de frappe sur Kiev.

0: nous entendrons une eurodéputée en visite dans la capitale ce mardi qui estime que ce sont autant de signes de faiblesse. Les partis politiques en France dénoncent la gestion de la vague de chaleur par le gouvernement entre réunions tardives et examen d'une loi agricole très insuffisante sur le volet environnemental. Le fils du patron de l'entreprise espagnole Mango est-il responsable de la mort de son père? C'est ce dont l'accuse la justice catalane. Lui s'en défend, mais vient de démissionner de son poste. Et puis en tennis, sacrée contre-performance pour les Françaises à domicile. Sur 9 participantes à Roland-Garros, 2 seulement sont qualifiées pour le second tour. Le public attendait le retour de Louise Boisson, demi-finaliste l'an dernier, mais elle a été éliminée. On entendra donc ses regrets. La Tabaski célébrait ce mercredi au Niger un jour de fête pour la communauté musulmane avec le risque de coupures d'eau et d'électricité dans la région d'Agadez au nord du pays. Des coupures récurrentes, structurelles, déjà l'objet d'alertes de la société civile au début du mois, si bien que le gouverneur de la région s'est rendu lundi sur les sites de la Nigérienne des Eaux et de la société nigérienne d'électricité. Les explications de Magali Lagrange.
1: Sincèrement, les populations souffrent, confie un habitant d'Agadez, car l'eau et l'électricité manquent en cette période de festivité et alors que les températures dépassent les 40 degrés. C'est une préoccupation générale, poursuit-il, non seulement dans la ville d'Agadez, mais aussi dans d'autres zones de cette région, région qui a produit de l'uranium pendant plus de 50 ans. Comme par exemple à Arlit, où la situation est similaire. Pour compenser la pénurie d'eau, explique un habitant de cette ville, beaucoup ont réalisé des forages. Hier, veille de Tabaski, lui-même cherchait à se fournir en bidon d'eau en prévision des célébrations. Aucune analyse chimique ni radiologique n'a toutefois été réalisée pour évaluer la qualité de cette eau, mais on n'a pas le choix, explique-t-il. Le problème est selon lui accentué en saison chaude, mais il est structurel. Production insuffisante pour couvrir les besoins de la population, installation vieillissante, notamment à la Sonichard. Le projet de centrale solaire hybride n'a pas encore abouti suite au coup d'État. Le gouverneur d'Agadez s'est rendu lundi sur les installations des sociétés concernées. Le général Ibra Boula Maïssa demande notamment de nouveaux forages et des solutions pour que la même situation ne se reproduise pas l'année prochaine.
0: Et à la veille de l'Aïd au Burkina Faso, un influent imam a été interpellé par des policiers ce mardi à Ouagadougou. Selon ses proches, Mohamed Issak Kindo a ensuite été conduit vers une destination inconnue. 2 jours plus tôt, il avait critiqué l'adoption en mars d'un projet de loi encadrant l'exercice des libertés religieuses. Quelques heures après son interpellation, des centaines de personnes ont manifesté à Ouagadougou exigeant sa libération, selon des habitants cités par l'AFP. Une manifestation dispersée. La visite du patron de l'Organisation mondiale de la santé en République démocratique du Congo repoussée. Elle devait avoir lieu ce mardi. Tedros Adhanom Ghebreyesus doit se rendre vendredi à Bunia, capitale de l'Ituri, foyer de l'épidémie d'Ebola. Des diplomates russes convoqués par les pays européens, tandis qu'à l'ONU, une cinquantaine d'États et l'Union européenne ont dénoncé les menaces récentes de Moscou. Après les menaces de frappe sur Kiev et l'appel à évacuer la ville, cela n'a pas empêché plusieurs politiques français de se rendre dans la capitale ukrainienne. Ce mardi, la députée centriste Nathalie Loiseau accompagnait le candidat à la présidentielle Édouard Philippe, avec notamment au programme une rencontre avec le président Volodymyr Zelensky. Pour elle, les menaces de Vladimir Poutine sont un signe de faiblesse, on l'écoute.
2: C'est pas à Vladimir Poutine de décider qui peut venir ou qui ne peut pas venir en Ukraine. L'Ukraine est un pays indépendant et souverain. Ce sont les Ukrainiens qui décident qui vient chez eux et qui y reste. Et ces menaces, ces tentatives d'intimidation, elles montrent que ça n'avance pas sur le front. Et que parce que ça n'avance pas sur le front, Vladimir Poutine essaye d'intimider l'arrière. Et précisément parce que s'il y a ces menaces, ça n'est pas le moment de ne pas venir en Ukraine. La venue d'Edouard Philippe était prévue, je devais l'accompagner, et on ne s'est pas du tout posé de questions en fait. Ça a renforcé notre détermination à venir à Kiev. Ce que l'on constate, c'est que il n'y a pas véritablement de négociation de paix en ce moment, que les États-Unis ont changé de priorité. Ça sert à rien de le regretter. C'est à nous Européens de le comprendre et de prendre le relais, parce que que notre sécurité en tant qu'Européens est impactée par ce qui se passe en Ukraine.
0: L'eurodéputée Nathalie Loiseau interrogée par Julien Chavanne. En Espagne, la saga Handic continue du nom du fondateur de la marque de vêtements Mango. Après la mort de son fondateur fin 2024, son fils aîné est devenu le principal suspect et il vient de démissionner de la vice-présidence du conseil d'administration de l'entreprise pour préparer sa défense, ce qui renforce les soupçons contre lui, François Musso.
3: En annonçant sa démission, Jonathan Handic a bien précisé que celle-ci était temporaire, mais que désormais il entend se concentrer sur sa défense. Cela a provoqué un nouveau électrochoc en Catalogne depuis la décision d'une juge de Martorell la semaine dernière de mettre le fils aîné sur le banc des accusés pour meurtre de son propre père en décembre 2024 lors d'une randonnée. Les avocats de Jonathan Handic affirment qu'il leur faut prendre du temps pour, je cite, « prouver l'innocence de leur client ». Mais pendant ce temps, les indices contre le fils héritier s'accumulent. Les enquêteurs ont identifié plusieurs incohérences dans ses déclarations. La dernière en date concerne le téléphone portable qu'il avait sur lui lors du jour fatidique et qui pourrait donner des informations décisives. Or, Jonathan Handic indique que ce téléphone lui a été volé en mars 2025 lors d'un voyage éclair à Quito. Toujours selon les enquêteurs catalans, aucune plainte pour perte ou vol n'a été enregistrée en Équateur à cette période. Il semble même que ce téléphone n'a jamais été activé là-bas. C'est un des 7 indices qui pèsent sur le fils héritier et sur lesquels il va devoir répondre. François Musso, Madrid, RFI.
0: En Espagne, jusqu'à 38 degrés attendus cette semaine. En France, mardi a été la journée la plus chaude jamais enregistrée pour un mois de mai, avant une nouvelle hausse des températures. Aujourd'hui, le gouvernement fera le point sur la situation jeudi. Pourquoi si tard? Pour plusieurs parties, cela illustre le manque de prise en compte de l'urgence climatique, Brieux Bocher.
4: Le gouvernement n'en fait pas assez. Voilà ce qui ressort à l'aile gauche de la classe politique. La députée insoumise Aurélie Trouvé dénonce une politique incendiaire.
5: Il est en train de faire opérer des reculs considérables à travers le texte qui est en train d'être débattu en hémicycle, à savoir la loi agricole. Nous avons en pleine période de canicule une ministre de l'Agriculture qui dit texto, il faut irriguer davantage l'agriculture. Ceci est une politique incendiaire.
4: Pour les socialistes et écologistes, il faut arrêter avec la gestion de crise. Ils appellent à un plan durable pour lutter contre la canicule. La députée écologiste Léa Ballage.
6: Les canicules, ça va devenir un mode d'organisation collective. Et donc, ce n'est pas une gestion de crise. Ça doit être de la même manière qu'on sait que la France connaît parfois des épisodes de grand froid où les personnes dorment à la rue avec moins 3, moins 4 degrés dans certaines villes. Et bien que nous puissions avoir un plan grand chaud pour nous adapter.
4: Du côté de la majorité, on se défend. La situation est sous contrôle, selon la porte-parole du gouvernement, Maud Bréjon, ce matin sur TF1.
7: D'abord, on adaptera les dispositifs en fonction de l'évolution de la situation. Depuis deux jours, vigilance particulière demandée au préfet pour s'assurer, lorsqu'il y a des compétitions sportives, notamment à l'extérieur, que l'ensemble des dispositions sont prises.
4: En revanche, silence radio du côté du RN. Ce matin, Marine Le Pen n'a pas voulu se prononcer sur la question.
0: Et ça n'est pas la chaleur sur le court, mais les blessures récentes qui ont eu raison de la Française Loïse Boisson, éliminée en première phase de Roland-Garros ce mardi. La Dijonnaise demi-finaliste, surprise l'an dernier, n'a pas fait le poids face à la 24e joueuse mondiale, la Russe Anna Kalinskaya. Défaite en deux manches, 6-2, 6-2, elle a partagé ses regrets en conférence de presse.
8: Juste le fait d'être arrivée dans ces conditions, en fait. Je sais que j'arrive à Roland avec très très peu de rythme à cause de toutes ces blessures, donc juste, il est là le regret de pas arriver à rester en bonne santé. Tout d'abord, je me suis raccrochée tous ces mois à juste la passion du tennis, en fait. C'est ce que j'aime faire, donc je fais tout pour revenir sur un court. Après, ça suffit pas toujours dans le sens où j'aurais aimé que ça se passe pas comme ça. Mais c'est la seule chose qui me raccroche aujourd'hui, en fait, de revenir sur le court. C'est juste le fait que j'aime jouer au tennis. Et j'y joue pas assez souvent à mon goût tous les ans, quoi.
0: Seules deux Françaises sont qualifiées pour la suite du tournoi. Elsa Jacquemot et Diane Paris, la pire performance depuis 1981. 1h10 en temps universel sur RFI. À suivre, priorité santé.
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1: Bonjour à toutes et à tous. Quand on parle des risques majeurs pour notre santé, eh bien les premiers motifs, les fragilités les plus évidentes aux yeux du grand public ne reflètent pas toujours la réalité. Par exemple, si l'on demande quelle est à l'échelle de la planète l'une des causes de décès qui connaît la croissance la plus rapide, la réponse peut étonner, surprendre, puisqu'il s'agit des maladies rénales. Les défaillances de cet organe de l'appareil urinaire, un double organe multifonction, sont de plus en plus fréquentes. Des troubles rénaux liés à la hausse d'autres maladies non transmissibles, comme le diabète, l'hypertension artérielle, qui souvent précèdent ou accompagnent la maladie rénale. L'un des défis pour cette santé des reins, c'est que la perte de leur capacité est silencieuse et dans la plupart des cas, évolue sans symptômes, sans douleur, ce qui va logiquement retarder à la fois le diagnostic et la prise en charge. Alors pour limiter cette perte de chance, il y a moyen d'agir. Agir sur la tension artérielle, le surpoids, le diabète, une hygiène de vie essentielle pour cette santé des reins, mais aussi surveiller la fonction rénale à l'aide d'examens qui vont permettre de contrôler, de dépister. Prévention, suivi et surtout conseils pour garder ses reins en bonne santé, c'est aujourd'hui dans Priorité Santé. Et avant tout, éviter l'insuffisance rénale, le rôle de l'alimentation, de l'activité physique et aussi de l'hydratation. Vous pouvez poser vos questions au 33 7 61 18 46 41. À votre écoute, on retrouve dans les studios de RFI docteur Isabelle Tostivin. Bonjour.
2: Bonjour.
1: Vous êtes néphrologue préventive à l'hôpital de la Pitié-Salpêtrière APHP à Paris, chargée de la communication scientifique de la Fondation du Rhin. Vous avez préfacé le livre Bye Bye Calcul Rénaux de Sandra Gessin aux éditions Soucard. Et puis on va joindre à Brazzaville tout à l'heure le docteur Tony Eyeni. Il est néphrologue au CHU de Brazza, directeur du programme national de lutte contre l'insuffisance rénale au Congo. Et en fin d'émission, on va retrouver l'entretien que nous a accordé la ministre de la Santé du Gabon, Elsa Nkana-Joséphine Ayo Bivigou, pour aborder ses priorités après son entrée en fonction de janvier dernier.
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1: Docteur Isabelle Tostivin, votre spécialité, c'est précisément la néphroprotection. Ça veut dire beaucoup de prévention. Et les auditeurs et les auditrices vont se rendre compte en écoutant notre échange, vous êtes véritablement passionnée du rein, on va dire même amoureuse du rein. Quand vous en parlez, votre visage change, il s'illumine. Vous, l'histoire de votre vie, c'est d'aider les reins à nous accompagner le plus loin possible dans notre vie.
2: Alors oui, d'aider les reins, de les consoler éventuellement, mais enfin, tout ce qui m'intéresse, c'est plutôt la personne autour des reins. Ça m'intéresse évidemment, oui, beaucoup, comme vous, Caroline.
1: Oui, ça veut dire aussi échanger, faire passer des informations, d'ailleurs parfois assez simples, et que le grand public ne connaît pas forcément.
2: Exactement. S'hydrater, qu'est-ce que ça veut dire précisément? Ne pas rester assis, des choses très très simples, et comme il est totalement silencieux, on pourrait dire que je suis la traductrice des silences du rein.
1: Organe vital, c'est vrai, quand on dit organes vitaux, on pense cerveau, cœur et parfois poumon, beaucoup moins le rein en plus parce qu'on en a deux et qu'il y a beaucoup de transplantations. Mais attention, cette fonction essentielle des reins, on va dire, il est multifonction, c'est une boîte à outils le rein.
2: Tout à fait, c'est un couteau suisse, il sait tout faire, beaucoup de choses. Il filtre, ça on le sait, mais ça veut dire quoi filtrer? Ça veut dire, on ne sait pas qu'on fabrique quasiment 200 litres d'urine primitive et c'est un ressac dans nos reins qui sont un paquet de vaisseaux, comme, vous savez, le musée d'art moderne Pompidou, c'est à peu près ça. Donc oui, ça filtre, ça réabsorbe, ça contrôle la tension, parce que le rein fabrique la rénine, une hormone puissamment hypertensive, ça régule probablement aussi l'insuline, nos résistances, ça équilibre l'équilibre acido-basique de concert avec le poumon, et puis ça fait plein d'autres choses qu'on ne sait pas encore.
1: Alors justement, quand nos reins s'abîment, est-ce qu'on sait ce qui s'abîme précisément dans ce rein? Est-ce que ce sont les tissus? Est-ce que ce sont les vaisseaux? Qu'est-ce que c'est?
2: C'est, alors, ça dépend de la porte d'entrée pour la maladie rénale. On va dire que la première cause de mise en dialyse au monde, c'est la néphropathie du diabète de type 2. On parle de globesity. Hein. On sait que l'obésité augmente. Elle se complique volontiers d'une insulinorésistance quand on a les centimètres autour de la taille. On sait que notre insuline ne va plus fonctionner. La glycémie va augmenter. Et ça va caraméliser, entre guillemets, le rein. Quasiment toutes les structures. La première touchée, ou en tout cas l'exemple le plus simple, c'est le glomérule, la passoire à spaghetti qui doit normalement retenir les protéines, dont une des plus importantes, l'albumine. Et si le filtre glomérulaire est abîmé, le rein va pleurer des larmes d'albumine et tout l'enjeu de la protection, la néphroprotection, et pour garder sa vitalité rénale, sa liberté, précieuse liberté rénale, ce sera sécher les larmes du rein. Je suis ravie que vous m'invitiez aujourd'hui, Caroline, parce qu'il y a beaucoup d'avancées dans le domaine.
1: Alors, vous faites partie d'un réseau qui s'appelle Lune avec deux N, c'est pas une faute d'orthographe, c'est voulu, et on va mettre le lien sur la page de l'émission pour que les auditrices et les auditeurs puissent y aller, se référer. Là, il n'y a pas de fake news, il n'y a pas de fausse croyance, il y a de l'info, de la bonne info. Alors justement, les auditeurs, ils nous envoyaient pas mal de questions sur WhatsApp pour comprendre notamment les facteurs de dégradation. La toute première, elle est signée Djibril de Guinée. Ce sont quoi les signes d'un rein qui fonctionne mal? Alors, c'est une très très bonne idée quand on s'intéresse à la santé de rechercher les symptômes. Le problème, docteur Tostivin, c'est que quand on parle des reins, c'est un petit peu différent.
2: Donc en fait, il n'y en a pas
1: tout. C'est le problème.
2: En dehors des signes qu'on va aller chercher, à savoir l'hypertension artérielle, parce que dès lors qu'un rein va souffrir de manière active, il va activer un système qu'on appelle renin-angiotensine aldostérone, qui commence par la souffrance du rein. Premièrement, la tension. C'est pour ça qu'on dépiste les maladies rénales en mesurant la pression artérielle lors de la journée mondiale du rein. Et l'autre chose dont j'ai parlé, les fameuses larmes du rein, c'est-à-dire le ratio albumine-créatinine, le RAC urinaire, qui est dorénavant obligatoire pour classer les maladies rénales. En dehors de ces deux signes-là, il faut attendre jusqu'à plus de 90% de destruction des deux reins, notamment l'anémie. J'ai pas dit tout à l'heure que le rein, c'est aussi une glande hormonale qui fabrique l'engrais à globules rouges qu'on appelle l'érythropoïétine ou le PO. Et donc, quand on est éreinté, c'est un organe vital, mais c'est aussi un organe de la vitalité. Donc, quand on perd sa vitalité, qu'on n'a plus envie de manger, qu'on est épuisé au fond de son lit, eh bien, on a éventuellement aussi des œdèmes, parce que l'albumine, le rein pleure des larmes d'albumine. Là, ce sont des signes vraiment dramatiques.
1: Très tardifs.
2: Très tardifs, qu'il faut surtout pas attendre.
1: Alors justement, lutter contre les fausses croyances, c'est normal que ça diffuse et que ça circule. Un auditeur du Tchad bourgeois demande, est-ce que quand on a mal au dos, ça veut dire que nos reins sont attaqués?
2: Non. Et j'allais dire, heureusement ou malheureusement, je ne sais pas. Sauf quand on a une colique néphrétique qui peut faire très très mal, mais ça, on en parlera plus tard.
1: Plus tard, d'une certaine manière. Est-ce qu'il y a des moyens pour nettoyer les reins? C'est vrai qu'il y a pas mal de produits pseudo-détox, des marques de naturopathie. Là aussi, c'est une question de Djibril. Est-ce que ça existe, un moyen de nettoyer ses reins? Ou une fois qu'on va dire qu'il est, vous disiez tout à l'heure, caramélisé ou abîmé, c'est un petit peu trop tard. Ça ne veut pas dire qu'on va rien faire, mais... En fait,
2: ce qu'on découvre là, c'est qu'on peut vraiment stabiliser les choses. Donc ça, c'est vraiment révolutionnaire. Nous, notre petite monde du rein, comme vous dites, moi, rien à faire. Oui, le rein est la grande affaire de ma vie, c'est vrai. Et en pratique, on vit une révolution que j'espère qu'on va partager le plus possible, y compris avec ce magnifique continent qu'est l'Afrique.
1: Alors justement, on va dire, si on veut faire du bien à ses reins, il dit, moyen de nettoyer. On va dire que la potion magique du rein, c'est l'eau, tout simplement.
2: La potion magique du rein, oui, on pourrait dire c'est l'eau, tout à fait. Tout à fait. Et l'eau.
1: Et ne pas aller chercher multiples tisanes, des jus, des choses. Non. Il faut aller au plus simple.
2: Au plus simple, c'est déjà formidable.
1: Alors, dépister, prévenir. Question très intéressante de Alassana du Tchad. Quels sont les facteurs de risque de l'insuffisance rénale? Tout à l'heure, vous avez parlé de ces maladies métaboliques.
2: Oui, les maladies métaboliques. Donc, au hit parade mondial, on parle de la diabésité mondiale. Donc, la néphropathie du diabète, le diabète de type 2, parce qu'on ne bouge pas, on prend du poids, on dort mal, on mange mal. L'hypertension artérielle en France est la première cause de mise en dialyse devant le diabète. Parce qu'en fait, le rein, il est coupable parce que c'est lui qui fabrique la rénine, mais quand il souffre de manière assez curieuse, il va se mettre à fabriquer encore plus de rénine et donc il est victime et coupable et c'est le cercle vicieux. Donc ça, c'est vraiment des choses qui sont très importantes. Le tabac, tout ce qui est toxique, vous savez, les urines sont très bavardes. Si on veut savoir si on est enceinte, on fait un test urinaire. Si on veut voir si on est dopé, on va faire un test urinaire. Donc en fait, le rein est très silencieux, mais les urines ne savent pas garder un secret. Donc en réalité, comme c'est sous la ceinture, on ne s'y intéresse pas tant que ça, alors que c'est une mine d'informations de savoir traduire le langage également des urines.
1: Alassana, deuxième question. Est-ce qu'il y a un âge où on risque le plus d'avoir une insuffisance rénale ?
2: Oui, avec
1: les années.
2: Avec les années, bien sûr. Mmh. Parce qu'on sait que l'âge incident en France, c'est 72 ans. Incident en dialyse, 72 ans. Et plus vous avancez en âge, plus vous avez un risque, effectivement, de maladie rénale.
1: Alors, il y a plusieurs maladies en dehors de cette insuffisance qui peuvent concerner le rein. Docteur Tostivin, Alassana, curieux, hein, qui demande la différence entre pyélonéphrite et insuffisance rénale.
2: Donc la pyélonéphrite, c'est une infection du haut appareil urinaire, c'est-à-dire une infection du rein. C'est extrêmement fréquent chez les femmes, parce qu'en fait on a un urètre très petit, très court. L'urètre, c'est le tuyau à la sortie de la vessie, contrairement aux hommes où c'est bien plus long. Donc en pratique, le germe remonte du côlon dans l'urètre, dans la vessie, dans les deux uretères jusqu'au rein. Et donc certaines familles de femmes ont des pyélonéphrites à répétition, ça peut à long terme détruire le rein. C'est tout à fait différent d'une maladie rénale ou d'une insuffisance rénale, où ça peut être une conséquence, mais ce n'est pas la même chose.
1: Le point de départ est totalement différent. On va tout de suite donner la parole à un auditeur en direct. On part pour le Congo.
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1: En ligne avec nous, c'est Bam. Bonjour Bam.
5: Bonjour.
1: Vous avez 49 ans aujourd'hui. Ça fait déjà plusieurs années qu'on vous a diagnostiqué une maladie rénale. De quoi s'agit-il, s'il vous plaît ?
5: Oui, c'est justement depuis 10 ans. Mmh. 2016 par là, qu'on a diagnostiqué une lithiase rénale.
1: Une lithiase rénale. On vous a donné quoi comme médicament ? Et vous aviez quoi comme symptômes, s'il vous plaît ?
5: C'était les douleurs, hein. C'était des douleurs intenses au niveau du ventre. Et bon, voilà, l'échographie a révélé que finalement lithiase rénale. Mmh. On m'a donné comme traitement le fontitril, le zylorique, le bicarbonate de sodium et l'actinate plus.
1: Donc vous avez eu ce traitement par un spécialiste. Est-ce qu'il y a eu des récidives ensuite ? Est-ce que ces douleurs et ces problèmes sont revenus ?
5: Oui, après la prise de ce traitement, les douleurs se sont calmées. Des années après, on va dire 2-3 ans après, les douleurs sont revenues. Justement, oui.
1: Et là, vous avez pris quoi comme traitement ? Est-ce que vous avez changé ? Vous avez continué avec ces médicaments vendus en pharmacie ou vous avez pris autre chose ?
5: J'ai refait une deuxième consultation. Un autre néphrologue, celui-là m'a carrément mis sur du bicarbonate de sodium, tout court.
1: Donc là, c'était le seul traitement. Est-ce qu'il y a eu une amélioration et vous en êtes où aujourd'hui côté douleur ?
5: Le bicarbonate, quand je le prenais, j'avais des maux de tête violents et j'ai dû arrêter.
1: D'accord.
5: En tout cas, là, les douleurs continuent, les douleurs me pénalisent vraiment.
1: Je comprends bien. Alors, vous avez des questions à notre invité. Je vous en prie, Bam, allez-y.
2: Bonjour, Bam.
5: Oui, ma première question, elle a déjà trouvé la réponse. Hein. On a longuement parlé de comment faire pour maintenir ses reins en bon état.
1: Donc ça veut dire l'activité physique, l'alimentation, l'hydratation, il y a tout un tas de conseils à suivre, qui sont d'ailleurs des conseils généraux pour rester en forme. Que ce soit le rein, que ce soit le cœur, que ce soit la prévention du diabète, tout ça, ça marche de la même manière. Aujourd'hui, est-ce que vous avez des questions par rapport à votre maladie en particulier ?
5: Justement, puisque la douleur elle est là, le handicap continue, que dois-je faire pour retrouver mon bon état d'antan?
1: La question, c'est, est-ce qu'on vous a conseillé, par exemple, une opération ou pas du tout? On vous a parlé de quoi, on va dire, comme solution plus définitive pour vous soulager?
5: justement, le premier néphrologue m'avait recommandé une chirurgie.
1: Ouais. Mmh. Et c'est quelque chose qui vous fait un petit peu peur?
5: Justement, j'ai très peur. J'ai été déconseillé par d'autres qui sont dans la même situation que moi. Qui avaient vu le même spécialiste, le même chirurgien qui devait intervenir, qui devait leur intervenir.
1: Et ils vous ont déconseillé pourquoi? Parce qu'ils avaient eu des problèmes post-opératoires ou parce qu'eux aussi partageaient les mêmes craintes avec vous?
5: Là, c'est le néphrologue, c'est l'urologue, le chirurgien qui leur avait déconseillé cela parce que, disait-il, le rein est un organe sensible. L'opération, généralement, il y a des récidives. Donc, on ne pourra pas chaque fois opérer et réopérer.
1: D'accord, que ce n'était pas une bonne solution. Alors, vous, docteur Isabelle Tostivin, on entend cet auditeur qui a des douleurs récurrentes liées donc à ce problème de lithiase rénale. Il n'est pas soulagé. Les traitements, il y a des effets secondaires qui ne sont pas très agréables. Qu'est-ce que vous avez envie de lui dire globalement?
2: J'ai envie de lui dire que je comprends tout à fait sa douleur parce que c'est une des douleurs les pires qu'il soit, la mise en tension des cavités par un obstacle sur l'écoulement des voies urinaires. Donc malheureusement, tant que le calcul est là, les reins peuvent continuer à s'abîmer parce qu'en fait, il y a un obstacle. Et ça s'appelle un calcul d'obstacle avec une maladie rénale obstructive en partie. Il faut lever l'obstacle, à la fois pour soulager les douleurs et à la fois pour protéger les reins qui sont en amont de l'obstacle. Ça, c'est la première chose. Parce que, alors, concernant la récidive des calculs, il y a des lithiases d'organes, sous-entendu, est-ce qu'il y a un rétrécissement à l'écoulement de l'urine? Est-ce que c'est une séquelle de bilharzios? Par exemple, c'est très fréquent.
1: En milieu tropical, absolument.
2: En milieu tropical. Et je ne suis pas d'accord pour dire que ça récidive systématiquement, parce que justement, on commence à mieux comprendre la fabrication des calculs. Et même s'il s'agit de calculs sur des organes qui sont modifiés avec des rétrécissements, des cicatrices, eh bien, on sait que l'eau, la nuit, est un médicament. Et le problème de prendre de l'actinac, c'est un anti-inflammatoire non stéroïdien, et on sait que les anti-inflammatoires non stéroïdiens pris de manière chronique rétrécissent les petits vaisseaux et auront tendance à aggraver les choses.
1: Donc ce que vous êtes en train d'expliquer à notre auditeur de Brazza, c'est que ce qui serait très conseillé, je regarde son âge, il a 49 ans, il se peut qu'il se lève la nuit, ça arrive quand on a 49 ans et qu'on est un homme, qu'il n'hésite pas à boire.
2: Reboire. Oui, c'est très intéressant pour lui, pour protéger les reins. Ça va éviter de remettre une petite couche de cristaux sur le calcul qui est déjà en place.
1: Il y a quelque chose d'important à dire aux auditeurs, c'est que quand on veut protéger ses reins et bien boire, il faut avoir des urines claires. C'est bête comme tout, mais c'est un très très bon conseil.
2: Surtout dans des pays où il peut faire très très chaud. On me dit souvent combien il faut boire. Il faut boire suffisamment de manière à vider sa vessie environ toutes les 4 heures. Et pour BAM, c'est obligatoire, entre guillemets, pour préserver ses reins, d'uriner plus que 2 litres 5. Non pas de boire 2 litres 5, mais d'uriner 2 litres 5. Donc ça vaut le coup de mesurer de temps en temps combien sort du corps par les reins une fois qu'on a bu.
1: Et ça, c'est la meilleure mesure de prévention pour la santé des reins dans son cas.
2: Dans son cas, c'est ne plus avoir de douleurs qui nécessitent de les soulager par des médicaments toxiques au long cours, retirer les calculs qui font mal, idéalement par une opération, et après, boire suffisamment, uriner plus que 2 litres 5, dont au moins un peu la nuit pour reboire la nuit.
1: Merci beaucoup, BAM, pour votre appel. En bref, avant d'écouter un morceau et de retrouver d'autres auditeurs en direct, bienvenue qui écoute RFI en RDC demande s'il y a des conséquences de la consommation d'alcool sur la santé des reins.
2: Ça déshydrate de manière chronique, en fait.
1: Donc c'est très déconseillé.
2: Alors, si c'est partagé de manière récréative, mais quotidiennement, pour le foie, pour le rein, ce n'est pas idéal.
1: Une autre boisson, cette fois, c'est Isara qui demande à Bukavu, est-ce que le fait de boire du thé la nuit peut nuire au rein?
2: Non, pas spécifiquement, parce qu'en fait, on a effectivement de l'oxalate dans le thé, mais on a la dilution possible par l'eau qu'on apporte par le thé. Donc, en pratique, pas de souci.
1: Sauf si ça empêche de dormir, mais dans son cas, s'il pose la question, c'est que ça le perturbe pas. Docteur Isabelle Tostivin, on va poursuivre cet échange. On va donner la parole aussi à un de vos confrères de Brazzaville, Priorité Santé revient juste après ce titre de BNXN et SARS Back Outside sur RFI.

0: Priorité santé sur RFI, préserver la santé des reins, la spécialité de notre invitée du jour, docteur Isabelle Tostivin, néphrologue préventive à l'hôpital de la Pitié-Salpêtrière à Paris. C'est maintenant à Matadi, en RDC, qu'on vous retrouve. Antoine, bonjour.
1: Bonjour.
0: Alors, vous souhaitiez témoigner pour vous-même, pour votre fille aussi. Vous avez 57 ans, Antoine. Est-ce que vous avez des problèmes de santé ?
1: Oui, j'ai un problème de santé, l'hypertension. Je voulais juste profiter de cette antenne pour m'adresser à l'invité.
0: Oui.
1: Parce que avec l'hypertension, la prise de médicaments de tous les jours, peut-être qu'il y a aussi une relation entre l'hypertension et les différents de corps, les maladies de corps et des reins. C'est dans ce sens-là que je voudrais m'adresser à lui pour qu'il me parle un peu et ce que nous pouvons faire pour éviter, préserver la santé, prévenir la santé des reins.
0: Alors, le spécialiste est une spécialiste en l'occurrence, docteur Isabelle Tostivin. Vous, qu'est-ce qui vous inquiète par rapport à votre hypertension artérielle ? Est-ce que c'est l'effet général de la maladie sur vos reins ou est-ce que c'est l'effet des médicaments que vous prenez sur vos reins ?
1: Actuellement, c'est les médicaments que j'ai pris sur
0: les reins. Est-ce qu'il y a des effets secondaires des médicaments, on va dire, hypotenseurs, enfin pour réguler, pour avoir un bon contrôle de la tension artérielle sur la santé des reins, docteur Tostivin?
2: C'est tout le contraire. Ah ouais. Au contraire, justement, tous les médicaments anti-hypertenseurs sont protecteurs des reins.
0: Et c'est vrai qu'il y a beaucoup d'idées reçues qui disent oui, quand on prend des médicaments, c'est mauvais pour les reins. C'est vrai pour certains, mais pas pour tous.
2: Non, loin de là.
0: Antoine, vous aviez aussi une question à poser en lien avec la santé de votre fille. Est-ce qu'il y a quelque chose qui ne va pas, elle, avec ses reins?
1: Oui, exactement. Bon, j'ai aussi une fille qui a 25 ans d'âge,
0: oui,
1: qui a un problème de calcul rénaux. Et ce problème remonte il y a de cela 4 ans passés. Au départ, elle ne comprenait pas. Elle avait des maux de ventre qui pointaient pratiquement à la partie droite et pratiquement au dos et au ventre. Et finalement, après, elle a subi une intervention. Après l'intervention chirurgicale, on a compris que les mêmes maux qui nous ont amenés à consulter le médecin pour une intervention est révélé. Et nous nous sommes dit que ce n'était pas le cas, ça devait être autre chose.
0: Donc votre inquiétude, c'est que cette maladie revienne sans cesse. Je me permets de traduire un petit peu parce que la ligne n'étant pas très bonne avec Matadi, on a un petit peu de mal à comprendre tout ce que vous nous dites, Antoine, j'en suis vraiment désolée. Aujourd'hui, vous aimeriez savoir si dans le cas de calcul rénaux, comme ça on peut éviter ce retour, cette récidive, c'est ça?
1: Exactement, oui.
0: Ouais. Docteur Isabelle Tostivin, on l'a évoqué rapidement tout à l'heure avec un autre auditeur, vous nous avez expliqué que physiologiquement, les filles étaient plus exposées.
2: Les filles sont plus exposées aux infections urinaires, donc ce serait intéressant de savoir. Évidemment, si on avait le calcul, je pourrais mieux adapter. On sait que c'est le disque dur du problème, le calcul rénal. Toutefois, si on va justement sur le site de notre association, parce qu'on n'a pas dit que l'association Lune, c'est l'ITIAS urinaire et Néphroprotection Network. Il y a 25 nationalités, des soignants, des patients, et on met à disposition des outils donc sur notre site www.lune.fr. Et il y a le docteur Mohamed Dahaba, qui est néphrologue à Touba, au Sénégal, et avec qui on a publié. Et donc, il y a des causes également spécifiques localement. Donc, il y a toujours des solutions. Par ailleurs, sur le site et pour les livres qu'on a écrits sur les calculs rénaux, quelles que soient les causes, l'eau est un médicament, c'est magique, et c'est l'eau la nuit. Il faut uriner plus que 3 litres, dans son cas, à sa fille.
0: Il faut boire encore de
2: voilà.
0: L'eau. C'est très très important, c'est la première des préventions. J'espère qu'on fait bien passer ce message aux auditeurs de l'émission. Merci beaucoup Antoine, très très bonne journée pour vous à Matadi. On part maintenant pour Yaoundé, au Cameroun, on retrouve Laura. Laura, bonjour.
3: Allô, bonjour.
0: Laura, vous avez 36 ans, vous avez eu récemment un diagnostic. Qu'est-ce que vous a dit le médecin?
3: En fait, le médecin, il m'a dit, selon mes résultats, le médecin généraliste, que j'avais un déclin de la fonction rénale. En fait, il a dit une baisse légère de DFG, j'ai pas bien compris,
0: ce
3: défibrillation.
0: Il vous a donné un médicament suite à ce diagnostic, Laura?
3: Non. En gros, il m'a juste dit j'avais une baisse de défense de l'ascenseur rénal stade 2.
0: Stade 2. D'accord. Oui. Ben, je me tourne tout de suite vers la spécialiste. On va vous reprendre un petit instant parce que ça mérite une explication. Stade 2, ça veut dire quoi quand on a une maladie du rein?
2: Ça veut dire que, au lieu d'avoir une douche d'environ 200 litres par jour qui traverse nos reins, on ferme le robinet de la douche. Donc, au lieu d'être à 200 litres, on va être à 150 litres.
0: Il fonctionne un peu moins bien.
2: Il fonctionne un peu moins bien, sachant que la mise en dialyse, c'est moins de 10 litres.
0: Donc, 5 à 10 litres. On en est encore loin.
2: On en est très loin, mais on sait même pas si on a une maladie rénale. Parce que quand on n'a pas d'hypertension artérielle, c'est pas obligatoire qu'on ait une insuffisance rénale. Laura, êtes-vous sportive?
3: Non. Je marche peut-être, mais je ne dirais pas.
2: Vous n'êtes pas sportive.
0: Est-ce que vous êtes en surpoids, en léger surpoids ou en fort surpoids?
3: Du tout. J'ai 1m69 pour 64 kilos.
0: Non, donc d'accord. Vous n'êtes pas du tout en surpoids. Et vous n'avez pas de maladie annexe type diabète, hypertension artérielle?
3: Hypertension, non. J'ai pas d'hypertension. Diabète, j'ai pas encore contrôlé. Parce que, comme je disais, c'est vrai que j'avais remarqué que, en juillet, j'urine déjà fréquemment beaucoup par rapport à la normale. Je sais pas si c'est parce que je bois aussi beaucoup d'eau, mais dès que je bois l'eau, à peine 15 minutes ou 20 minutes, je m'en vais uriner.
0: Est-ce que vous êtes inquiète par rapport à ce diagnostic, Laura? Est-ce que vous avez justement des questions pour savoir aujourd'hui, qu'est-ce que vous pouvez faire très concrètement pour éviter une évolution défavorable?
3: Oui, effectivement, parce que le médecin, je précise, il est un généraliste, il m'a dit de voir un spécialiste parce que, comme il a dit, mon rein est en train de perdre pied. Du coup, je ne sais pas, il n'a pas été plus précis et moi, je n'ai pas encore eu le temps de voir le spécialiste. Alors, je voudrais juste savoir, est-ce qu'il y a des médicaments que je devrais éviter en alimentation? Qu'est-ce que je devrais éviter pour empêcher la dégradation progressive?
0: Alors, Laura, si je peux me permettre, parce qu'on a un invité qui est en attente également, pour ce qui est alimentation, à ne pas faire un panel total en nutrition, il faut vraiment écouter nos émissions, notamment les chroniques de Bintou Chersek, pour savoir tout ce qui est bon pour la santé en général. Tout ce qui va être bon contre le diabète et l'hypertension, si j'ai bien compris, c'est bon pour les reins. Maintenant, quand on est au stade 2, est-ce qu'il faut prendre des médicaments, docteur Tostivin?
2: Non, ça dépend si le rein souffre et pleure des larmes d'albumine. Donc ça, je recommanderais à Laura de faire une bandelette urinaire avec le glucose pour savoir si elle a du diabète ou pas. Et puis, le fameux RAC, si on peut un jour doser l'albumine sur échantillon dans ses urines.
0: Donc le conseil, c'est de retourner consulter, faire des petits examens et faire un point précis sur la situation. Merci beaucoup, Laura. On part pour le Congo.
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0: Et on vous retrouve, docteur Tony Eyeni, bonjour.
7: Bonjour Caroline.
0: Néphrologue au CHU de Brazzaville, maître de conférences agrégé en néphrologie à la Fac des sciences de la santé de l'université Marien Ngouabi. Chez vous au Congo, vous êtes aussi directeur du programme national de lutte contre l'insuffisance rénale. Est-ce qu'il y a dans votre contexte certaines conditions plutôt atypiques par rapport à tout ce qu'on vient de dire sur l'insuffisance rénale ailleurs dans le monde, par exemple, sur le profil des patients concernés?
7: D'accord, merci Caroline. Je dis également bonjour au docteur Isabelle et bonjour à tous les auditeurs de RFI. Mmh. Le profil spécifique, disons, des maladies rénales chez nous au Congo, ce qui frappe d'abord, c'est le caractère jeune des patients. Tout à l'heure, le docteur Isabelle a parlé de l'âge incident en hémodialyse qui, en France, est autour de 72 ans, si j'ai bien entendu.
0: Ouais, c'est ça.
7: Par contre, chez nous, l'âge moyen, on est à 35-44 ans. Vous vous rendez compte? Donc, c'est des patients qui sont très jeunes, et que ce soit ceux qui ne sont pas en dialyse, que ce soit ceux qui sont en dialyse, l'âge moyen varie autour de ça. Les patients sont très jeunes. Et puis, malheureusement, d'après les données hospitalières, près de 80% de nos patients sont diagnostiqués au stade terminal, donc à un stade tardif nécessitant la mise en hémodialyse. Alors, il y a une autre spécificité concernant les maladies rénales au Congo. Certes, il y a les deux principales causes, comme en Occident, que sont l'hypertension artérielle et le diabète, mais chez nous, il y a une troisième cause et une quatrième cause qui s'ajoute dans le cadre de la spécificité de ce profil, ce sont les infections tropicales et notamment les infections virales également, notamment le VIH qui reste un grand problème de santé publique chez nous. Et comme quatrième cause principale, on a l'automédication et les tisanes néphrotoxines qui deviennent un grand problème. Mmh. Et aujourd'hui, on a de plus en plus des patients concernés âgés de 30 à 35 ans du fait de l'automédication des médicaments néphrotoxiques. Les anti-inflammatoires sont pris de manière abusive, les antibiotiques néphrotoxiques sont pris sans prescription médicale ça fait qu'aujourd'hui on se retrouve avec une grande partie de nos patients qui ont une insuffisance rénale chronique avec comme cause une néphrotoxicité liée aux médicaments mal pris, l'automédicament, notamment les médicaments de la rue. Et malheureusement, on a près de 50% des maladies rénales qui restent de cause indéterminée. Pourquoi ? Comme je l'ai dit au départ, parce que les gens consultent tardivement.
0: Et vont aussi consulter, dans certains contextes, le tradi qui va leur conseiller des remèdes, y compris beaucoup de tisanes qui peuvent là encore avoir une incidence sur la santé des reins.
7: Exactement, Caroline. C'est ce que on appelle la phytothérapie. Tout à l'heure, le docteur Isabelle a dit, oui, la potion magique pour le rein, c'est l'eau. Mais malheureusement, chez nous, dire à quelqu'un boire seulement de l'eau, il n'est pas satisfait. Il veut une tisane, il veut une potion magique qui va régler. Les gens prennent tout ce qu'on leur conseille aujourd'hui, tout ce qui s'est dit sur les réseaux sociaux avec les fake news. Et ce qui est grave, ces gens qui prennent ces tisanes néphrotoxiques se retrouvent en néphrologie. Et il y a déjà le tradithérapeute et tout ça qui font également un travail. Je ne dis pas que le travail qu'ils font est mauvais, mais il y a une grande partie des substances, des plantes traditionnelles qui sont prises sans contrôle et de manière abusive. Et ces patients atterrissent chez nous dans les services de néphrologie.
0: Message très important à faire passer. Docteur Yeni, on va donner la parole tout à l'heure à la ministre de la Santé du Gabon, donc le temps nous presse un peu. J'ai un point très important, c'est de parler de cette double peine. On entend des patients plus jeunes qui arrivent à un stade tardif. Hélas, la dialyse, même s'il y a des gros efforts en la matière, c'est très loin d'être accessible à tout le monde.
7: Oui, la dialyse reste accessible à tout le monde, oui, mais il faut reconnaître quand même qu'un effort a été fait. En 2016, lorsque nous avons fait une étude, l'accessibilité en hémodialyse était à peine de 10 à 14%, notamment au niveau des grands centres urbains que sont Brazzaville et Pointe-Noire. Mais aujourd'hui, on va dire que l'État congolais a fait un grand effort parce qu'initialement, il y a 10 ans, on n'avait pas de centre public. Aujourd'hui, nous avons 4 centres publics d'hémodialyse, ce qui a amélioré largement l'accessibilité, notamment au niveau des grands centres urbains comme Brazzaville. On est passé de 10 à 15% d'accessibilité. Aujourd'hui, nous sommes à 70% d'accessibilité. Mais le problème, c'est que même à 70% d'accessibilité, les gens viennent tardivement. Et le docteur Isabelle sera d'accord avec moi. Plus le malade vient tardivement, dans un contexte de comorbidité, d'infection, malgré une bonne accessibilité, le pronostic vital reste réservé.
0: Merci Tony et Yeni. Docteur, c'était limpide. Très bonne journée à Brazzaville. Il nous reste 30 secondes. Ça va être difficile pour conclure. Malgré tout, je vous lance dans ce challenge. Docteur Tostivin, qu'est-ce que vous avez envie de dire aux auditeurs et aux auditrices? Un dernier mot pour protéger leurs reins?
2: Qu'ils se fassent dépister, qu'ils y pensent.
0: C'est ça, le message est passé. C'est aussi clair que ça. Et buvez de l'eau claire, de l'eau propre, où il n'y a pas de bactéries, mais en tout cas, buvez, hydratez-vous. Ça vaut pas simplement quand il y a la canicule en France, ça vaut partout dans le monde et chaque jour de l'année. Merci, docteur Tostivin, pour vos réponses. On va donc retrouver la ministre de la Santé du Gabon dans quelques secondes, dans quelques minutes plutôt, juste après. Ce titre de Nuevos Rios, c'est Canalone de Timbiqui. La vida es un baile, ça danse sur RFI.

0: Madame Elsa Delphine Nkala Ayobvigou, bonjour ministre.
1: Bonjour.
0: Ministre de la Santé du Diable, vous avez été nommée il y a 5 mois à la tête de ce ministère. Bien évidemment, on va parler de cette actualité, tout ce qui se prépare, vous, à ce poste. Mais il y a une actualité qui nous rattrape au niveau régional, au niveau de l'Afrique centrale. Dans tous les esprits, il y a bien sûr en ce moment, on parle de santé, l'infection, l'émie de maladie à virus Ebola qui s'est déclarée dans le nord-est de la République démocratique du Congo, avec quelques cas à la frontière en Ouganda. Comment le Gabon regarde cette épidémie et comment le Gabon survit aujourd'hui cette épidémie?
1: Déjà, vous dire merci pour l'invitation et puis l'actualité, effectivement, cette épidémie d'Ebola qui a été classée comme une urgence de santé à l'échelle internationale. Il est important pour le Gabon, qui est quand même un pays frontier qui n'est pas loin de la RDC, de rapidement en place un système de riposte qui existe. Parce que ceci dit, il y a déjà eu des épidémies d'Ebola dans la région. Nous avions déjà ce plan de poste. Nous allons dans le renforce au niveau des centres, notamment des laboratoires référencés en matière de poste sur ces épidémies. Nous avons 3 laboratoires expérimentés sur le terrain. Et également, nous avons sensé au niveau des hôpitaux, nous avons déjà fait un renforcement en matière d'équipement, en matière de masques, de gel hydroalcoolique, de gants et tout ce dont on a besoin pour la riposte.
0: Vous êtes pour quelques jours en France et vous pouvez nous dire, on va passer toutes les missions là-dessus parce que ce qui est gabonais, c'est chez eux d'abord. Mais en tout cas, quel est le sens de visite aujourd'hui?
1: Le sens de cette visite, c'est de mettre en œuvre la politique du chef de l'État, donc président de la République, son Excellence Clotaire Oligingué, qui dans son programme national de croissance et de développement a placé la santé comme

0: une priorité nationale, une priorité nationale pour laquelle il est important de faire le point et d'améliorer nos performances aussi bien infrastructures qu'en ressources humaines et en gouvernance. Donc c'est dans cette optique que nous sommes venus à Paris pour voir améliorer justement ce renforcement. Nous avons une rencontre avec la PHP. La PHP qui pourrait relancer une convention que nous avons déjà avec le Gabon, une convention avec laquelle nous pourrions avoir des échanges en matière de formation aussi bien des médecins que des médicaux, mais également formation en management qui se ferait de façon bilatérale ou au Gabon et également venir ici.
1: Excusez-moi, je vous interromps, Madame la Ministre, parce que tous les auditeurs sont parfaitement familiers des appellations AP, c'est Assises publiques hôpitaux de Paris. C'est énorme, hein. C'est quasiment l'équivalent d'un budget du ministère de la Santé. Ce sont tous les Parisiens, tous les systèmes de soins publics. C'est vrai que ça représente un ministère de ministère. C'est extrêmement important en termes de moyens humains, financiers, technologiques, en termes de santé, pense. Vous avez souligné tout à l'heure que le président Gabon avait placé la santé au rang de priorité. Est-ce que cela se traduit très concrètement en matière d'assurance pour votre budget ministère? On sait qu'il y a une déclaration très importante à boucler cet objectif. 15% du budget national pour la santé. Il faut être clair aujourd'hui, aucun Africain n'atteint ces 15%, mais en Europe, c'est quelque chose qui n'est pas atteint. Est-ce que vous savez, en termes de financement, où vous en êtes aujourd'hui pour vous aider dans tous ces défis?
0: Oui, nous savons, nous en sommes, nous venons de l'Assemblée mondiale de la santé, où effectivement cet objectif 15% a été à l'ensemble des États, mais vous le dites, très peu d'États atteignent cet objectif. Nous avons passion à la nous avons besoin de trouver de nouveaux financements, parce qu'effectivement, pendant longtemps, le financement de la santé était un budget État, purement État. Aujourd'hui, nous avons l'objectif d'avoir de nouveaux financements en matière de santé. Nous pensons aux financements privés, à RSE, au partenariat également, trouver de nouveaux mécanismes de financement de façon à avoir un financement qui soit du qui soit pérenne, qui soit surtout soutenu de façon à couvrir nos objectifs.
1: Dans l'actualité de ces derniers mois, le désengagement international, l'aide internationale, est-ce que votre pays, le Gabon, en a directement subi les conséquences en matière de santé?
0: Nous en subissons les conséquences, effectivement, mais ça partit de nos objectifs, de notre capacité de résilience. C'est pour ça que nous insistons sur l'intention de pouvoir trouver de nouveaux mécanismes de financement et nous y travaillons.
1: Et c'est vrai que la souveraineté sanitaire, c'est quelque chose de porteur aujourd'hui en Afrique. Est-ce que c'est également quelque chose de porteur pour votre ministère?
0: Absolument. Vous savez, pendant longtemps, d'ailleurs jusqu'à présent, encore beaucoup d'évacuations sanitaires, il est important que chacun soit souverain. L'objectif du chef de l'État est justement de dire ces évacuations sanitaires qui ont un coût. Et justement, ça passe par le renforcement des infrastructures. Mes nombreux projets sont la construction d'hôpitaux spécialisés. Aujourd'hui, vous parlez de financement, mais un gros budget a été mis dans la construction des hôpitaux spécialisés. Je peux vous citer certains. Vous avez un institut cardio-neurovasculaire, vous avez un hôpital Mérant avec toutes les spécialités pédiatriques, vous avez des projets en ophtalmologie, en néphrologie, parce que la problématique du silence rénal existe. Tous ces projets sont importants, mais à côté de ça, la santé communautaire n'est pas en marge.
1: Et en territoire, est-ce que ces nouvelles infrastructures spécialisées, j'imagine, de haute technologie, elles vont aussi se répartir sur l'ensemble du territoire gabonais? Parce que c'est dans tous les pays, là aussi le défi, de rendre une santé de qualité, y compris en milieu reculé.
0: Absolument. L'été territorial fait partie des objectifs du gouvernement. Je vous parle des hôpitalisés. Donc, vous avez un à Libreville, un à Franceville, un à OIM, un à Ondé. Je pense que vous connaissez un petit peu le Gabon. Donc, il y a une répartition. Il y en aura un également gentil. Donc, effectivement, c'est réparti sur l'ensemble des provinces. Donc, en dehors de ces hôpitaux spécialisés, il y a le renforcement également des hôpitaux préventifs, qui sont appelés donc les CHR. Donc, vous avez une grosse réhabilitation des CHR qui est en cours et également un plan d'urgence pour les communautaires qui concerne donc tout ce qui est dispensaire et centre de santé de proté. L'objectif est vraiment que Gabonais ait des soins de qualité, au moins des soins de comité.
1: Madame la Ministre, comment décrire aujourd'hui l'état d'avancement de couverture santé universelle chez vous au Gabon? On parle pour tout le monde, pas uniquement pour les fonctionnaires, pas uniquement pour les salariés, mais y compris pour

0: la fibre patriote en disant vous devez participer, les défis sont nombreux, vous devez participer peut-être en rentrant au Gabon, ça serait déjà pas mal.
1: Ça veut dire les médecins formés pour mettre fin à la fuite des cerveaux, c'est ça?
0: Tout à fait, lutter contre la fuite des cerveaux, rentrer au Gabon. Pour ceux qui voudraient pas, mais après il y a tellement de choses en matière de technologie aujourd'hui, il y a la télémédecine, ils pourraient venir également de façon ponctuelle pour des renforcements de capacités. Je pense qu'il y a énormément de choses que nous pouvons travailler avec la diaspora et il est important aujourd'hui de nous tourner vers eux. Ce sont des Gabonais et doivent faire partie à part entière du projet de développement du secteur santé au Gabon.
1: Tout à l'heure, je vous ai dit bonjour Madame la Ministre, j'aurais pu dire aussi bonjour professeur, bonjour docteur, parce que vous êtes professeur de cardiologie, vous êtes l'ancienne directrice du CHU de Libreville, c'était le plus grand établissement de santé du Gabon, ça l'est toujours. J'imagine que ça donne une vision très concrète et je vais aller sur un sujet qui fâche et qui concerne le monde entier, mais encore plus certaines régions du monde, je veux dire la gouvernance et la lutte contre la corruption dans le secteur de la santé. Est-ce que là aussi, pour vous, c'est un vrai chantier?
0: Absolument, c'est un gros chantier, l'amélioration de la gouvernance, la lutte contre le racket, pour pas avoir peur des mots. Nous avons récemment publié le code de la santé, parce que justement nous voulons renforcer cet aspect juridique. Dans le code de la santé, il y a déjà beaucoup de choses qui vont nous permettre de redresser les choses. Nous avons fait récemment un atelier sur l'éthique et la déontologie en milieu médical qui permet également de mieux cadrer les choses. Oui, c'est un objectif prioritaire parce que c'est un gros frein.
1: Il faut que chaque franc qui soit budgété pour la santé arrive jusqu'aux patients et arrive jusqu'aux médecins.
0: Absolument, c'est pour ça que même en matière de management, nous avons parlé tout à l'heure de notre entretien à la PHP, il était également question d'avoir des renforcements en termes de management hospitalier, parce que c'est ce qui pose parfois problème.
1: Un grand merci Madame Ayot pour vos réponses et très bon retour chez vous au Gabon.
0: Merci beaucoup.
1: Priorité santé, c'est fini. Merci à toute l'équipe qui prépare votre émission. Ophélie Lassen, Talimpo, Louise Kaledek avec à la réalisation aujourd'hui Victor Hull et Thierry Lecin. Demain, les groupes de parole. Faire part de son vécu, écouter celui des autres en rapport avec une problématique de santé dans un cadre bienveillant. Échange animé par une personne formée. On en parlera donc demain dans l'émission. On se donne rendez-vous à 9h10, temps universel. D'ici là, surtout, portez-vous bien.
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7: 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Il est 23h à Brasilia, 3h à Kinshasa, 4h à Paris. Le journal tout de suite.
8: Lisa Vili.
7: Dans l'actualité, l'épidémie d'Ebola en RDC et la riposte qui s'organise. Reportage à suivre dans le laboratoire de l'Institut de Recherche Biomédicale, maillon essentiel. C'est là que sont dépistés les cas suspects. On parlera aussi d'un asile psychiatrique qui ferme au Brésil, dans l'état du Minas Gerais, tristement célèbre pour la mort de dizaines de milliers de pensionnaires au XXe siècle. Face à la vague de chaleur la plus précoce de l'histoire en France, on entendra la réaction de la ministre de l'Environnement. Le premier remède, c'est atténuer, selon elle, s'adapter, car il y aura d'autres épisodes. Rien de concret, donc, alors que certains partis alertent, eux, face à l'urgence. Un point sur l'épidémie d'Ebola que tente d'endiguer la République démocratique du Congo. Selon les derniers chiffres des autorités, il y a désormais plus de 930 cas suspects pour 220 décès, probablement dus à la maladie, dans une zone étendue sur

0: trois provinces de l'Est, Ituri, Nord Kivu, Sud Kivu. Le directeur de l'Organisation mondiale de la santé se rendra à Bunia, épicentre de l'épidémie dans la semaine. L'objectif de la riposte qui s'organise, limiter la propagation. Et pour cela, il faut détecter, tracer les cas. C'est la mission de l'Institut de recherche biomédicale dont le laboratoire principal se trouve à Kinshasa. Notre correspondante Pauline Azidi a pu le visiter.
1: Ça, c'est les caisses pour demain. Donc ça veut dire que tout ça, ça va partir à Bunia.
2: Donc tout ça, c'est constitué des réactifs, des consommables, des équipements de séquençage. Donc il y a tout l'essentiel que nous avons rassemblé.
1: Adrienne Amaury dirige le laboratoire de séquençage de l'INRB ici à Kinshasa. Elle nous reçoit dans les cartons avant son départ ce mercredi. C'est ici que le 14 mai, un échantillon s'est révélé positif au virus Bundibugyo.
2: On s'est dit, on est mal barré parce que là, il n'y a pas de traitement, il n'y a pas de vaccin. Donc ça veut dire que les équipes doivent être très réactives en termes de diagnostic et aussi en termes des prises en charge. L'idéal, c'est de se rapprocher de l'épicentre de l'épidémie. Comme ça, le diagnostic, il est fait plus ou moins à temps réel. Toutes les deux heures, on peut rendre les résultats et ça facilite l'équipe de prise en charge et de surveillance de pouvoir aussi être plus ou moins interactif.
1: Depuis, le laboratoire vit au rythme de l'urgence.
2: On n'a pas des horaires habituels parce que là maintenant, au-delà du fait qu'il y a des échantillons de façon routinière que nous utilisons, il y a maintenant tout ce qui est comme les alertes, suspicions MVE qui arrivent. Et étant une maladie très dangereuse, tous les échantillons suspects MVE qui arrivent, peu importe l'heure, doivent être techniqués le même jour et les résultats partagés. Juste pour être sûr qu'il n'y a pas de nouvelles introductions dans une des provinces ou même ici à Kinshasa. Donc on est vraiment en mode alerte.
1: Et en plus des détections, les équipes continuent la recherche. Il faut mieux comprendre ce virus pour mieux le prévenir. Pauline Azidi, Kinshasa RFI.
0: Au Sénégal, Ousmane Sonko passé en 4 jours de Premier ministre à président de l'Assemblée nationale. Il a été élu ce mardi par les députés, devenu donc le deuxième personnage de l'État après son limogeage par le président Bassirou Diomaye Faye suite à des tensions et divergences croissantes. Il a assuré qu'il n'utiliserait pas sa nouvelle responsabilité pour, je cite, organiser le chaos institutionnel et que l'Assemblée nationale ne serait pas une chambre d'enregistrement. Au Brésil, une page sombre de l'histoire médicale se tourne avec la fermeture par les autorités de l'État du Minas Gerais d'un ancien asile devenu tristement célèbre en raison de la mort de plus de 60 000 pensionnaires au XXe siècle. Les explications d'Arim Lipold.
3: Babacena, la ville des fous, c'est ainsi que le Brésilien surnommait cette localité qui a abrité pendant près d'un siècle le premier hôpital psychiatrique du Minas Gerais. Mais ce surnom est trompeur. La majorité des patients étaient parfaitement sains d'esprit et ils étaient noirs. Comme Geralda, cette employée de maison de 15 ans, violée puis tombée enceinte de son patron avant d'être internée par ce dernier dans l'asile. Plus que des malades mentaux, les pensionnaires étaient surtout des personnes considérées comme marginales, alcooliques, prostituées, homosexuelles, mères célibataires ou femmes abandonnées par leur mari. Leur vie était un cauchemar. Plus de 60 000 personnes sont mortes dans cet établissement avant sa fermeture dans les années 80, victimes du froid, de la faim ou de maladies. L'hôpital ne comptait pas de médecins, seulement des gardiens chargés de surveiller des milliers d'internés. En 1979, un médecin étranger qui visite Barbacena parle d'un camp de concentration nazi. Pourtant, dès les années 1960, les premières photos montrant les corps faméliques des pensionnaires avaient circulé au Brésil sans provoquer de véritables réactions.
0: Et puis deux gongs issus du milieu carcéral brésilien, bientôt classés organisation terroriste par les États-Unis. C'est en tout cas ce qu'a demandé Flavio Bolsonaro à Donald Trump. Le candidat à la présidence brésilienne a visité le président américain à la Maison Blanche. Une visite plutôt inhabituelle peu de temps avant l'ouverture de la campagne pour l'élection présidentielle brésilienne. En Bolivie, le Parlement ouvre la voie à un recours à l'armée pour contrôler les manifestations. Le Parlement a abrogé ce mardi une loi qui encadre le recours à l'état d'urgence, ce qui laisse donc les mains libres au président Rodrigo Paz pour mobiliser l'armée et restreindre certaines libertés publiques face aux manifestations qui réclament sa démission et également des mesures pour enrayer la crise économique la plus grave dans le pays depuis 4 décennies. L'Europe est le continent qui se réchauffe le plus vite, ce qui se constate depuis quelques jours avec des températures une dizaine de degrés supérieures aux températures habituelles et même des records inquiétants dans plusieurs pays, Irlande, Royaume-Uni, France. En cause un dôme de chaleur et en France, la canicule va encore s'amplifier jusqu'à la fin de semaine. Selon la ministre française de la Transition écologique, la situation est sous contrôle. Mais Monique Barbu prévient que cet épisode n'est que le premier d'une série.
4: Clairement, c'est une des conséquences encore du dérèglement climatique. Ce sont ces variations extrêmes d'événements climatiques inconnus jusqu'à maintenant, ou en tout cas pas avec les violences avec lesquelles on les connaît aujourd'hui. Le dérèglement climatique, on y est. Hein, je veux dire, il faut arrêter de penser que ça sera pour demain. Maintenant, c'est terminé. Première chose, dérèglement climatique, ça veut dire travailler sur ses causes et sur ses conséquences. Les causes, on les connaît, c'est nos émissions de gaz à effet de serre. Le premier remède contre ce dérèglement climatique, c'est d'agir à la source et d'agir sur l'atténuation. De toutes les façons, on aura dérèglement climatique et nous commençons à le vivre. Et donc, il faut s'adapter. Il faut que la France devienne résiliente. Monsieur le Premier ministre fait une réunion interministérielle sur la canicule. Parce que cet épisode nous dit qu'il va y en avoir d'autres.
0: Une réunion critiquée car trop tardive par plusieurs partis de gauche comme l'inaction climatique du gouvernement d'Emmanuel Macron. Autre prise de parole d'un membre du gouvernement. Ce mardi, le Premier ministre a dit aux députés qu'il réfléchissait à saisir la justice française après le traitement jugé odieux infligé par le gouvernement israélien à des militants de la flottille pour Gaza après la diffusion d'une vidéo qui avait provoqué un tollé international. Et puis terminons ce journal avec une question philosophique portée à l'écran dans un thriller d'espionnage qui sort en salle en France ce mercredi. Jusqu'où peut-on se sacrifier ? Question explorée par le nouveau film de Rachel Lang, Mata, du nom de l'héroïne incarnée par Eye Aydara, une agente des services secrets français qui vacille après une disparition. Elisabeth Le Quéré.
5: Nous sommes allés faire cette visite. J'ai insisté pour qu'on y aille.
6: Agente de la DGSE, Mata est blessée lors d'une opération clandestine au Niger, tandis que son compagnon est capturé. Rapatriée, elle reprend du service à la sécurité intérieure du territoire quand une mission de contre-espionnage dans les Alpes fait ressurgir les fantômes du passé.
5: Antoine a subi le même sort que les autres.
6: Rachel Lang filme le doute, le cloisonnement, la paranoïa. Ex-officier de réserve, la réalisatrice connaît les arcanes du renseignement qu'elle aborde sans fétichisme ni esbroufe.
7: T'as appris à tirer avec quoi ?
8: Les quatre comédiens qui appartiennent à un service de renseignement dans le film, pour qu'ils comprennent qu'est-ce que c'est, ont été formés par un officier de la DGSE qui, pendant 3 jours et 3 nuits, les a fait vivre dans un Paris qui n'est pas notre Paris, qui est donc sans carte d'identité, sans argent, et avec beaucoup de missions et très peu de sommeil. Et du coup, ça a été un facilitateur.
6: Mata est moins un film d'espionnage qu'un portrait d'engagement, celui d'une femme dont la loyauté vacille quand elle comprend que le mensonge, lui aussi, peut servir la patrie. Et au fond, la question demeure, jusqu'où peut-on obéir sans trahir ?
0: Mata qui sort donc en salle ce mercredi en France. 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
11: Bonjour, bien.
13: Bienvenue, 8 milliards de voisins et de voisines. Aujourd'hui, cuisiner en Afrique. Oui, mais avec quels ustensiles, quels outils? Pour gagner du temps, pour gagner de l'énergie, faut-il abandonner pilon, mortier, marmite, bien culotté après des années de cuisson pour adopter des robots ménagers, des mixeurs, des multicuiseurs et autres innovations technologiques qui coûtent cher, voire très cher quand ils sont importés et qui se cassent aussi souvent. Mais au-delà des dépenses, ces machines multifonctions qui cartonnent sur les réseaux sociaux sont-elles responsables d'une forme d'uniformisation de la cuisine, d'un effacement des gestes ancestraux, des savoir-faire, des symboles? Est-ce qu'il faut privilégier le gain de temps, la constance des résultats, les mesures, les cuissons maîtrisées pour mieux transmettre, en fait, pour mieux, oui, c'est ça, transmettre le patrimoine culinaire africain? Peut-être que je devrais dire le matrimoine. En tout cas, c'est à vous de nous répondre, les voisins et les voisines. Racontez-nous si vous avez équipé votre cuisine, si vous êtes modernisé avec des équipements électroménagers. Contactez-nous sur WhatsApp 336 11 80 41 89. N'attendez pas la fin de l'émission pour nous contacter. Dites-nous aussi quels sont les gestes que vous avez toujours vu faire en cuisine avec votre maman, vos tantes et que vous ne voulez pas voir disparaître. Je vous présente nos invités. Anto Cocagne, bonjour Anto.
14: Bonjour Emma. Emmanuel,
13: alias le chef Anto, chef à domicile. Vous avez publié Mon Afrique, produits phares, savoir-faire, recettes bien sûr chez Mango. On vous retrouve aussi, on retrouve vos produits d'épicerie fine importés du continent chez Baraka by le chef Anto à Paris. Jessica Berman, bonjour.
15: Bonjour, comment allez-vous?
13: Mais très bien. Vous êtes à Abidjan, chef de cuisine, traiteur privé en Côte d'Ivoire et vous êtes une ambassadrice de la gastronomie ivoirienne. Vous êtes aussi formatrice. Vous avez longtemps travaillé dans des restaurants, notamment étoilés en France. Bess Diagne, bonjour.
16: Bonjour Emmanuel.
13: Vous êtes créatrice du compte Instagram Senmil, spécialisé dans la cuisine sénégalaise, adaptée aux robots culinaires connectés. Donc voilà, on connaît déjà votre position.
16: C'est ça.
13: Vous avez publié le livre Cuisine sénégalaise aux robots connectés. Oui, c'est possible. Également avec nous, ma collègue Clémence Denavy. Bonjour Clémence.
17: Bonjour Emmanuel.
13: Journaliste présentatrice de l'émission Le Goût du Monde sur RFI, chaque samedi à 21h30, temps universel, dimanche à 11h30, temps universel, histoire de bien terminer le week-end. Et également, on vous retrouve avec le podcast original
17: Recettes de poche, bien sûr,
13: dont la saison 2 a bien démarré avec la chef Virginia View, d'origine béninoise. En fin d'émission, la chronique Décalage culturel avec Charlie Dupio pour tout comprendre des malentendus sur les campus universitaires français. Et dans ce 8e épisode, on verra comment est vécue l'agressivité avec le témoignage de Yao Yang, une étudiante chinoise, et puis aussi le décodage du sociologue Philippe Pierre. Voilà, allez-vous nous appeler, on revient tous en cuisine, on regarde un peu les équipements, les ustensiles, robots, pas robots, pilons, mortiers, 336 11 80 41 89.
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13: Alors déjà, une question un peu générale, il n'y a pas de statistiques, hein, je pense, mais est-ce qu'on a une idée, Anto Cocagne, des équipements dans les cuisines urbaines en Afrique, dans les classes moyennes?
14: Alors, en général, un robot qu'on va retrouver dans toutes les cuisines, ça va être le mixeur. Donc, qu'il soit petit, qu'il soit grand, c'est au moins ça, le mixeur. Et le deuxième, le batteur électrique. C'est les deux instruments qu'on va retrouver à peu près chez tout le monde.
13: Ouais, donc branché sur l'électricité. Jessica Berman, vous confirmez à Abidjan?
15: Oui, totalement. Je confirme que c'est vraiment l'élément principal, c'est le mixeur. Ouais. C'est vraiment l'ustensile qu'on a toutes dans nos maisons, dans nos cuisines.
13: Un mixeur, un batteur donc pour monter des blancs en neige, ou ça peut être aussi une mayonnaise ou autre. En même temps, Bess Diagne, quand même, il y a dans les maisons encore du personnel domestique, y compris dans les foyers modestes hein, d'ailleurs. Comment ça pèse dans la balance sur la question des équipements de cuisine?
19: C'est vrai qu'actuellement, oui. En tout cas, au Sénégal, il y a encore beaucoup d'aides ménagères, mais cette aide-là est, entre guillemets, de plus en plus difficile à trouver. C'est-à-dire qu'en général, ce sont des étudiantes ou des jeunes filles.
13: Qui viennent du village, qui viennent chercher du travail dans les grandes villes, notamment à Dakar.
19: Exactement. Sauf que du coup, il y en a de moins en moins. Elles font beaucoup d'études, etc. Donc, ce qui fait que actuellement, le but est d'essayer, en tout cas, de faire tout seul. Voilà.
20: Il y a quand même des effets de mode, Clémence Denavy. Il y a des équipements que tout le monde veut posséder et puis qui parfois se terminent dans le fond d'un placard. Déjà, le robot, il est pas tout le temps sorti à portée de main.
21: Hein, déjà, surtout parce qu'il faut le nettoyer, en plus.
20: Déjà, puis il est lourd. Parfois, il prend de la place. Et je sais pas si vous vous souvenez, Clémence Denavy, mais dans les années 80-90, on a vu les mamans qui avaient tout un couteau électrique pour couper des tranches de rôti. Mais qui a encore un couteau électrique dans sa cuisine aujourd'hui?
21: Moi, j'en ai. Je l'ai hérité de quelqu'un qui...
20: C'est vintage.
21: Ouais,
22: même les presses citron électroniques peut-être, mais bon, le rapport coût en électricité et usage est assez relatif, on n'en a pas trop. Non, en fait, je ne vois pas. On a les mixeurs plongeants.
20: Il y en a qui sortent de la circulation quand même.
22: Je pense qu'il y a les mixeurs plongeants qui ont fait un beau parcours. Pour faire des soupes, pour faire des mayonnaises, pour faire plein de choses avec ce mixeur. En fait, il remplace et beaucoup d'éléments en cuisine. Enfin.
20: Jessica Berman, alors vous êtes rentrée en Côte d'Ivoire il y a 3 ans pour vous installer comme chef traiteur privé. Et comment vous avez vécu la transition, je dirais, les deux extrêmes entre les deux types de cuisine, c'est-à-dire sur le plan des équipements. Vous avez travaillé dans des restaurants haut de gamme en France qui avaient énormément d'équipements professionnels, hein, même pas grand public. Et puis la redécouverte de la cuisine traditionnelle ivoirienne avec les moyens à disposition.
15: C'est vrai que la redécouverte a été assez intense quand même, parce que c'est, comme vous l'avez si bien dit, le standing et les standards qu'on a au niveau de l'Occident dans les cuisines professionnelles et la réalité en Afrique principalement, bon, on peut pas généraliser, hein, c'est vraiment, il y a des réalités comme pour partout, mais c'est vrai qu'il y a beaucoup de choses qu'on n'a pas. Donc c'était assez intense, surtout au niveau des problèmes techniques, au niveau du suivi. On n'a pas cette facilité à pouvoir avoir accès à tout au niveau de l'électroménager. Donc tout ce qui arrive principalement, c'est vrai que moi au quotidien, je travaille beaucoup avec les mixeurs, le Thermomix, les mixeurs plongeants comme on vient de citer, également aussi avec des appareils sous vide, les machines pour les cuissons à basse température et autres.
20: Donc qu'est-ce que c'est ça, faites-nous rêver, parce que en France évidemment tout le monde n'a pas ces équipements là. Ce sont des machines pour cuire à basse température, parce qu'en France, bon, on a un four, on a un mixeur et on a un batteur en général.
15: C'est ça. Mais c'est vrai que dans les cuisines professionnelles, contrairement aux cuisines, on va dire, que l'on a domestiques, que l'on a à la maison, en professionnel, on a vraiment du matériel de qualité et qui est vraiment spécifique aux préparations que nous aurons à produire. Donc, dans le cas, par exemple, de la machine pour les cuissons à basse température, donc c'est un thermoplongeur. Donc c'est un appareil qui permet de pouvoir régler un petit peu la température pour les longues cuissons. Imaginez comme ça un beau magret de canard qu'on aimerait vraiment avoir, une cuisson parfaite, bien rosée. Et ben il y a un procédé, il y a une procédure de cuisson derrière. Donc on veut une température bien spécifique, bien précise, pour une durée de temps de cuisson bien précise également. Donc c'est un appareil parmi tant d'autres.
20: Ouais. Et est-ce que pour vous il est possible de valoriser la cuisine traditionnelle grâce à des appareils techniques d'un point de vue général? Comment vous vous positionnez, Jessica Berman, avec vos deux expériences?
15: Bon, oui, totalement. Pour le coup, je pense que c'est déjà quelque chose qui est déjà en route, même au niveau de cette modernisation-là. Dans le cas, par exemple, ici en Côte d'Ivoire, on est un pays avec des spécialités culinaires assez précises, comme la loco, qui est la banane plantain qu'on va faire frire. Bon, pour le cas, par exemple, de la loco, tout ce qui va être au niveau des fritures, bah, c'est vrai que l'air fryer est quelque chose d'assez utilisé, d'assez répandu, qui révolutionne un petit peu aussi au niveau des... au niveau de la matière grasse, par exemple, vous voyez, quand on va faire une friture à l'air fryer, on aura beaucoup moins de matière grasse que dans une sauteuse ou dans une friteuse traditionnelle.
20: Ouais. Vous voyez. Anto, juste un petit contrepoint là-dessus, parce qu'après on va évidemment rentrer dans le détail du débat. Hein.
21: Moi, pour moi, c'est impossible, parce que tout dépend du geste que l'on veut reproduire avec le robot. Et il y a des gestes que l'on fait à la main qu'il est impossible de reproduire avec un robot.
20: Alors, vous restez avec nous. On va peser le pour, on va peser le contre en cuisine, du broyage manuel et électrique, des cuissons traditionnelles aux cuissons automatisées. Et dites-nous chez vous en cuisine, hein, les voisins, les voisines, est-ce que vous possédez des équipements électriques pour simplifier la cuisine, pour gagner du temps? Vous nous appelez en direct ou alors vous postez vos messages sur WhatsApp 33 6 11 80 41 89. On vous donne la parole juste après l'artiste guinéen Kapo Omengue, qui est aussi le petit-fils d'Almami Kerfala, et sa mélodie qui est aussi le titre de son album.
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0: milliard de voisins, nous sommes en direct sur RFI. Et aujourd'hui, cuisiner en Afrique, oui, mais avec quels outils, quels ustensiles? Gros débat entre le pilon, le mortier, les robots, coupe-coupe, mixeur, etc. Et puis aussi pour la cuisson, bien sûr. Maintenant, il y a des outils électroniques qui maîtrisent parfaitement les cuissons. Mais valent-elles la bonne vieille marmite? Quand je dis culotter la marmite, hein, tout le monde s'entend, hein, en tant qu'Ocarien, c'est cette espèce de petite pellicule des cuissons précédentes qui font que il y a un goût quand même avec la cuisson à la marmite. Vous nous appelez bien sûr pour trancher le débat. 33 6 11 80 41 89 et bien sûr débat aussi en studio avec nos invités. Anto Cocagne, Clémence Denavy, collègue, présentatrice de l'émission Le Goût du Monde, et puis Bess Diagne, créatrice du compte Instagram Senmil, et puis Jessica Berman, chef de cuisine à Abidjan. Justement, un message d'Evelyne à Abidjan qui nous dit, pour moi, il n'y a pas de perte du vrai savoir-faire avec les machines, parce que ça ne change rien aux étapes d'une recette. Même les gargotes dans les métropoles africaines utilisent des machines pour broyer les condiments et faire des jus de fruits, nous dit Evelyne. En revanche, je dirais que ça fait disparaître certains moments de convivialité entre femmes en cuisine, et peut-être qu'effectivement, certains gestes aussi et traditions. Par exemple, moi, quand j'étais enfant, en vacances chez mes grands-parents, avant d'être cuit, le riz padi était d'abord pilé dans de grands mortiers pour séparer les grains de riz de leurs enveloppes et des impuretés. Ensuite, il était vanné, il était trié. Anto Cocagne, vous validez, hein,
1: oui,
0: les étapes.
1: Sûr.
0: Voilà. Il y avait deux personnes face à face autour d'un mortier, chacune avec son pilon. Et pendant qu'on pilait le riz, on s'échangeait les pilons en se lançant. Finalement, on s'est lancé, il y avait des plaisanteries. On chantait aussi, nous dit Evelyne. En gros, on s'amusait en cuisinant. Et aujourd'hui, c'est vrai que ce sont des expériences inconnues de pas mal de gens. Mais tant pis, moi je suis très contente aujourd'hui d'acheter mon sac de riz déjà traité, parce que qui a le temps aujourd'hui de s'amuser à piler puis à vanner le riz? Anto, vous validez ou pas?
1: Non, je comprends tout à fait justement ce témoignage, mais comme elle le souligne, le problème c'est la perte de certains gestes. C'est la raison pour laquelle dans beaucoup d'écoles de cuisine, avant de pouvoir travailler avec les machines, on vous apprend à faire les gestes, avant d'apprendre à fouetter. Moi, je me rappelle, faire une crème fouettée, on le faisait pas au batteur, on devait le faire à la force de nos bras, avec un fouet, parce que l'enseignant voulait qu'on apprenne à faire le geste. Et la problématique qui se pose avec tous ces appareils, c'est est-ce que dans quelques années, nous saurons encore faire les gestes?
0: Mais là, elle parle aussi des relations sociales, hein, finalement, de tout ce qui se passe autour d'un pilon et d'un mortier, Clémence.
2: Après, elle parle d'une notion fondamentale qui est le temps. Ça dépend si on a le temps ou pas. Et en urbain, dans les villes, on a de moins en moins de temps. Quand on est une jeune maman, comme
0: Jessica,
2: par exemple,
0: passé
2: du temps dans les embouteillages. On n'a pas le temps. Alors pour moi, les robots sont vraiment avant tout des aides culinaires. Donc ils vont nous permettre de faire quelques étapes qu'on n'aurait peut-être pas le temps. Mais surtout, ils nous permettent aussi de rester en cuisine, de continuer à cuisiner.
0: D'autant plus, Bess Diagne, qu'il y a quand même, je pose aussi la question à Jessica Berman, il y a des préjugés contre la cuisine africaine. Ah, mais c'est une cuisine qui est extrêmement longue, on ne peut plus cuisiner comme ça.
2: N'écoute pas, ni le goût du monde.
0: Bess Diagne.
3: Oui, c'est vrai. C'est vrai que c'est la première idée qu'on a. C'est long, c'est compliqué, c'est difficile à mesurer, etc. Mais justement, plus le temps passe, plus les recettes, entre guillemets, sont précises, détaillées. Et comme on l'a souligné, on a des aides pour nous faciliter et gagner du temps, justement. Et comme le soulignait la personne juste avant moi, en fait, est-ce qu'on a vraiment le temps actuellement? C'est ça la question. En fait, finalement, notre ennemi, est-ce que c'est le manque de temps ou c'est les robots?
0: Mais c'est ça.
3: Plutôt que c'est le manque de temps.
0: Et Evelyne a bien posé le débat, finalement. Elle a
3: Exactement.
0: Vécu toutes ces relations. Vous avez passé du temps, Anto,
1: oui,
0: au Gabon.
1: Oui, moi, j'ai vécu cette relation avec les cousines, les grand-mères, les tantes. On se racontait des histoires et tout ça. Il n'y avait pas cet appareil.
0: Surtout,
1: il y avait juste un bouton à appuyer.
0: On avait pas mal d'infos. C'est là, quand même, que circulaient les ragots aussi. Hein,
1: c'est là que circulaient les ragots, mais aussi la transmission.
0: Oui.
1: La transmission sur attention, tu fais pas bien le geste. Il faut le refaire comme ça, parce que sinon, voilà.
2: Et c'est là la bonne nouvelle, Emmanuel, c'est qu'il y a des robots qui ne pourront jamais faire certaines choses. Je pense, par exemple, au Liban, les kébés, ces boules, vous savez, de boulgour. Impossible au robot.
0: C'est
2: vous pourrez faire la pâte à la rigueur, mais forger, enfin former le kébé, c'est pas possible. Ouais. Toutes les pâtes, les pastels et tout ça, on a les moules, mais enfin, il faut faire la pâte. Mmh. Donc le robot va
0: aider.
2: Parce
0: que c'est minutieux, on tire les petits carrés de pâte, on referme.
2: Il y a plein de choses en fait.
0: On mouille ses doigts.
2: Il y a plein de gestes qui ne peuvent pas être copiés par un robot, aussi performant soit-il. Et c'est ça qu'il faut garder, c'est rester en cuisine, s'aider un petit peu pour couper tous les ingrédients, mais rester ensemble à faire les pâtes, à façonner. Le façonnage, c'est à la main.
0: Oui.
2: On ne peut pas faire autrement.
0: Bon, on n'a quand même pas tout à fait terminé la polémique. Hein. Vous nous appelez au 33 6 11 80 41 89. Bethel nous appelle de Kinshasa. Bonjour Bethel.
4: Bonjour Emmanuel, bonjour aux intervenantes sur le plateau.
0: Alors vous, qu'est-ce que vous avez comme outil en cuisine et quelles sont vos positions, Bethel?
4: D'abord, dans ma ville, dans mon pays principalement, il y a deux machines qui sont très révolutionnaires et qui aident les ménages. Il y a le moulin à feuilles de manioc et aussi il y a le moulin à manioc. Donc, ça moule le manioc de manière à avoir la farine de manioc. Mmh. Mais je voudrais plus m'attarder sur le moulin à feuilles de manioc parce que ça, vraiment, ça aide les ménages, les grands restaurants.
0: Et même,
4: ça a permis de commencer à importer les feuilles de manioc qu'on appelle communément pondu.
0: D'accord. Vous voyez ? Mais ce pondu, il est branché sur l'électricité ou il est mécanique ?
2: La machine.
4: Cet appareil marche avec l'électricité. Quand, en cas de coupure d'électricité, les personnes qui les utilisent les groupes électrogènes.
0: Ah oui, d'accord. Ouais. Donc, c'est une sorte de mixeur.
4: C'est une sorte de mixeur. Vous imaginez, à l'époque de nos grands-mères, même de nos mères, on pouvait faire 30 à 40 minutes pour moudre, pour piler les feuilles de manioc d'une quantité de 1 à 2 kilos. Mais avec le moulin à feuilles de manioc, le moulin à pondu, aujourd'hui, on peut mixer en moins de 10 minutes une quantité de 2 à 3 kilos.
0: Oui.
4: Est-ce que vous voyez, et ça aide beaucoup de ménages.
0: Il y en a qui fait la grimace. Anto Coca, il fait la grimace.
1: Oui, moi, je sais que ça existe, les moulins, justement, à feuilles de manioc, mais je trouve que ça oxyde les feuilles, et que ça ne...
0: Par la chaleur,
1: la chaleur, justement, cette rapidité du robot.
0: Ça échauffe les feuilles.
1: Ça échauffe les feuilles. Ce qu'on ne retrouve pas quand on pile. En fait, moi, j'ai pas de problème avec les robots, tant qu'ils reproduisent le geste ancestral. Mmh. Et le problème de beaucoup de robots, c'est qu'ils ne reproduisent pas le geste. Mmh. Donc, on a quelque chose qui nous permet de gagner du temps, qui nous permet de voilà. Mmh. Mais
0: Bethel, vous avez constaté ça aussi?
4: Oui, effectivement, quand on fait le pondu, ce qu'on appelle pondu, hein, quand c'est fait avec le mixeur, le moulin à pondu, c'est vrai qu'il y a des petits changements. Seulement, comme je peux le dire, comme les intervenantes sur le plateau, il y a le temps qui compte, vous voyez, et surtout pour faire des grandes quantités.
0: Oui.
4: Dans les restaurants aujourd'hui qui font des cuisines africaines, des cuisines congolaises, ils ont besoin d'une grande quantité. Mmh. Ils ne vont pas passer le temps à piler le pondu comme le faisaient nos grands-mères, nos mamans. Vous voyez.
0: Bah, vous n'avez pas de restaurant.
4: Et les événements.
0: Vous n'avez pas de restaurant, mais vous préférez.
4: Non,
0: quand
4: moi, je n'ai pas de restaurant. Mmh. Ma mère en avait. Donc. Il n'y a pas le temps à piler le pondu pour un restaurant, pour des grands événements, par exemple des cérémonies, mariage, anniversaire. Et même cet appareil a permis de moudre des grandes quantités pour exporter le pondu.
0: Mais vous posez bien la question, effectivement, mariage, cérémonie, etc. Mais même, on est quand même dans des familles nombreuses. Donc c'est vrai aussi que le temps passé à broyer est long, hein, quand il y a 10, 12 personnes dans une famille. Qu'est-ce que vous utilisez d'autre, Bethel, rapidement?
4: Nous utilisons aussi le moulin à manioc.
0: Ouais.
4: Donc le moulin qui moule le manioc qui est sec, qui permet d'avoir la farine de manioc.
0: Mmh. Et puis, autre chose.
4: Et aujourd'hui, c'est commercialisé dans les ménages et même dans les supermarchés, c'est accessible. Ce sont ces machines-là principales qui ont vraiment aidé dans l'évolution de la cuisine,
0: ouais,
4: surtout en matière de temps.
0: Ouais. Et vous utilisez aussi autre chose pour les liquides?
4: Pour les liquides, je peux dire que la majeure partie des ménages dans mon pays n'utilisent pas vraiment beaucoup d'appareils électroménagers, à part les deux que j'ai cités.
0: Mmh.
4: Il y en a qui les utilisent, mais c'est pas fréquent de les trouver dans tous les ménages, en fait.
0: Merci, en tout cas, merci de nous avoir expliqué ça, Bethel. Hein. Donc, à Kinshasa, dans les grandes villes, tout le monde s'équipe donc d'un moulin à feuilles de manioc et d'un moulin pour broyer le manioc et obtenir une farine.
2: Mais ce qui est génial, c'est que ça permet d'obtenir deux ingrédients qui vont faire un plat ensuite. Ça va pas être tout le plat qui sera fait par la machine et par le robot. C'est vraiment une étape pour faciliter et donc raccourcir un peu le temps de préparation. Mais une étape.
0: C'est quand même le gros du débat, le broyage au pilon ou au mixeur robot, c'est une des grosses étapes qui est largement discutée. Bess Diagne et Jessica Berman, pour vous?
3: Oui, c'est discuté, mais c'est vrai que, comme on l'a souligné, c'est le temps, mais aussi l'énergie. C'est vrai que parfois, des personnes n'ont pas forcément l'énergie pour mixer ou battre au pilon, ou ça prend beaucoup de temps ou d'énergie parfois. Et comme ça, avec un mixeur, au moins, on peut aider la personne et passer à l'étape suivante.
0: Ouais, bon, c'est, voilà. C'est bon pour les muscles, hein, bloqué, autococagne.
1: Quoi. Bah oui, c'est bon pour les muscles, l'énergie.
0: Jessica ouais, Berman, par exemple, vous, comment vous faites le foutou de banane, plantain?
5: Bah, moi, ça dépend. Il y a deux méthodes. Il y a la méthode traditionnelle qu'on peut voir, qu'on exerce très souvent à la maison. Et très souvent aussi, je le fais aussi au robot. Ouais. À la maison, on le fait dans le mortier avec le pilon. Ouais. C'est-à-dire que le plantain qu'on aura déjà cuit au préalable avec un petit peu de manioc, on va le piler dans le mortier avec ouais. le pilon, justement. Donc, c'est assez physique. C'est assez physique. C'est assez intense. Ça tire dans les bras. Et c'est vrai que si on veut gagner en temps, c'est vraiment le faire, au mixeur. Naturellement.
0: Ah non, et pas au mixeur, Jessica, pas au mixeur. Le mixeur, c'est plusieurs couteaux qui découpent le mortier. Il y a le geste, c'est piler et mixer. Exactement. C'est deux gestes ah oui. différents.
1: En fait, le robot ne pouvait pas me dire
0: que c'est le même goût, en fait.
2: Le robot ne reproduit pas fait d'écraser.
1: Non, ça mixe. Et donc, même en termes de texture, vous avez une élasticité que vous n'aurez pas lorsque vous faites au pilon avec,
0: c'est-à-dire qu'on a un foutu de banane caoutchouteux?
1: Moi, je trouve qu'il est caoutchouteux. En tout cas, il a pas la même. Enfin, c'est mon avis, hein. Mais je trouve qu'il a pas la même texture.
2: On a des changements de goût de toute façon.
5: En fait, en effet, il n'a pas la même texture. La texture sera forcément différente. Bon. Le goût sera légèrement.
0: On est d'accord là-dessus.
1: Oui, mais nous, moi, je suis une puriste.
5: Après, en tant que chef de cuisine, c'est mon travail aussi de pouvoir réussir à trouver des différentes techniques et astuces pour avoir un résultat qui soit similaire au résultat souhaité.
0: Et alors, quelle est votre astuce, Jessica, pour qu'il ne soit pas caoutchouteux, justement? Quand il est passé au
5: robot,
0: dans
5: mon cas, par exemple, c'est que je vais ajouter un petit peu de farine de banane plantain naturelle. Parce qu'ici, c'est vrai que je travaille beaucoup avec différents agriculteurs, différentes personnes qui mettent en valeur le terroir ivoirien. Donc, il y a 10 000 astuces qu'on a au quotidien pour faciliter un petit peu la tâche et rattraper ces petites erreurs et ces petites choses, vous voyez. Donc, la farine de banane plantain, qui est totalement naturelle et qui est très, très bonne, me donne le résultat souhaité.
0: Bon, on passe au deuxième gros point de débat quand il s'agit d'ustensiles, de robots ménagers, etc. Après le broyage manuel ou électrique, enfin d'ailleurs ça n'est plus un broyage puisque ce sont des lames qui découpent électriquement et non plus, qui n'écrasent plus comme le robot, comme le mortier et le pilon. Il faut qu'on parle des cuissons. Clémence Denavy, aujourd'hui il y a un truc qui déferle sur les réseaux sociaux. Que vous n'avez pas. Partout dans le monde, hein. Ça s'appelle le air fryer. C'est pas une marque, hein, je le précise.
2: Non,
0: Qu'est-ce que c'est?
2: Je crois que c'est, je ne l'ai pas. Mais c'est un instrument qui est né, je crois, au Japon. Parce qu'avec l'urbanisation, les appartements sont tout petits. Donc, il a fallu un appareil de cuisson pour faire des cuissons très rapides, frites. Mais
0: c'est une friteuse sans huile.
2: Voilà, dans des espaces réduits. Donc, c'est pour ça que vous avez un appareil. Si vous avez un four, vous n'avez pas besoin d'air fryer.
0: Donc, en principe, ce qu'on nous vend comme rêve, hein, c'est qu'on va cuisiner surtout sans matière grasse. Antococagne, vous validez le principe?
1: Oui, c'est possible. Vous en avez un, vous?
0: Non, pas du tout. J'ai très peu d'appareils électriques chez moi, parce que je privilégie le geste. Ouais. Bess Diagne, vous avez écrit un livre de recettes sénégalaises adapté aux robots connectés, vous avez déjà cité la marque et dont le prix est très élevé. Est-ce que déjà, avant qu'on arrive sur ce robot connecté qui cuit, est-ce que vous avez un air fryer, c'est-à-dire cette sorte de friteuse sans huile et qui cuit très rapidement pour avoir des aliments un peu croquants comme ça?
3: Alors, le air fryer, je l'ai, mais très très récemment, c'est-à-dire là, il n'y a même pas un mois.
0: Ah oui.
3: Mais sinon,
0: et alors, est-ce que
3: non,
0: vous êtes heureuse?
3: Oui, ça dépanne bien, mais c'est vrai que j'aime bien mon petit four. Donc, pour l'instant, je ne vais pas encore adapter à 200%.
0: D'accord. Ça veut dire que vous ne pouvez pas nous dire là aujourd'hui ce que vous parvenez à obtenir de très différent avec un air fryer par
2: rapport
0: à...
2: Tout ce qui est frites, petits pilons, les légumes dans des panures, tout ça, vous pouvez l'obtenir avec l'air fryer.
3: Non, non, c'est vrai que... Non, non, là, pour l'instant, c'est vrai que je suis avec ma marmite, ma petite huile. Pour le moment, en tout cas, non. Tout ce qui est friture, je ne l'ai pas encore adopté.
0: Et alors, concernant le robot multicuiseur connecté. Qu'est-ce que ça change pour la cuisine sénégalaise?
3: Ah bah ça change déjà beaucoup de choses au niveau des étapes. Bon, c'est vrai que ça facilite au niveau du mixage, on gagne du temps par rapport à ça. Si jamais on fait aussi une cuisson sous vapeur, bah, vu que c'est le même appareil qui fait la cuisson sous vapeur, on gagne du temps aussi. Donc, en fait, ça facilite, hein, voilà, comme on l'a expliqué juste avant. Mais le principal, c'est d'avoir un résultat qui ressemble vraiment à ce qu'on a avec la marmite.
0: Donc, est-ce qu'on peut dire, pour ceux qui n'en ont jamais vu, c'est comme une marmite qui est fermée, branchée à l'électricité. Mais qu'est-ce qui se passe à l'intérieur?
3: Alors, ça dépend de l'appareil. Donc, si jamais c'est l'appareil, voilà, multifonction, là, dans ces cas-là, c'est une cuisson qui se fait avec une petite hélice qu'il y a au fond. Enfin, en tout cas, l'appareil que j'ai, moi.
0: Oui.
3: Ou sinon, c'est un appareil, là, dans ces cas-là, on va dire une marmite connectée, on va appeler ça comme ça.
0: Oui.
3: Et là, dans ces cas-là, c'est comme une cocotte minute, sauf que, on va pas rester à côté du feu ou à devoir éteindre le feu. Au niveau du temps de cuisson, en tout cas, on programme le temps. Et on n'a pas besoin de le surveiller. C'est la différence qu'il y a entre les deux.
0: Un tiep à la marmite et un tiep dans un robot cuisson, dans un robot cuiseur, c'est quoi la différence?
3: Alors la différence principale, c'est que à la marmite, on va obtenir un fond de marmite qu'on appelle chez nous au Sénégal le rogne. Et ce rogne-là, c'est vrai qu'il donne une saveur particulière au riz, au tiep. C'est ça qu'on ne va pas retrouver au niveau des robots connectés. C'est cette petite note, cette petite touche spéciale. C'est ça qu'on va pas retrouver, mais sinon tout le reste, non, ce sera exactement la même chose.
0: En tococagne, vous avez testé?
1: Non, moi j'ai jamais testé. Alors la seule chose que j'ai testée dans les appareils de cuisson, c'est vraiment pour la cuisson des viandes, toutes ces cuissons longues. Dieu merci pour celui qui a inventé des cocottes minutes, par exemple, parce que vous réduisez le temps de cuisson par deux, voire par trois. Mais en dehors de ce type,
0: alors là, c'est pas branché sur l'électricité, hein, c'est sur le feu.
1: C'est
0: plus efficace.
1: Mais c'est plus efficace. Après, vous avez, alors j'ai un cuiseur vapeur. C'est ce que mon four ne fait pas à vapeur, donc j'ai cuiseur vapeur.
0: Que vous utilisez pour le riz, par exemple?
1: Non, j'utilise pas le riz. Je le fais à la casserole. J'ai appris ça à 9 ans. Je ne changerai pas ma technique pour rien au monde. J'ai essayé le cuiseur de riz, mais je trouve que c'est pas pareil. Donc je fais toujours mon riz à la casserole, mais pour cuire les légumes, pour faire certaines étapes, notamment pour le tiep, lorsqu'il faut le cuire un peu, cuire le riz à la vapeur avant de le faire à la casserole, je vais utiliser mon cuiseur vapeur. Mais ça va être vraiment l'essentiel des appareils que je vais utiliser.
0: Vous nous appelez au 336 11 80 41 89. On a un auditeur qui nous appelle d'Allemagne. Bonjour Thomas.
6: Oui, bonjour Emmanuel.
0: Vous nous appelez d'Allemagne, mais vous êtes d'origine togolaise et c'est pour nous parler d'un ustensile que vous ne trouvez pas en Allemagne. Thomas, c'est bien ça si j'ai bien compris?
6: Alors moi je suis français, mais je suis marié à une togolaise.
0: D'accord.
6: Et j'ai passé un petit peu de temps au Togo. Et effectivement, je voulais vous parler du Foufou Mix. Et c'est une machine qui est fabriquée au Togo.
0: Oui.
6: Et qui en fait remplace le pilon traditionnel pour piler l'igname pour faire le foufou traditionnel. Voilà.
0: Ça veut dire que ce foufou mix, il ne coupe pas avec des petites lames, il l'écrase réellement?
6: Oui, il bat en quelque sorte, voilà, pour reproduire le pilon.
0: Et on le trouve pas, il n'est pas exporté.
1: Bah, le foufou mix, c'est un appareil justement dont le concepteur c'est Jules Missob Logou, qui est un Togolais qui a inventé ça. Donc au départ, on les trouvait que dans les marchés. Donc les femmes commandaient leur foufou et on leur faisait minute parce qu'ils
0: se branchent sur l'électricité. On est d'accord.
1: Ils se branchent sur l'électricité. Maintenant, quand vous allez sur leur site internet, apparemment, on peut le commander pour l'avoir à la maison. Mais c'est vrai que c'est l'un des rares. Et ce qui est bien, c'est que ça a été fait par un Africain qui a compris justement cette problématique du geste pour pouvoir répéter, en fait, mais de manière mécanique, un geste que l'on fait de façon manuelle.
0: Alors, si je comprends bien, Thomas, votre épouse togolaise, en arrivant en Europe, elle s'est remise au pilon et au mortier parce qu'elle n'avait pas son appareil moderne.
6: Oui, en fait, on a cherché des appareils alternatifs, mais ça n'existe pas, en fait, des machines qui sont assez puissantes pour reproduire vraiment le foufou, oui, comme on pourrait le faire avec, oui, le foufou mix. Et ce qui était intéressant aussi, c'est de voir qu'on peut le trouver dans les quartiers, par exemple de Lomé, et on peut apporter son igname cuit pour aller le faire piler pour voilà quelques centaines de francs. Ça, c'est, je trouvais, oui, ça intéressant.
0: Merci beaucoup, Thomas, de nous avoir appelé. Vous pouvez continuer de nous téléphoner au 33 611 80 41 89. Est-ce qu'on est d'accord? Alors, on parlait de cet ustensile. Moi, je pensais d'ailleurs que ça n'existait pas. Hein. Anto, on parlait du broyage manuel parce que,
1: si,
0: justement, le robot ne parvenait pas à reproduire.
1: Qui existe depuis un certain nombre de temps maintenant que moi, j'en ai entendu parler. Mais c'est vrai que moi, à chaque fois que je rencontre un industriel, même français, je leur dis, mais si vous créez des machines spécialement qui arrivent à reproduire le geste, moi, je suis prête à vous les vendre comme des petits pains.
0: Moi, j'aimerais quand même savoir une chose. Que pensent les mamans chez les unes et chez les autres de tous ces nouveaux appareils? Basdiane, quelle a été la réaction de votre maman quand elle vous voit cuisiner, écrire des recettes adaptées au robot cuiseur? Ces recettes à elle, en fait.
3: Oui, ces recettes à elle. Au début, elle était un peu sceptique, hein. Même très sceptique. Du coup, je lui ai expliqué. J'ai dit, maman, je vais essayer. Voilà, on va voir ce que ça va donner. J'ai vraiment à cœur de tenter de réadapter les recettes au robot. Et plus elle me voyait écrire, donc elle a suivi toute l'écriture de mon livre, elle a suivi en fait de A à Z, et elle disait, bon bah oui, t'as réussi.
0: Mais déjà, elle vous a transmis les bonnes quantités ou pas?
3: En fait, c'est pas qu'elle les a transmises, c'est que moi je suis à côté d'elle, je regarde ce qu'elle fait, et j'en déduis au niveau de la quantité. Parce qu'elle ne pourra pas me dire, bon voilà, j'ai mis tant au niveau des ingrédients. Non, elle en est incapable. C'est moi qui ai dit, bon, attends, maman, on attend, je regarde vite fait ce que tu as mis, et puis je note. Donc, j'ai vraiment tout noté par rapport à ça. Mais oui, au début, elle était vraiment sceptique. Et c'est d'ailleurs pour ça que j'ai écrit, enfin, le titre de mon livre, c'est par rapport à elle. Cuisine sénégalaise au robot connecté, oui, c'est possible. C'était vraiment par rapport à elle que j'ai écrit ce titre.
0: Jessica Bermond, est-ce qu'on peut dire que les appareils branchés sur l'électricité qui sont adaptés à différents types de cuisine produisent en tout cas, alors certes c'est le gain de temps, mais ça produit aussi une forme de quand même de régularité dans les résultats ou pas forcément?
5: Oui, quand même. On a une belle forme de régularité dans le résultat final, que ce soit nous au niveau des appareils de friture, comme on parlait tout à l'heure du rice cooker et autres. Pour les grosses structures ici qui produisent énormément de quantité au quotidien, c'est vrai que c'est une grande plus-value. C'est un grand, grand, grand changement.
0: C'est ça, toujours la même température, oui, toujours la même, en permanence, qui ne change pas, etc. Vous nous parliez du rice cooker. Enfin,
1: oui,
0: du,
1: c'est
0: de,
1: ça,
0: de
1: l'intérêt tout aussi des machines, c'est de pouvoir uniformiser un peu les
0: recettes. Parce que vous, Anto, votre riz, vous ne le lâchez pas des yeux, du coup.
1: Hein. Non, je le lâche des yeux, mais une fois qu'il est couvert et qu'on a baissé le feu, je peux le lâcher des yeux, mais pas
2: après. C'est aussi amusant de se dire que, certes, le robot multifonction, c'est une marque qui existe depuis 60 ans, ma belle-mère en a un, c'est comme ça que je l'ai découvert, et il est bien plus cher aujourd'hui. Il était vendu par des cercles de femmes, vous savez, à l'origine. Donc, c'est des ustensiles qui ont permis et qui a accompagné, en fait, le retour de la femme au travail. Mmh. Parce que dans les années 60, en tout cas en Occident, beaucoup de femmes ne travaillaient pas. Donc, ça a accompagné, justement, en aidant et en permettant aux femmes d'avoir du temps qu'elle perdait en allant travailler, et donc plus de liberté. En tout cas, c'était pour les marques d'autocuiseurs et tout ça, c'était vraiment le slogan aussi. Et c'est une réalité objective.
0: Et c'est la vraie question aussi qui se pose sur le continent africain, hein, avec des mamans qui travaillent, qui passent du temps dans les transports, etc. Et qui donc, quand elles rentrent, si elles n'ont pas suffisamment d'aide à la maison, ont bien cette problématique du temps. Merci beaucoup à vous toutes, Anto Cocagne, le chef Anto, produit phare, savoir-faire, recette chez Mango. On vous retrouve aussi dans votre épicerie fine, Baraka by le chef Anto. Merci Jessica Bermond, traiteur privé, chef de cuisine à Abidjan. Merci Basdiane, on vous retrouve sur votre compte Instagram Senmil, et puis votre livre Cuisine sénégalaise au robot connecté. Oui, c'est possible, avec un point d'exclamation, un petit peu en forme de provocation. Et merci à vous, Clémence Denavy, journaliste présentatrice de l'émission Le Goût du Monde, et puis puis bien sûr on retrouve les recettes de poche hein, en podcast les deux saisons. À suivre dans quelques instants un nouvel épisode de notre série Décalage culturel. Et aujourd'hui, comment est ressentie l'agressivité dans différentes cultures? Une étudiante chinoise en France raconte. Mais tout de suite, je vous propose l'artiste Aliwa, très multiculturelle, grandit entre le Soudan et Londres pour une pause électro-orientale chez 8 milliards de voisins.

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0: C'est une scène à laquelle vous avez peut-être déjà assisté. Dans la rue, vous remarquez un groupe qui a l'air de s'agiter. De loin, vous n'entendez pas ce qui se dit, mais vous imaginez une dispute. Les voix s'élèvent, les gestes se font vifs, secs, presque nerveux. Et puis d'un coup des rires, l'ambiance semble s'être détendue. Ce que vous aviez imaginé être une querelle n'est qu'une simple conversation animée. C'est cette différence de perception qu'on va aborder dans Décalage culturel aujourd'hui, avec une étudiante qui va elle-même se présenter.
10: Je suis Yao Yang et j'ai 24 ans, je suis chinoise. Maintenant, j'étudie en langue, interprétation et en stratégie interculturelle à Paris Cité. Quand j'arrive en France, ce qui me fait surprise, c'est les débats qu'on passe pendant le cours. Les gens vont parler en même temps pour défendre leur opinion. Les gens vont couper la parole des autres. Ils sont vraiment agressifs. C'est une situation qui est vraiment normale ici, quand les gens font leur débat. Mais pourquoi vous êtes en colère?
0: Philippe Pierre, vous êtes sociologue, vous avez été directeur des ressources humaines pendant près de 20 ans, vous êtes spécialiste de l'interculturel. Là, ce qu'on entend dans le témoignage de Yao Yang, cette étudiante chinoise, c'est qu'elle ne comprend pas en fait pourquoi en cours, on débat parfois en France, en l'occurrence à l'université française, aussi vivement. Pourquoi ce n'est pas calme, comme elle le dit? Pourquoi les gens sont agressifs? C'est ça en tout cas l'impression qu'elle a.
11: Oui, c'est ça, c'est une impression. C'est tout à fait intéressant de distinguer en fait le ressenti, le vécu que Yao Yang peut éprouver, et puis ce qui serait le sens des choses. Alors moi, je l'ai vécu en tant qu'enseignant dans des controverses.
0: Et ça, c'est en cours, on peut organiser des controverses.
11: Oui, la controverse, ça va être un débat qui va avoir un cadre. On peut se faire, je dirais, le porteur de voix d'une opinion qui n'est pas la nôtre. C'est dans une tradition intellectuelle qui me semble tout à fait intéressante. Je me suis retrouvé dans des situations, je pense notamment à des femmes indiennes qui étaient très émues parce que, à l'intérieur du master que je co-dirigeais à Dauphine, il y avait des débats, il y avait des prises de parole et il y avait le ton de la voix qui montait. Et ça, pour elles, c'était pas habituel. Ça faisait pas partie de leur référentiel. Et elles sont venues me voir la première fois que j'ai connu ça, à la pause, elles étaient deux, et elles m'ont demandé, en fait, de moduler le ton de la voix.
0: Elles vous ont demandé, à vous, d'intervenir auprès des étudiants qui débattaient pour qu'ils modulent le ton de leur voix?
11: Dans un premier temps, oui. Et dans un deuxième temps, elles m'ont demandé pourquoi. Alors c'était un étudiant brésilien, il débattait pas directement avec elle, il débattait avec une étudiante du Panama et un étudiant français.
0: Et elles étaient spectatrices.
11: Elles étaient spectatrices de la scène avec un fort niveau d'émotion. D'abord, il s'animait physiquement. Je me souviens que cet étudiant, en fait, s'était levé. Il était allé vers elle. Donc là, c'est tout à fait intéressant. On peut penser, en fait, que ce franchissement d'une frontière physique, c'est-à-dire s'approcher de quelqu'un, peut être perçu par l'autre comme un franchissement de frontière symbolique. Il ne respecte pas une distance culturelle qui, pour moi, est habituelle. Les étudiantes indiennes avaient le sentiment qu'il était double. C'est-à-dire qu'il y avait l'homme qu'elle connaissait au quotidien, et puis, là, c'est vrai, il donnait l'impression de s'enflammer. Mais en réalité, en fait, il prenait plaisir. Il y a la dimension du jeu, J-E-U, le jeu. Et mon étudiant brésilien, là, c'était quelqu'un l'heure d'après, qui donnait l'impression aux autres d'être, et c'est amusant, d'être un étudiant allemand. Méfions-nous beaucoup des catégories nationales trop vite étiquetées.
0: Allemand parce que...
11: Allemand dans le stéréotype de l'allemand et peut-être même du suisse.

0: approchera progressivement et elle verra qu'il y a une différence entre ce qu'on affiche, l'emportement de la voix, ce que l'on fait vraiment en lien avec une parole donnée et ce que l'on ressent. Mais on est de plus en plus double dans la société. On est de plus en plus archipel dans nos vies. Il y a la femme ou l'homme que nous sommes en cours, et à l'intérieur du cours, il y a les séquences qui vont varier. Puis il y a la femme ou l'homme que l'on est avec son conjoint, avec sa famille. Et ça, ça fait la plénitude d'un être, c'est-à-dire ça s'appelle une personne humaine.
1: Quel conseil, là, vous pourriez donner à Yao Yang pour peut-être qu'elle soit un peu moins perturbée par cette agressivité qu'elle perçoit en débat en classe ?
0: Oh ben j'insisterai sur cette belle notion d'étonnement volontaire. Pour moi, l'interculturel, c'est ne pas trop vite juger l'autre sur un plan moral. Si on se laisse aller à ce qu'on ressent, on s'entoure toujours de gens qui nous ressemblent. Et on va pas à la rencontre des autres. Donc la première chose, quand on s'étonne volontairement, c'est suspendre son jugement. Mais je suis sûr que Yao Yang le fait très bien, ou saura très bien le faire. Et on en fait l'apprentissage, je crois, avec le temps et l'expérience.
1: C'était Décalage culturel, réalisé par Charlie Dupiot, une chronique produite par RFI avec le soutien de l'Université Paris-Cité. Vous pouvez d'ailleurs la retrouver en podcast sur le site Français Facile de RFI. Merci à l'équipe, Juliette Brault, Delphine Cachin, Diego Tenorio, Inès Emprin. Vous nous retrouvez sur nos réseaux sociaux, bien sûr, sur Instagram, sur la chaîne WhatsApp, sur laquelle vous retrouvez tous nos sujets d'émissions annoncés. Et demain, 8 milliards de voisins, comment trouver un emploi ? Grand point d'interrogation. Vous le savez, c'est votre émission spéciale recherche d'emploi. Avec les conseils de nos spécialistes, vous posez toutes vos questions sur vos CV, vos projets professionnels, vos stratégies de recherche, vos entretiens d'embauche. Et si vous êtes déjà en poste et que vous souhaitez changer aussi, racontez-nous la situation. Notre compte WhatsApp 336 11 80 41 89. Dans quelques instants, ce sera le journal sur RFI, bien sûr. À demain.
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6: Bonjour, bon réveil et merci d'écouter RFI. Il est 5h ici à Paris, 6h à Beyrouth comme à Gaza.
7: Martin Guez.
6: L'enclave palestinienne comme le Liban frappée hier par l'armée israélienne et ce malgré les 2 cessez-le-feu en vigueur. Au moins 31 morts dans le sud du Liban, au moins 7 à Gaza où Israël dit avoir visé le nouveau chef de la branche armée du Hamas et où les bombardements n'ont jamais vraiment cessé depuis octobre dernier. La crainte de frappe massive aussi en Ukraine. Kiev a déjà été violemment touché dimanche. La Russie a notamment appelé les ambassades étrangères à évacuer. L'Ukraine qui est cependant mieux préparée face aux frappes de drones à haute intensité, vous l'entendrez. Le chef de l'OMS attendu demain en RDC alors que l'épidémie d'Ebola a fait 220 morts dans le pays. L'Ouganda a de son côté confirmé 2 nouveaux cas. Et puis enfin Caracas rime avec Pigas. Le banquier français Mathieu Pigas chargé de restructurer la dette du Venezuela. Alors pourquoi lui ? Nicolas Feldman nous explique tout en fin de journal. Au moins 7 morts, dont 2 frappes israéliennes distinctes, hier à Gaza. L'une près de Ran Younes, dans le sud de l'enclave, l'autre près de Deir el-Bala, dans le centre du territoire. Israël qui assure avoir visé le nouveau chef de la branche armée du Hamas, Mohamed Odeh. C'est ce qu'indique un communiqué conjoint du Premier ministre Benjamin Netanyahou et du ministre de la Défense Israël Katz. Un cessez-le-feu est pourtant en vigueur depuis le 10 octobre 2025. Depuis, plus de 900 Palestiniens ont été tués. L'armée israélienne fait l'état de 5 morts dans ses rangs sur la même période. Israël et le Hamas qui s'accusent depuis mutuellement de violations de l'accord de trêve. Une guerre sans fin, Guilhem Delteille.
8: Ce mardi, à deux reprises au moins, Israël a bombardé la bande de Gaza. Une voiture dans le sud de l'enclave palestinienne, selon l'armée israélienne, c'est un membre du Hamas qualifié de terroriste qui était visé et une zone résidentielle dans le centre du territoire. Un témoin confiait à l'agence France-Presse que

0: Des habitants y étaient en train de lancer des pierres et des bâtons sur des hommes armés qui venaient d'entrer dans ce quartier lorsqu'ils ont été touchés par un tir de drone. Les hommes armés sont soupçonnés d'appartenir à des groupes qu'Israël soutient pour concurrencer l'autorité du mouvement islamiste Hamas. Selon les autorités sanitaires de Gaza, un appartement avait également été bombardé dans la nuit de samedi à dimanche. Un couple et un enfant âgés d'un an avaient alors été tués dans leur sommeil. Le cessez-le-feu signé le 10 octobre dernier n'a pas mis totalement fin aux opérations militaires. Israël revendique le droit d'intervenir pour garantir sa sécurité, visant des hommes accusés d'appartenir à des groupes armés et détruisant des infrastructures considérées comme terroristes. Plus de 900 Palestiniens et 5 soldats israéliens ont été tués depuis le cessez-le-feu.
1: Explication signée Guilhem Deltay. Trêve violée à Gaza comme au Liban, où l'armée israélienne a mené de nouvelles frappes dans le sud du pays. Au moins 31 morts, selon le ministère de la Santé libanais. Israël a appelé à l'évacuation d'une quarantaine de villages et divisé des infrastructures du Hezbollah, et ce malgré le cessez-le-feu en vigueur depuis mi-avril. L'armée de l'État hébreu a également annoncé étendre ses opérations terrestres au-delà de la fameuse ligne jaune de démarcation située au sud du fleuve Litani, ligne qu'elle a pourtant elle-même établie dans le sud du Liban à une dizaine de kilomètres de la frontière. Une cinquantaine d'États ont dénoncé les menaces de Moscou ce mardi devant les Nations Unies, alors que la Russie a appelé les diplomates et ressortissants étrangers vivant à Kiev à quitter immédiatement la capitale ukrainienne, signe annonciateur de bombardements russes imminents et massifs. Les dirigeants européens ont d'ailleurs convoqué hier les représentants russes après cette escalade inacceptable, selon une porte-parole de l'Union européenne. L'Allemagne, l'un des principaux alliés de Kiev, a également convoqué l'ambassadeur russe et assuré qu'elle ne se laisserait pas intimider et continuera à soutenir l'Ukraine de toutes ses forces. Des signaux qui font craindre un nouveau déluge de feu en Ukraine après plus de 4 ans de guerre. Mais les raids de grande intensité menés par la Russie sont moins nombreux qu'au début de la guerre grâce à une meilleure défense anti-aérienne. Franck Alexandre.
2: Dimanche dernier, Kiev a de nouveau été massivement pilonné. Pourtant, si les usines d'armement tournent à plein régime, l'armée russe ne parvient pas à organiser plus de 3 à 4 raids de cette intensité par mois, car les Ukrainiens ont trouvé la parade grâce aux drones de moyenne portée, indique Vincent Touré, chercheur à l'IFRI.
3: Jusqu'à maintenant, on avait, on va dire, une lutte ukrainienne avec les drones qui était en infiniment petit, avec les FPV, les petits drones sur la ligne de front. Ce qui, maintenant, est en train de changer, c'est l'interdiction à portée moyenne, où là, les Ukrainiens ont désormais des drones efficaces pour aller frapper des centres de munitions, leur logistique, les zones de concentration, les bases, les garnisons. Et donc, il y a un vrai risque pour les Russes que les Ukrainiens arrivent à finalement asphyxier leur effort et donc, en fait, à stabiliser le front, voire à reprendre l'initiative.
2: Le rôle des frappes à moyenne portée est actuellement décisif, a déclaré à l'agence Reuters le commandement des forces de systèmes sans pilote ukrainiennes. Grâce à cette tactique, l'Ukraine est parvenue ces derniers jours à détruire de nombreux radars russes aveuglant l'adversaire, ce qui lui permet ensuite de frapper les nœuds de communication, paralysant ainsi la logistique de l'armée russe.
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1: RFI 5h05 à Goma, 6h05 à Kampala, où de nouveaux cas d'Ebola ont été signalés. Deux soignants contaminés après avoir pris en charge les premiers patients venus du RDC, ce qui porte à 5 cas confirmés dans le pays. Pour l'instant, un mort a été confirmé en Ouganda. Et la course contre la montre pour tracer de nouveaux cas est lancée deux semaines après l'annonce officielle de l'épidémie. Kampala tente désormais de retrouver d'éventuelles contaminations invisibles avant le seuil critique des 21 jours d'incubation du virus. Christina Okilo.
5: Si le seuil de 21 jours est jugé aussi crucial par les autorités sanitaires, c'est parce qu'il doit permettre à Kampala de confirmer que l'épidémie reste limitée à une seule chaîne de transmission. C'est ce qu'explique Daniel Chabayinze, directeur de la santé publique au ministère ougandais de la Santé.
6: S'il y avait d'autres cas aujourd'hui, nous commencerions à voir apparaître une deuxième chaîne de transmission ou des décès inexpliqués. Pour l'instant, ce n'est pas le cas. Donc nous sommes confiants, mais cela ne veut pas dire qu'il n'y en n'a pas. Le risque reste élevé.
5: Pour tenter de freiner la propagation du virus, plus de 600 agents de santé ont été déployés dans les différents centres de soins du pays pour passer au crible des dossiers médicaux, retracer les déplacements des patients et identifier d'éventuels cas passés inaperçus. Malgré les risques, Kampala continue pourtant d'afficher une certaine confiance.
6: On n'est pas contagieux tant qu'on ne présente pas de symptômes. C'est ce qui nous donne une certaine marge de confiance. Même s'il y a eu des déplacements le long du corridor de transport rapport avec la RDC. La science et l'expérience montrent que la transmission intervient surtout lorsque les patients sont gravement malades.
5: Les autorités disent également constater une hausse des alertes transmises par la population sur des symptômes suspects. Signe, selon Kampala, que la surveillance commence à fonctionner malgré la méfiance autour d'Ebola dans la région.
1: Et la visite du patron de l'Organisation mondiale de la santé, Tedros Adhanom Ghebreyesus, en RDC, a été reportée à demain jeudi, alors que 220 décès probables et 900 cas suspects ont été détectés dans le pays. On termine ce journal au Venezuela et ce nouveau pas pour restructurer la dette du pays, tâche confiée à une banque d'investissement américaine. Et surprise, c'est un banquier français qui va piloter cette mission, à savoir Mathieu Pigas, financier très médiatique, propriétaire de nombreux médias en France et engagé à gauche, Nicolas Feldman.
7: Si Caracas a choisi Mathieu Pigas, c'est d'abord pour son expérience dans les restructurations de dettes. Irak, Grèce, Équateur, le banquier français a déjà conseillé plusieurs États dans des crises majeures. Autre avantage, ses relais politiques. Mathieu Pigas entretient des liens à la fois avec les nouvelles autorités vénézuéliennes et des cercles proches de l'administration Trump. Mais le chantier s'annonce colossal, explique Ricardo Haussmann, professeur d'économie à la Harvard Kennedy School.
8: L'économie du Venezuela s'est effondrée à partir de 2013. Le pays a probablement 180 milliards de dollars de dettes. Donc il est clair que le Venezuela ne pourra pas se redresser sans une annulation importante d'une partie de sa dette.
7: Problème, selon l'économiste, le Venezuela pourrait mener ses négociations sans le FMI.
8: Négocier toutes ses dettes en une seule fois dans le cadre d'un accord avec le FMI serait dans l'intérêt national du Venezuela. Mais des investisseurs très proches de Donald Trump veulent un accord limité aux obligations sans aucune relation avec le FMI.
7: Autrement dit, un accord sans le FMI pourrait traiter une partie de la dette du pays, mais il laisserait de côté d'autres créanciers et compliquerait ainsi le retour du Venezuela dans l'économie mondiale.
1: Nicolas Feldman, toujours au volet économique, les salariés du géant sud-coréen Samsung ont largement approuvé un accord ce matin qui prévoit pour certains d'entre eux une prime annuelle colossale liée au profit fait par l'entreprise grâce à l'intelligence artificielle. Samsung qui invite ainsi à une grève générale de 18 jours prévus par ses employés. Et puis enfin en football, c'est à se demander si Saint-Etienne et Nice avaient vraiment envie de jouer en Ligue 1 l'an prochain. Toujours est-il que les deux équipes en ont gardé sous le pied pour la manche retour après un match nul soporifique 0-0 lors du match aller en barrage. Saint-Etienne qui a fini 3e de Ligue 2, Nice 16e de Ligue 1. Les deux équipes qui ont rendez-vous à Nice vendredi soir pour le retour. Et puis en basket, qui pour rejoindre la Knicks de New York en finale de NBA? Le combat est acharné dans la conférence Ouest et le match 5 est toujours en cours entre Oklahoma City et les Spurs de San Antonio. Pour l'instant, c'est Oklahoma, le tenant du titre, qui est bien parti pour remporter cette 5e manche. Il mène 120 à 106 dans le 4e quart-temps. 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Moi, je vous laisse avec grand reportage. Excellente journée à l'écoute de la Radio du Monde.
9: Ils cherchaient à trouver un compromis entre les Maoris et les non-Maoris, mais maintenant c'est comme si le gouvernement se contentait de dire « les Blancs sont majoritaires, il faut que l'anglais reste la seule langue parlée et enseignée, etc. »

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1: La Nouvelle-Zélande a engagé il y a quelques années une politique uniformisée et uniformisante de la société. Un virage intervenu en 2023 avec l'élection d'une coalition de droite à Wellington. Victime de cette nouvelle donne, les droits spécifiques des Maoris. Peuple autochtone qui représente 17% de la population, près d'un million de personnes. Les jeunes Maoris sont particulièrement touchés, marginalisation de leur langue à l'école, fin des partenariats avec les tribus pour la prise en charge des adolescents en difficulté. La jeunesse Maori de Nouvelle-Zélande, victime des réformes, un grand reportage d'Emma Garbou-Lorenzoni.
2: Dans les foyers néo-zélandais, la politique du gouvernement ne cesse d'alimenter les conversations.
3: Je pense évidemment qu'il faut enseigner davantage la langue maori dans les écoles, mais est-ce que ça devrait être obligatoire pour tous les enfants ? Je préfère avoir le choix plutôt que ce soit imposé, mais je tiens quand même à insister sur le fait que la culture et la langue maori devraient être plus présentes.
4: Ce n'est pas possible d'en faire plus sans que ce soit imposé. Si ce n'est pas obligatoire, personne ne le fera.
2: L'ambiance est électrique ce soir-là chez Shells à Auckland. Les discussions politiques vont bon train. Et au cœur des débats, il y a la dernière annonce du Premier ministre Christopher Luxon qui souhaite mettre fin à l'obligation d'enseigner la langue et la culture maori dans les écoles. Cette réforme gouvernementale fait réagir toute la famille, car même sans être issu de la communauté maori, ce sont des enseignements qui concernent tous les Néo-Zélandais.
3: Je suis tellement fière de savoir saluer dans la langue maori. Ce sont des mots que j'ai appris ici, à l'école, et je suis nostalgique quand j'entends mon neveu chanter les mêmes chansons maori qu'à mon époque. Avoir accès à cet apprentissage dès le plus jeune âge leur offre une ouverture d'esprit, une curiosité pour les autres cultures et surtout une fierté d'être unique. La culture maori, c'est ce qui fait l'identité néo-zélandaise.
2: Le Premier ministre affirme ne pas remettre en cause cette identité. Il défend plutôt une vision d'uniformité nationale selon laquelle les apprentissages fondamentaux, mathématiques, lecture et écriture en anglais, devraient primer pour l'ensemble des élèves sur les enseignements culturels propres à chaque communauté. Cela signifie donc beaucoup de changements pour les établissements scolaires comme la Te Uru Karaka Newton Central School, une petite école de quartier à Auckland. Le principal Brian Rehutai s'efforce de composer avec ces nouvelles directives.
5: Le ministère de l'Éducation fournit des programmes scolaires nationaux que nous avons l'obligation de suivre. Chaque école dispose ensuite de son propre conseil d'administration, décidant de la manière dont ces programmes vont être appliqués aux élèves. Cela permet aux établissements de s'adapter aux besoins locaux. Mais cette flexibilité est de plus en plus menacée par le gouvernement qui cherche à imposer un cadre restrictif. Notre chance, c'est d'avoir obtenu il y a plusieurs années un document constitutionnel nous permettant de continuer notre enseignement maori à notre manière.
6: Ici, c'est la salle de jeu où tu trouveras tous les jouets.
7: You can find all of the toys.
6: Et là, c'est ma classe avec ma maîtresse.
7: What's my teacher? Kokoraiha.
6: And here's all of voici our tous les cahiers bilingues. Pour l'écriture, c'est
7: tohi tohi. Kaupapa.
6: C'est le cahier de dessin.
7: You can do like drawing and pangaro.
6: C'est des maths.
7: Math.
2: Harriet, 7 ans, fait la visite avec le sourire. Mais un vent de sérénité fragile règne dans l'école. Après les programmes, c'est la forme des salles de classe qui est remise en question par le gouvernement dans une école voisine. Amish, un ancien membre du conseil d'administration, ne cache pas sa déception.
8: Quand vous étiez à l'école, votre classe était sûrement une petite salle, fermée. Ici, ce n'est pas le cas. Nous avons des espaces ouverts. Ils sont conçus pour accueillir jusqu'à 70 élèves. Alors, il n'y a pas beaucoup de tables ni de chaises. Les élèves sont répartis par groupes de niveau. Mais le gouvernement a tranché. Il recommande désormais de séparer les élèves en fonction de leur âge dans des salles plus petites. C'est un véritable retour aux anciennes méthodes d'enseignement.
2: Forte de sa coalition majoritaire au Parlement, la ministre de l'Éducation a annoncé mettre un terme aux constructions de ces classes ouvertes. Un sentiment de résistance gagne alors les parents d'élèves comme Trudy Carreco qui ont délibérément choisi ce modèle éducatif.
9: Je suis Maori. Mon fils est Maori et j'ai vraiment pu constater les avantages de ce type d'aménagement. C'est une vision de l'éducation proche de nos coutumes. Les plus âgés peuvent aider les plus jeunes. Il y a davantage une ambiance familiale en classe. Et je pense que c'est quelque chose de très important pour notre génération.
2: La communauté maori se sent véritablement visée par le gouvernement. Et comme si toutes ces réformes allaient à l'encontre de leur mode de vie, de plus en plus de parents d'élèves s'indignent devant la grille de l'école.
10: Pourquoi ne voudrait-on pas apprendre la langue du pays dans lequel on vit ? J'ai l'impression qu'il faut sans cesse leur rappeler que cette terre était la nôtre en premier et que nous avons été colonisés. C'est problématique.
2: Même s'il n'est plus membre du conseil d'administration scolaire, Amish a gardé contact avec certains parents pour leur apporter du soutien.
8: Pour le dire franchement, il y a une forme de racisme systémique. Alors, je n'accuse pas le gouvernement de cela, mais force est de constater que ces politiques marginalisent la culture et la langue maori. Cette communauté n'est pas la plus riche du pays et les statistiques socio-économiques les plus alarmantes les concernent presque systématiquement. Le système éducatif est donc un élément clé. Mieux intégrer la culture maori à l'école, c'est donner à la Nouvelle-Zélande les moyens d'améliorer la situation de tous et en particulier des plus démunis.
2: Appartenir aux plus démunis n'est pas une fatalité, mais le résultat de la colonisation. Ce sont les conclusions de la commission d'enquête royale, un organe respecté de la démocratie néo-zélandaise, qui a mis en lumière dans un rapport historique que les familles maoris étaient maintenues dans des situations de précarité, amenant souvent leurs enfants à être placés sous tutelle de l'État. Coupés de leur culture, le document révèle que nombre d'entre eux ont subi des abus, contraignant les institutions à rendre des comptes.
11: Je présente des excuses sincères à toutes les personnes que notre Église a blessées, maltraitées ou fait souffrir.
12: Les mots ne suffisent pas, ce sont les actes qui comptent. Le comportement des responsables d'église et des agences gouvernementales n'a pas changé. Selon un rapport récent, le nombre d'enfants victimes de maltraitance au sein même du système de protection de l'État a augmenté. Il reste beaucoup de travail à faire dans ce domaine.
2: Eugène Ryder a participé à cette cérémonie d'excuses publiques en tant que survivant. À 55 ans, il prend enfin la parole et choisit de commencer son discours en langue maori.
12: C'était difficile. Je crois que ce qui m'a aidé, c'est de penser aux autres survivants, à ceux qui ne sont plus là, et puis voir tant de visages de ma communauté dans le public. Mais je n'oublie pas l'impact du gouvernement actuel sur notre peuple.
2: Le Premier ministre Christopher Luxon a pourtant marqué les esprits avec un discours d'excuses inédit annonçant un plan d'urgence de 32 millions de dollars néo-zélandais pour accélérer le traitement des dossiers d'indemnisation des victimes. Mais une énième réforme va finir de creuser le fossé entre Luxon et la communauté maori. l'abrogation de l'article 7AA de la loi Oranga-Tamariki. Ce texte législatif était un pilier fondamental. Il imposait à l'État de collaborer avec les tribus locales pour éviter le placement des enfants maoris hors de leur communauté et prévenir du danger du déracinement. Ayant grandi dans la capitale Wellington, Eugène le sait mieux que personne.
13: En tant qu'enfant placé, on a perdu le contact avec nos racines maoris. On ne parlait plus notre langue et nous avons subi des maltraitances. Alors nous avons grandi en ne connaissant que la violence comme solution à nos problèmes. C'est comme ça que se sont créés les gangs. C'était une manière de trouver une nouvelle famille avec d'autres enfants placés. Si quelqu'un me demande si je suis toujours membre des Black Power, je réponds oui. Mais si l'on me demande si je fais partie d'un gang, je réponds non, car je connais les connotations associées au mot gang. Dans notre pays, il est synonyme de crime organisé. D'après mon expérience, nous sommes plutôt coupables de criminalité non organisée poussée par des valeurs anti-système qui sont devenues des valeurs anti-gouvernement.
2: Paisiblement installé dans son canapé, sa fenêtre ouverte sur le centre-ville de la capitale, Eugène prend plaisir à se remémorer le passé. Mais derrière son sourire timide, les tatouages qui recouvrent la totalité de son visage laissent deviner les épreuves qu'il a dû traverser. At the time, quel âge avais-tu lorsque tu as rejoint le gang?
13: J'avais 15 ans, mais ils ne voulaient pas que je l'intègre avant mes 16 ans. Alors j'ai attendu un an. Ça m'a surpris parce que je ne pensais pas que les gangs avaient de la morale. Je voulais monter en grade et les impressionner. Alors à 16 ans, j'ai braqué une banque. Mais je me suis fait arrêter et j'ai fait 5 ans de prison.
2: Face à l'activité des gangs, le gouvernement a opté pour la création de centres de discipline militaire pour les jeunes mis en cause, ainsi que pour l'interdiction totale de signes de gang dans les lieux publics. Deux leviers présentés comme essentiels à la réinsertion des jeunes maoris, surreprésentés dans le système de justice pour mineurs.
13: C'est difficile de se réinsérer dans la société, la même société qui nous a maltraités lorsqu'on était en foyer. J'ai dû mettre tout ça de côté pour ma femme et mes enfants. Je devais assurer leur avenir. C'était d'autant plus dur que j'étais encore un membre actif du gang. Mon fils aîné voulait être comme son père. Aujourd'hui, il est en prison. De mon côté, maintenant, je travaille avec les institutions pour faciliter le dialogue. Parce que tant qu'on ne verra pas quelqu'un à qui s'identifier, quelqu'un qui nous ressemble, qui parle comme nous, dans des domaines extérieurs à notre propre univers, on ne croira pas que c'est possible.
2: C'est dans ce climat de tension, alimenté donc par les multiples réformes gouvernementales, que le Premier ministre a été appelé à rendre des comptes devant les journalistes en conférence de presse.
14: Les Maoris sont-ils traités sur un pied d'égalité ?
15: Aucun pays n'est parfait. Nous travaillons tous à améliorer nos pays et il nous reste encore du chemin à parcourir.
14: Dans quel domaine les droits des Maoris devraient-ils être améliorés ?
15: Comme je l'ai dit, nous voulons l'égalité des chances. Il reste beaucoup à faire pour garantir l'accès à l'éducation, à la santé et aux opportunités économiques pour tous, Maoris comme non-Maoris, quelle que soit leur origine.
14: Est-ce que vous pouvez donc simplement affirmer que les Maoris ne sont pas traités sur un pied d'égalité ?
15: Non, je ne dis pas cela parce qu'en tant que gouvernement, nous œuvrons pour garantir l'égalité des citoyens dans ce pays.
14: Pourquoi c'est si difficile pour vous, en tant que Premier ministre, d'admettre que les Maoris ne sont pas traités sur un pied d'égalité ?
15: Je vous l'ai dit, il reste du travail à accomplir pour chaque gouvernement et ce sera toujours le cas dans 20 ans comme dans 50 ans.
2: Mais la jeunesse ne veut plus attendre. Sur les réseaux sociaux, nombreux sont ceux qui ont décidé de riposter.
16: Que ce soit chez les Maoris ou d'autres peuples autochtones, le manque de ressources est alarmant. Cela signifie ne pas pouvoir quitter une relation toxique ou un emploi toxique. En 2026, l'argent, c'est le pouvoir. La Nouvelle-Zélande est un pays raciste et l'a toujours été. Si vous n'avez pas suivi, le gouvernement essaie de réduire les Maoris au silence. Mais ils ne s'attaquent pas aux bonnes personnes. Nous sommes la nouvelle génération, nous avons grandi et nous n'allons pas nous laisser faire.
17: Le téléphone d'Enaré, 23 ans, est inondé de vidéos de ce genre et ça le rend très fier.
18: Les réseaux sociaux permettent aux gens d'exprimer leurs opinions.
17: Il regarde la vidéo du parti politique Te Pāti Māori dans laquelle la députée Anna Rafiti Maipi Clark fait un haka au Parlement.
18: C'est incroyable qu'elle soit si jeune. Je crois qu'elle n'a que 24 ans pour assumer ce rôle. C'est une source d'inspiration pour les gens de mon âge. Je pense qu'elle est le futur. Nous sommes le futur.
17: En 2024, les images de ce haka interrompant les débats parlementaires ont fait le tour du monde. Les députés maoris protestaient contre un projet de loi visant à réinterpréter le traité de Waitangi, le document fondateur de la Nouvelle-Zélande qui garantit les droits du peuple maori. Ce document est au cœur de la vague de protestations parce qu'il révèle une faille juridique. Même les juristes spécialisés comme Claire Charters s'associent au mouvement.
19: The Treaty of Waitangi is not enforceable.
20: Le traité de Waitangi n'a pas de valeur juridique devant les tribunaux, sauf quand le Parlement l'intègre explicitement à la loi, comme c'est le cas dans certains textes. Mais la majorité du temps, il peut donc supprimer ces protections, et c'est un problème récurrent. Une transformation constitutionnelle est nécessaire pour y remédier. Il nous faut quelque chose qui perdurera dans 100 ans, peu importe les changements de gouvernement. Une protection ultime contre la suppression de tous ces droits.
17: Galvanisée par l'ampleur de la contestation, Claire Charters envisage des recours au-delà des frontières néo-zélandaises à l'international.
20: Je participe aux évaluations de l'ONU sur la Nouvelle-Zélande depuis les années 2000 et le dernier rapport du Comité pour l'élimination de la discrimination raciale est le plus sévère jamais publié sur notre pays.
17: Mais dans ce rapport, le gouvernement justifie une nouvelle fois sa politique au nom de l'égalité, refusant toute distinction ethnique qui accorderait des privilèges.
20: Cela fonctionnerait si nous étions tous égaux dès le départ, si les Maoris n'avaient pas souffert de la colonisation, si nous n'étions pas au bas de l'échelle de tous les indicateurs socio-économiques. Au fil du temps, les rapports s'accumulent entre les observations du rapporteur spécial sur les droits des peuples autochtones, le Conseil des droits de l'homme des Nations Unies, l'examen périodique universel et bien d'autres.
17: À tous ces rapports s'ajoute la plainte pour violation des droits de l'homme contre le gouvernement déposée par Lady Tureiti Moxon, une éminente dirigeante maori.
21: L'une des choses les plus marquantes que j'ai vécues, c'est quand des milliers de personnes sont allées manifester contre le gouvernement. C'est pour cela que c'était important d'interpeller l'ONU, parce que ce gouvernement n'écoute personne. Je sais que ma langue est belle, je sais que mon peuple est un peuple magnifique. Nous étions des guerriers. Il est donc important que nos jeunes le sachent et le comprennent. Sinon, ils auront toujours l'impression d'être des étrangers sur leur propre terre.
22: They're strangers in their own land.
17: Lady Tureiti Moxon place ses espoirs dans les mains de la jeunesse maori. Des enfants qui apprennent leur chant traditionnel en classe jusqu'aux aînés qui manifestent, elle laisse

0: La jeunesse maori de Nouvelle-Zélande, victime des réformes. Un grand reportage signé Emma Garmou-Lorenzoni. Réalisation Pauline Leduc.
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3: 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Il est 3h30 en temps universel, 5h30 ici à Paris.
4: Vincent Dublange.
3: Allez, on est ensemble pour une demi-heure, comme tous les jours. Cette Afrique matin, on débute par le journal avec ses chiffres toujours sous forte caution ce matin en RDC. 930 cas suspects, 220 décès probablement liés à Ebola, plus 7 cas et 1 décès en Ouganda. Le Soudan du Sud, qui est leur voisin direct, s'inquiète et se prépare. Nous sommes à Djouba dans un instant. On évoque cette enquête de Human Rights Watch qui documente précisément le stratagème des Émirats Arabes Unis pour envoyer des mercenaires colombiens combattre pour les paramilitaires FSR au Soudan. 800 demandes de rapatriement et 300 Ghanéens qui sont en passe de quitter l'Afrique du Sud à l'heure où l'on parle. Dans un contexte de tensions anti-étrangers sur place, on est à Pretoria dans 5 minutes. On sera aussi à Majunga, à Madagascar, avec la visite du colonel Michael et du président de l'Assemblée nationale sur place depuis lundi soir. Et puis on parle de l'Aïd ce matin, grande fête du calendrier musulman, sous le sceau de l'inflation en Égypte. Vous l'entendrez dans le journal international à 6h, et puis du manque de moutons aussi, inquiétude générale, notamment dans les pays du Golfe qui comptent normalement beaucoup sur la corne de l'Afrique, plombés en ce moment par les difficultés logistiques. On en parle dans 5 minutes. Mais d'abord donc la riposte face à Ebola qui continue de se déployer en Ouganda et en RDC. Médecins sans frontières prépare depuis Bruxelles 70 tonnes de matériel médical et de protection. Enjeu majeur pour éviter la transmission du virus. Le ministre congolais de la Santé demande, lui, la mise à disposition par une entreprise américaine d'un traitement contre la souche Bundibugyo d'Ebola. Un traitement prometteur en phase test, mais qui n'est pas encore homologué. Hier, la représentante de l'Organisation mondiale de la Santé était à Goma, au Nord Kivu. Goma contrôlée par les rebelles de l'AFC M23. Le grand patron de l'OMS, lui, repousse de 48 heures son voyage en RDC, le docteur Tedros, qui doit désormais arriver jeudi soir à Kinshasa et se rendre vendredi à Bunia, la capitale provinciale de l'Ituri, dans le nord-est de la RDC, épicentre de l'épidémie d'Ebola en cours, qui est frontalière de l'Ouganda, mais aussi du Soudan du Sud, des pays prioritaires selon le Centre des maladies de l'Union africaine. À Djouba, les autorités sud-soudanaises veulent montrer qu'elles se préparent, même si aucun cas pour l'instant n'a été détecté. Florence Metto.
5: Face à une potentielle épidémie d'Ebola, le niveau de préparation du Soudan du Sud n'est estimé qu'à 29% par les autorités. Le pays ne part certes pas de zéro. Un laboratoire national capable d'effectuer les tests ainsi qu'un centre d'isolement existe à Djouba. Mais les autorités sont bien conscientes de l'ampleur des préparatifs nécessaires pour éviter une catastrophe. Luke Thompson-Twan, ministre de la Santé.
6: Jusqu'à présent, il n'y a eu aucun cas confirmé au Soudan du Sud, mais nous sommes très inquiets car nos frontières sont poreuses avec la RDC comme avec l'Ouganda. Nous souhaitons être prêts si un pic épidémique devait apparaître.
5: Le docteur Humphrey Karamadji, représentant de l'Organisation mondiale de la Santé au Soudan du Sud, explique que 15 comtés au total sont considérés comme à haut risque. Des équipes sont en train d'être déployés pour tenter d'intercepter des voyageurs potentiellement porteurs du virus.
7: La difficulté des zones frontalières, c'est que nous savons qu'il y a beaucoup de points de passage informels. Donc même si nous établissons des contrôles sanitaires aux postes frontières, les gens traversent à plein d'autres endroits. C'est pourquoi nous ne nous limitons pas à la frontière. Nous allons un peu plus loin, là où les gens ont tendance à se rassembler après avoir passé la frontière pour effectuer les contrôles.
5: Les autorités misent également sur une sensibilisation des communautés aux mesures de protection et notamment aux enterrements sécurisés. Et ce, afin de couper court à toute hostilité de la population, comme cela a pu être le cas en RDC. Florence Mietto, Djouba, RFI.
3: Autre objectif majeur face à Ebola, détecter les cas pour isoler les malades et briser les chaînes de transmission. Et c'est l'un des rôles de l'INRB à Kinshasa et dans d'autres villes de RDC. On vous fait visiter l'Institut biomédical dirigé par l'un des découvreurs d'Ebola en 1976 dans le journal international dans 30 minutes sur RFI. Soigner les blessés malgré les conditions compliquées. Dans l'est du Tchad, l'afflux est important en ce moment, l'afflux de blessés alors que les frappes de drones se multiplient de l'autre côté de la frontière, au Darfour soudanais, et c'est notamment la ville de Tina qui est particulièrement visée. Hier encore, 14 civils sont morts dans un bombardement sur un marché, selon un rescapé interrogé par nos confrères de l'agence France Presse. Les paramilitaires FSR attaquent régulièrement cette ville de Tina depuis des mois. Des hommes du général Hemeti qui comptent sur le soutien des Émirats Arabes Unis, selon de nombreux rapports, même si Abu Dhabi conteste. Les Émirats qui auraient embauché des mercenaires étrangers, en l'occurrence colombiens. Des témoignages en faisaient état déjà il y a quelques mois. Florence Maurice, l'organisation Human Rights Watch a enquêté.
8: Ils sont des centaines de mercenaires colombiens recrutés depuis 2024, selon Human Rights Watch, par une société basée à Abu Dhabi, Global Security Services Group, une entreprise privée en apparence, mais liée à la famille dirigeante émirienne, selon l'ONG. Human Rights Watch dit apporter la preuve que ces mercenaires ont transité par des bases militaires émiriennes, comme celles de Giyati et Al-Watba, près d'Abu Dhabi, avant d'être envoyés au Soudan et mis à la disposition des FSR, la milice paramilitaire du général Hemeti. Un mercenaire interrogé par l'ONG raconte avoir été conduit directement sur l'une de ses bases militaires sans même passer les contrôles migratoires à son arrivée. Un autre affirme avoir participé à l'entraînement de recrues des FSR autour de la base de Niala au Darfour, y compris de jeunes enfants. L'ONG dit également avoir authentifié des vidéos sur lesquelles des mercenaires apparemment colombiens combattent aux côtés des FSR lors de la prise d'El Fasher en octobre 2025. Une bataille marquée par des massacres, violences sexuelles et déplacements forcés de civils présentant les caractéristiques d'un génocide selon l'ONU. Autant de preuves, estime Human Rights Watch, du soutien substantiel des Émirats Arabes Unis à la capacité des FSR à commettre des crimes de guerre.
3: Vous êtes sur RFI, Afrique Matin, il est 5h36 à Pretoria, 2h de moins à Accra. Pretoria, Accra, c'est le voyage que s'apprête à faire environ 300 Ghanéens qui vivaient jusque-là en Afrique du Sud, mais qui s'inquiètent pour leur sécurité après ces violences, ces fortes tensions contre les exilés africains en Afrique du Sud. C'est le premier vol du genre payé par le gouvernement ghanéen, Claire Bargelès-Sam.
9: Sur le trottoir, Comfort veille sur une pile de bagages. Elle tenait un salon de coiffure dans une petite ville sud-africaine, mais désormais, elle attend d'être transférée à l'aéroport avec sa famille.
10: Now I want to go to Ghana.
11: Je veux rentrer au Ghana. Oui, j'ai peur. L'Afrique du Sud, c'est trop pour moi. Je veux rentrer à la maison.
9: La cour de l'ambassade a été transformée en centre d'enregistrement. Plus de 800 demandes de rapatriement ont déjà été déposées, alors qu'environ 16 000 Ghanéens vivent en Afrique du Sud.
12: Il y a des Ghanéens cloîtrés chez eux, qui ne peuvent plus travailler depuis 3 semaines. D'autres qui ne peuvent plus envoyer leurs enfants à l'école.
9: Benjamin Kouachi est le haut commissaire sur place, le titre donné aux ambassadeurs pour les pays du Commonwealth.
12: Sur les 300 premiers ressortissants enregistrés, près de la moitié sont ici de façon légale. Et sur le reste, environ 60% ont envoyé leurs documents aux autorités pour des renouvellements, mais sans réponse. Il est vrai qu'il existe des défaillances institutionnelles, mais l'approche adoptée pour les résoudre n'est pas la bonne.
9: Moustapha, 36 ans, s'était établi comme chauffeur à Pretoria.
13: J'ai un fils de 3 ans et ma femme est aussi ici. C'est mon devoir de les protéger. Depuis que je suis arrivé en 2013, j'ai bien vu que des attaques xénophobes se déroulaient régulièrement. Donc, quand ils disent qu'ils vont passer à l'action, je les crois.
9: Beaucoup redoutent l'ultimatum du 30 juin posé par les organisations qui manifestent contre l'immigration illégale et les violences qui pourraient se produire ensuite. Claire Bargelès, de retour de Pretoria, RFI.
3: Et du côté politique, le débat se poursuit en Afrique du Sud. Le secrétaire général de l'ANC propose des quotas d'immigration. Il menace aussi les entreprises sud-africaines qui emploient des étrangers en situation irrégulière. Des Sud-Africains qui s'exilent aux États-Unis, ils sont 4500 à avoir franchi le pas ces derniers mois. L'administration Trump leur ouvre grand les bras. Elle met en avant un racisme anti-blanc institutionnalisé qui n'est pas documenté hein, et qui est totalement contesté d'ailleurs par Pretoria. Washington entend augmenter encore ses quotas. Objectif, 10 000 Sud-Africains blancs de plus accueillis en tant que réfugiés aux États-Unis. Reste à voir si l'offre intéressera.
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3: La ville du nord-ouest de Madagascar où se trouve en ce moment même le président de transition, celui du Parlement aussi, le colonel putschiste Michael Ranjanirine et Sitène Ranjanasulniek en opération de charme à Majunga. Dès leur arrivée, les deux principales figures du régime ont promis d'œuvrer en faveur de la décentralisation. Ils ont aussi lancé un appel à l'unité des Malagas. Compte rendu depuis Antananarive, Guillaume Fabry.
14: Face à plusieurs milliers de Majungais réunis dans une ambiance festive sur la grande plage de la ville, Michael Ranjanirine a promis de favoriser la décentralisation, l'une des revendications phares de la Gen Z.
15: Jusqu'à maintenant, les régions et les services territoriaux déconcentrés ne bénéficient que de 3,6% du budget national. Comment peut-on progresser ainsi ? Dans la loi de finances rectificative, nous allons porter à 14,5% la part du budget qui leur est allouée. Une région est développée si toutes ses communes prospèrent et un pays avance si toutes ses régions réussissent.
14: Le président de l'Assemblée nationale, Sitène Ranjanasulniek, a aussi mis en garde contre les divisions ethniques à l'heure où des messages stigmatisants sont régulièrement relayés sur les réseaux sociaux.
16: Certaines personnes alimentent un clivage entre malgaches. À partir de ce jour, il faut arrêter de dire que nous venons des régions ou des hautes terres, que nous sommes indiens, chinois, étrangers ou de la diaspora. Il n'y aura pas de développement si les malgaches ne sont pas solidaires. Monsieur le Président, faites en sorte que les malgaches soient unis.
14: Ce déplacement intervient peu avant deux grands rendez-vous politiques, un face-à-face entre députés et ministres vendredi et samedi à l'Assemblée, puis le lancement officiel de la concertation nationale dans une semaine. Guillaume Fabrion, Tananarive, RFI.
3: Et nous sommes le mercredi 27 mai, c'est aujourd'hui l'Aïd dans de nombreux pays du monde, fête musulmane du sacrifice qui marque aussi la fin du pèlerinage annuel à la Mecque dans un contexte économique difficile, marqué par la crise du détroit d'Ormuz, avec la guerre États-Unis, Israël, Iran. Et puis cette question, est-ce qu'il y aura assez de moutons pour l'Aïd cette année ? Cela vaut dans les pays d'Afrique de l'Ouest. Certains ont d'ailleurs coupé leurs exportations ces dernières semaines et cela vaut aussi dans les pays du Golfe. Depuis le début de la guerre au Moyen-Orient, les exportations sont fortement perturbées et la situation a empiré ces dernières semaines, Clotilde Hazard.
17: Il y a 3 semaines, un navire parti du Somaliland avec 4000 animaux à bord a été détruit par une attaque iranienne avant de couler. Depuis, les exportations vers les pays du Golfe sont quasiment à l'arrêt. Seule l'Arabie Saoudite reste accessible en contournant Hormuz. Ridouane Ibrahim exporte du bétail chez Cabio Tiré au Somaliland. Cette année, il ne pourra envoyer que la moitié des bêtes qu'il exporte habituellement.
18: Presque aucun navire n'est disposé à emprunter cette route. Nous avons envoyé très peu de cargaisons au Bahreïn, au Qatar et aux Émirats Arabes Unis ces dernières semaines. Nous expédions presque tout vers l'Arabie Saoudite. On se retrouve avec un marché saturé, car tout le monde ici vend vers un seul pays.
17: La période du Hajj et de l'Aïd el-Kébir ou Tabaski représente l'essentiel du chiffre d'affaires annuel des exportateurs de bétail de la région somalienne. Les conséquences économiques sont importantes. 70% de la population y vit de l'élevage. Le bétail est un pilier de l'économie en Somalie. Il représente 3/4 des exportations du pays.
3: Clotilde Hazard, merci du service économie des RFI. 127-114 et le Thunder d'Oklahoma City qui prend l'avantage en finale de la conférence Ouest. C'est du basket, c'est de la NBA. Les champions en titre ont battu pour ce 5e match les San Antonio Spurs de Victor Wembanyama. Du basket en Afrique avec la Basketball Africa League, première demi-finale de cette 6e saison de la BAL qui se joue ce soir 19h heure locale à Kigali entre l'Al Ahly du Caire et les RSSB Tigers du Rwanda. La victoire hier, et c'est une première, c'est le plus jeune, à 17 ans seulement, Moïse Kwame, le français d'origine camerounaise et ivoirienne, qui a sorti Martin Cilic à Roland-Garros et qui se qualifie donc pour le second tour du tournoi de tennis en France. Et puis du football pour terminer cette édition, des certitudes, quelques inconnues aussi pour le Maroc. Le sélectionneur des Lions de l'Atlas a dévoilé hier sa liste pour la Coupe du Monde de foot qui débute dans quelques semaines. Mohamed Rouabi qui décide de s'entourer de cadres de l'ère Walid Regragui, mais il y a aussi de nouvelles têtes. Mathias Reynal nous explique.
19: Pas de surprise au niveau de l'ossature de l'équipe qui reste la même que celle de la dernière CAN. Côté droit, Achraf Hakimi. Dans les cages, Yacine Bounou toujours. En attaque, Mohamed Wahbi reconduit Ibrahim Diaz, Ayoub El Kaabi et Sofiane Raimi. Alors que Walid Regragui était critique et accusé de ne pas faire assez confiance à la jeunesse, Mohamed Wahbi a décidé d'appeler de nouvelles têtes. Yacine Jessim, vainqueur de la Coupe du Monde du vin avec le Maroc en octobre, va partir aux États-Unis. De même qu'Ayoub Bouadi, pépite du LOSC qui vient d'opter pour la sélection marocaine. Ce sera leur premier mondial, tout comme pour Issa Diop, défenseur central de 29 ans, très expérimenté, mais qui vient seulement de rejoindre les Lions de l'Atlas. Une petite déception tout de même pour certains supporters qui auraient aimé voir Sofiane Boufal faire sa last dance avec la sélection. Le milieu de terrain de 32 ans, joueur du Havre, est en forme actuellement. Mohamed Wahbi a par contre décidé d'appeler Naïef Aguerd, le défenseur, pourtant en pleine rééducation après une nouvelle blessure avec l'OM. Mathias Reynal, Casablanca, RFI.
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3: 3h44 en temps universel. Dans les minutes qui nous emmènent au journal de 4h, TU, des start-up qui poussent, certes, mais qui se sentent bien seuls en Afrique de l'Ouest. Afrique Éco au Sénégal, dans 5 minutes. Du jaune, du orange, du rose. Et la place de numéro 1 mondial. Ce n'est ni du tennis, ni du foot. Je vous parle d'agrumes. On vous raconte dans les matières premières ce matin comment l'Afrique du Sud a détrôné l'Espagne en tant que premier exportateur. L'info à Mayotte, dans 10 minutes. Le représentant de l'État français, le préfet, et qui rassure concernant Ebola. Mais d'abord, une respiration urbaine dans cette Afrique matin avec ses souverains. Nous sommes au zoo de Brazzaville qui compte 2 nouveaux pensionnaires. Ça n'était pas arrivé depuis quasiment 30 ans. Un couple de lions venus d'Afrique du Sud. Et cela suscite l'intérêt des visiteurs. La preuve, micro RFI en main avec Loïcia Martial.
20: Cet après-midi, le parc est envahi par plusieurs dizaines de jeunes élèves venus de différentes écoles privées de Brazzaville. Au bout d'allées, jalonnées par des arbres, des palmiers ou des fleurs, se trouve l'enclos du couple des lions. Ils sont assis chacun dans son coin. Le mâle est âgé de 14 mois, contre 13 mois pour la femelle. Shems Rock, concessionnaire du parc, présente l'endroit.
21: Ils ont un bel enclos, ils ont à peu près 2500 m² qui a été protégé avec un dispositif normé. Nous avons à peu près 18 000 volts de tension sur le câblage intérieur pour protéger le grillage, qui lui-même aussi est déjà très robuste. Donc c'est afin de maximiser justement leur sécurité et la sécurité de nos visiteurs.
20: De temps en temps, le couple s'accroupit. Marche dans l'enclos sans grogner. Leur consommation est de 10 kg de viande par jour. Ashley et Manuela, respectivement élèves et femmes au foyer, sont venues découvrir les lions.
22: Ça me fait la sensation, donc je suis très contente, heureuse et puis ravie de les voir.
23: Je vois juste dans les documentaires et puis c'est la première fois que je vois le lion face à face.
20: À la tête d'un groupe d'élèves, tous sacs au dos, la maîtresse Mélanie Malonga est aussi émue.
24: Les documentaires que les élèves voient dans la télé, nous avons préféré au moins qu'ils viennent voir en live comme ça. Je suis très ravie.

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0: Mercredi 27 mai, bonsoir à tous, soyez les bienvenus, on est ravis de vous retrouver pour une nouvelle session de l'info sur RFI. 3 heures d'actualité, c'est parti au programme, le grand reportage dans 10 minutes qui se penchera et bien sûr une petite graine qui a traversé le monde entier, mais connaissez-vous le quinoa originaire d'Amérique du Sud qui a connu un âge d'or il y a un peu plus de 10 ans. Aujourd'hui, les agriculteurs déchantent, grand reportage auprès du deuxième producteur mondial de quinoa, la Bolivie. Juste après le débat du jour, on va parler ce soir de la Russie, évidemment le conflit au Moyen-Orient relègue la guerre en Ukraine, mais le week-end a été marqué par des frappes massives de Moscou sur Kiev, puis des appels à évacuer la capitale ukrainienne. Est-ce que c'est un effet de dissuasion? Car sur le terrain, la Russie ne progresse pas ou peu. Économiquement, elle souffre de plus en plus. Et puis l'usure de la guerre pèse sur le quotidien des Russes. Notre question ce soir, est-ce que Vladimir Poutine est sur le déclin? Réponse à suivre dans 30 minutes. Dans une heure, le grand journal du soir, le dossier sera consacré à la fin du procès en appel aujourd'hui du financement libyen présumé de la campagne présidentielle de 2007 de Nicolas Sarkozy. La décision sera rendue le 30 novembre. 18h30, temps universel, Afrique Soir, la première édition de ce mercredi. 19h10, TU, le grand entretien du soir, dans 2h10, avec ce soir le naturaliste Bruno David, ancien président du Muséum National d'Histoire Naturelle. Il parlera des océans, il parlera de la fragilité des océans, de leurs menaces, et puis des solutions qui existent. Et puis, dernier rendez-vous de cette session soirée de l'info, Accent d'Europe, qui sera ce soir en Turquie. 2026 devrait être l'année de la transformation industrielle en Turquie avec une ambition affirmée dans les hautes technologies. Ce sera à 19h40, temps universel. Voilà pour le programme, mais pour l'heure 17h de TU. Bonsoir Charlotte de Rouen.
2: Bonsoir Romain, bonsoir à toutes et à tous.
0: L'heure de votre journal est à la une ce soir. L'Aïd al-Adha, c'est la fête la plus importante de l'année pour les musulmans, mais au Liban, eh bien, personne évidemment n'a le goût aux célébrations cette année.
2: Alors que l'armée israélienne amplifie ses opérations dans le sud du pays, le cessez-le-feu n'existe que sur le papier. La guerre, elle continue bel et bien. Elle prend de l'ampleur. Même le Hezbollah fait état de combat direct avec l'armée israélienne. L'armée israélienne qui a ordonné aux habitants de quitter la quasi-totalité de la ville de Tyr, à un peu plus de 20 kilomètres de la frontière avec l'État hébreu. Sophie Guignon, les Libanais doivent fuir de nouveau sous les bombes.
3: Vous l'entendez, ce message est celui des services de secours de Tyr qui sillonnent les rues pour appeler les habitants à fuir car la quasi-totalité de la ville est visée par un ordre d'évacuation de l'armée israélienne. L'armée israélienne qui ordonne aux habitants d'aller au nord du fleuve Zahrani, soit à plus de 40 km de la frontière avec l'État hébreu. Depuis ce très précaire cessez-le-feu qui n'en a que le nom, les habitants commençaient à revenir au compte-gouttes, les commerces à rouvrir. Mais depuis la diffusion de cet ordre d'évacuation, c'est la panique. Beaucoup ont commencé à fuir pour la énième fois vers le nord à bord de leur voiture. Ce mercredi, vous le disiez, est une journée sacrée pour les musulmans qui fêtent l'Aïd al-Adha, la plus importante fête musulmane. Pour les Libanais du sud du pays, c'est une nouvelle journée de déplacement forcé, de peur, de tristesse et de deuil. À peine 2 heures après la diffusion de l'ordre d'évacuation, les bombardements israéliens ont commencé à tirent notamment sur le camp palestinien d'Al-Bos, qui est très densément peuplé. Sur les vidéos diffusées sur les réseaux sociaux, on peut voir un immense cratère et des secouristes en train d'évacuer des blessés.
2: Sophie Guignon, et de son côté, l'armée israélienne a encore étendu la zone qu'elle considère comme une zone de combat dans le sud du Liban. Israël qui dit aussi avoir tué le nouveau chef de la branche armée du Hamas à Gaza. Dans un communiqué, le mouvement a confirmé la mort de Mohamed Odeh, tué dans un bombardement avec sa femme et ses 2 enfants dans la ville de Gaza. Des centaines d'hommes ont participé à ses funérailles. Aujourd'hui, son prédécesseur avait déjà été tué dans un raid israélien à la mi-mai. En Ukraine, Volodymyr Zelensky demande à Donald Trump de lui fournir plus de missiles anti-aériens pour faire face à l'augmentation des attaques russes. Le président ukrainien redoute une nouvelle attaque d'ampleur après la frappe dévastatrice qui a touché Kiev dans la nuit de samedi à dimanche. Les autorités ukrainiennes sont inquiètes car la Russie a appelé lundi les ressortissants étrangers à quitter Kiev avant avant de nouveaux bombardements. Alors que la guerre fait toujours rage dans l'Est de l'Europe, la Pologne et le Royaume-Uni signent un traité renforçant leur coopération en matière de sécurité et de défense. Le traité prévoit notamment des exercices communs et des échanges d'informations. Il doit permettre de faire face aux défis sécuritaires posés par la Russie. À Londres, Sarah Menaï.
4: C'est une nouvelle étape dans la coopération de défense en Europe et c'est dans un lieu très symbolique qu'elle a été scellée. Sur la base de la Royal Air Force de Norfolk à l'ouest de Londres, une base aérienne ayant accueilli les aviateurs polonais pendant la bataille d'Angleterre à l'été 1940. C'est là que se sont retrouvés mercredi après-midi Keir Starmer et le Premier ministre polonais Donald Tusk pour signer ce nouveau traité. Parmi les objectifs, la coproduction d'un missile de défense aérienne, l'amélioration de systèmes sans équipage pour renforcer le flanc oriental de l'OTAN et l'approfondissement de la coopération dans le domaine de la cybersécurité. L'ennemi commun, Moscou notamment, et ce n'est pas la première fois que le Royaume-Uni sous gouvernance travailliste conclut des accords de défense avec des membres de l'UE. En juillet dernier, Starmer déjà signait un accord similaire avec la France, puis avec l'Allemagne de Merz, témoin de sa volonté de se rapprocher de ses partenaires européens. Sarah Menei, Londres, RFI.
2: En Espagne, l'étau se resserre sur le parti socialiste de Pedro Sanchez. Ce mercredi matin, une unité spéciale de la garde civile a fait irruption au siège du parti à Madrid, une perquisition pour des suspicions de trafic d'influence et d'organisation criminelle pour au moins deux de ses dirigeants. Déjà affaibli par de nombreuses affaires qui touchent son entourage, c'est donc un nouveau coup dur pour le Premier ministre espagnol. À Madrid, François Musso.
5: Face à un tel tsunami d'accusations, de mise en examen et de suspicions contre son camp, le leader socialiste Pedro Sanchez va-t-il pouvoir résister ? Cette perquisition dans les locaux nationaux du Parti Socialiste à Madrid s'accompagne d'une fouille dans les domiciles de deux dirigeants historiques de la formation au pouvoir. Le juge qui a ordonné cette perquisition soupçonne des membres du parti d'œuvrer en sous-main pour se prémunir précisément des enquêtes judiciaires. Pour Pedro Sanchez, la situation devient de plus en plus intenable. Le pays est suspendu à l'affaire Zapatero, un ancien chef de l'exécutif socialiste, une icône morale accusée d'être au centre d'un vaste réseau de trafic d'influence. À cela, il faut ajouter pour Pedro Sanchez les soupçons pour corruption sur son frère, sa compagne et deux de ses secrétaires d'organisation. L'intéressé dit qu'il tiendra le choc jusqu'à la fin de son mandat en 2027, mais les pressions s'accentuent pour qu'il convoque de nouvelles élections au plus vite, notamment le chef de l'opposition conservatrice, Núñez Feijóo, mais aussi certains de ses alliés. François Musso, Madrid, RFI.
2: Face à la canicule en Inde, le gouvernement appelle à économiser l'eau avec des températures supérieures à 43 degrés. Le gouvernement de Narendra Modi demande à la population de prendre un maximum de précautions. Au moins 16 personnes sont mortes dans le sud du pays à cause de la chaleur. Chaleur à laquelle s'ajoute la sécheresse avec des rivières à sec et des nappes phréatiques en baisse. Chaque goutte compte, met donc en garde le service météorologique indien. En France, ce sera la vraie dernière échéance électorale avant la présidentielle. Le 27 septembre prochain sera renouvelé pour moitié le Sénat. L'extrême droite veut y avoir une bonne place. Le scrutin est au suffrage universel indirect. Il dépend donc grandement des résultats des élections municipales. Et pour la première fois, le Rassemblement national va donc tenter de rentrer en force, Raphaël Delvolvé.
6: Après avoir fait élire 70 maires et 3000 conseillers municipaux en mars, le RN veut accélérer son ancrage local. Ludovic Pajot, édile mariniste d'une ville du Nord, dirige la campagne des sénatoriales.
7: Elles permettront de confirmer l'implantation territoriale de notre mouvement.
6: Et fixe l'objectif du parti.
7: Notre ambition est claire, constituer enfin un groupe politique au Palais du Luxembourg.
6: Un groupe RN au Sénat, soit 10 sièges, serait tout à fait inédit et dans l'esprit du parti à la flamme, une véritable victoire politique.
7: Ces élections auront valeur de test national.
6: Et Ludovic Pajot l'assure, le Rassemblement national peut troubler la solide majorité sénatoriale de droite et du centre.
8: On a effectivement des contacts avec des sénateurs qui sont dans le groupe LR mais qui parfois ne sont pas nécessairement cartés LR. Si on est en situation de constituer un groupe, certains pourraient nous rallier.
6: C'est même l'autre grand objectif du Rassemblement national qui a débauché. Marie-Pierre Calais, élue locale LR, fera campagne pour l'extrême droite dans le sud de la France.
9: Les LR sont allés trop au centre. Je suis en parfaite harmonie avec la philosophie de Marine Le Pen et Jordan Bardella.
6: En clair, le RN compte sur les sénatoriales pour affirmer sa forte dynamique électorale. La politique, c'est une affaire de symbole et avoir un groupe au Sénat à 6 mois d'une présidentielle en est un très fort, souffle un candidat, reconnaissant tout de même que ce scrutin reste difficilement lisible pour le grand public.
2: Raphaël Delvolvé du service politique de RFI.
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10: En mi tiempo de juventud, la quinoa era, no había tanto plaga.
11: Quand j'étais jeune, le quinoa, eh bien, il n'y avait pas autant de parasites. Les précipitations étaient meilleures et la production était bonne. Aujourd'hui, certains producteurs utilisent beaucoup de pesticides. Ça n'existait pas à cette époque-là. Personne ne connaissait ça. Il n'y avait pas de tracteurs, tout se faisait à la main et donc la production était bien plus petite.
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12: C'est une petite graine qui a su germer à travers le monde. Pas encore populaire en Afrique, elle s'est implantée en Occident, en Chine également, moins en Inde. Le quinoa est originaire des Andes en Amérique du Sud. Premier producteur mondial, le Pérou. Deuxième, la Bolivie, qui a connu une véritable fièvre du quinoa entre 2012 et 2015, avec des prix au sommet. Mais la toute petite graine, ronde et plate, au goût de noisette, fait maintenant grise mine. Trop de producteurs, prix non stabilisés, changement climatique, les agriculteurs déchantent. Le quinoa, de l'âge d'or à la désillusion en Bolivie, un grand reportage de Nils Sabin.
13: Voilà, c'est le marché du quinoa. Il commence juste ici, regarde. Des sacs, des sacs, des sacs. Là, ce sont les acheteurs. Et là-bas, les gens qui viennent vendre leurs produits. C'est tout, c'est aussi simple que ça.
14: C'est à Chayapata, dans un grand marché de quinoa, que commence notre reportage. Nous sommes dans l'altiplano à 3700 mètres d'altitude et à 350 km au sud de La Paz. Chayapata, la capitale autoproclamée du quinoa bolivien, tous les samedis, les producteurs de la région affluent pour vendre leur quinoa à des intermédiaires. Johnny Lobo Quispe, un petit producteur, fait office de guide improvisé. Tu connais les gens à qui on pourrait parler ?
13: J'en connais, mais ils vont se méfier. Ils ne sont pas très confiants. Bon, voyons voir. Quelqu'un que je connais bien. Ah, j'en connais un qui achète, mais chez lui. La maison au toit orange que tu vois là-bas.
14: On peut aller voir ?
13: Allez, on va lui demander.
14: On se dirige donc vers la maison de Roberto, à moins de 200 mètres du marché, et il nous ouvre la porte de son garage où il stocke des dizaines de sacs de quinoa.
15: Nous, on est des stockeurs de quinoa royal. On rassemble une certaine quantité, le plus possible, jusqu'à 500 ou 600 sacs de 50 kg de quinoa. Et c'est nous qui nous chargeons de la distribution. Je travaille principalement à Desaguadero, à la frontière péruvienne. Je vends à des gens de là-bas et eux le revendent ensuite comme un produit péruvien.
14: Vendre le quinoa aux voisins péruviens est interdit en Bolivie. C'est de la contrebande, mais c'est un secret de Polichinelle. Une grande partie de la production bolivienne part pour ce pays. Pourquoi ? Les prix sont un peu plus hauts, les intermédiaires sont payés directement en espèces, alors qu'une entreprise paye 15 ou 20 jours après l'envoi de la cargaison. Et alors, quel est le prix du quinoa en ce moment ?
15: Le quinoa de première qualité, qui vient de la région d'Uyuni, coûte actuellement 136 euros les 50 kilos. Le quinoa de qualité intermédiaire, qui vient d'ici, de Chayapata, coûte environ 132 euros. Nous achetons toutes sortes de quinoa, du quinoa rouge, du quinoa noir, et nous achetons aussi du quinoa blanc. Et les prix varient. En ce moment, nous achetons le quinoa rouge à environ 160 euros les 50 kilos et le quinoa noir à environ 132 euros.
14: Pour les producteurs, ces prix sont à la limite de la rentabilité, comme nous explique Johnny, tandis que nous repartons vers le marché.
13: Ces derniers mois, les coûts de production ont explosé. Tout est cher. La main-d'œuvre, le carburant, faire labourer son champ, tout. Alors nous demandons toujours une augmentation. Mais eux, les intermédiaires, comme ils sont associés, ils nous répondent toujours, on n'achète qu'à ce prix-là. À ce prix-là et c'est tout.
14: Ce marché est typiquement bolivien. C'est un véritable mélange d'économie informelle et d'organisation. Les producteurs l'appellent tous le marché noir. Pour autant, il est régulé par une fédération d'associations d'intermédiaires. Nous rencontrons Eduardo Calisayachiri, président d'une de ces associations. Il assume l'illégalité des ventes vers le Pérou et défend le rôle des intermédiaires qui prennent aussi des risques.
16: Le prix du quinoa n'est jamais stable. Il baisse, il remonte, il baisse, il remonte. Parfois, la production de quinoa stagne. Parfois, elle est très bonne et c'est là que le prix du quinoa varie. Les prix ont déjà atteint 190, 200, 225 euros les 50 kilos. Mais c'est aussi déjà retombé à moins de 40 euros. Donc, imagine, tu achètes aujourd'hui 100 sacs à 120 euros et demain, le prix a baissé à 100 euros. Tu peux perdre beaucoup d'argent.
14: Cette variation des prix a atteint des sommets pendant le boom du quinoa entre 2012 et 2015. À ce moment-là, la demande mondiale de quinoa explose, les prix aussi. Un sac de 50 kilos de quinoa exporté coûte jusqu'à 350 euros. Cette popularité s'explique en partie par l'organisation en 2013 de l'année internationale du quinoa proposée par la Bolivie et le Pérou. L'objectif, promouvoir le grain andin, extrêmement nutritif et résistant à des conditions climatiques sévères. Nombreux sont ceux qui s'imaginent devenir riches grâce au quinoa. Certains reviennent vivre à la campagne pour planter le grain andin. D'autres, comme Eduardo, spéculent en faisant des stocks et en attendant que les prix montent.
16: À un moment, j'ai eu 3000 voire 4000 sacs de quinoa. À l'époque, les prix étaient élevés, ça montait. Puis à un moment donné, ça a commencé à dégringoler. J'ai attendu en me disant, ça va remonter. Ça n'est jamais remonté. Donc j'ai vendu chaque sac à 70 euros. Combien d'argent est-ce que j'ai perdu? Je dirais plus de 120 000 euros.
14: Pour de nombreux producteurs, cette année internationale du quinoa est perçue comme une gigantesque erreur du gouvernement bolivien. C'est en tout cas l'avis de Segundino Choquetopo, producteur local.
17: Cette année-là, nous nous sommes ouverts au monde. Nous avons dévoilé nos secrets sur la culture du quinoa et nous avons envoyé des graines aux quatre coins du monde. C'est la plus grosse erreur que nous ayons commise.
14: Il est vrai qu'après l'année internationale du quinoa, le nombre de pays producteurs explose. Alors qu'avant 2013, une cinquantaine de pays cultivaient le grain andin, près de 76 nouveaux pays vont s'y mettre par la suite, selon une étude publiée en 2020. Pour autant, la Bolivie produit toujours autour de 25% du quinoa mondial. Pour Elisabeth Jiménez, économiste du développement spécialisé sur le quinoa, la popularisation du grain andin était quasiment inévitable.
18: Je pense que ça s'annonçait déjà depuis un moment et c'était inévitable. Je veux dire, ça s'est produit avec le riz, d'après ce que je sais, et avec d'autres cultures qui deviennent des cultures destinées à assurer l'alimentation mondiale. Et c'est une très bonne chose.
14: Si les prix ne sont jamais revenus au maximum de 2015, dans cette région, la production a été transformée de manière durable, plus mécanisée, plus intensive et laissant de côté certains aspects traditionnels. Elisabeth Jiménez.
18: Il y a eu une incitation tout à fait perverse à augmenter la production de quinoa. Les producteurs ont donc réagi comme n'importe qui aurait pu le faire. C'est notre chance. Quand est-ce que nous aurons une autre occasion comme celle-ci? Et ils avaient bien raison, car cela a duré jusqu'en 2015. Et donc quoi? Ils auraient dû continuer à pratiquer une agriculture durable? Ils n'auraient pas dû se débarrasser de leurs lamas? Ils auraient dû laisser leurs terres en jachère? C'est beaucoup leur demander.
14: Partant à présent pour le village d'Aroma, à 2 heures de route de Chayapata. Ce village se trouve à proximité des salars d'Uyuni et de Coipasa. Les sols sont donc assez salés et il y pousse une variété spécifique à cette région, le quinoa royal. Le grain est plus gros, de meilleure qualité et vendu plus cher. Ici, On produit presque exclusivement en bio, échanson rouge, blanc, parfois noir, en fonction des variétés de quinoa royal produites. C'est un véritable dédale de pistes qui relie le village à différents hameaux. La moisson vient tout juste de commencer et les champs sont remplis de travailleurs qui coupent le quinoa à la main. C'est en effet l'une des dernières étapes qui n'est pas mécanisée. Nous arrivons chez un premier producteur, Edgar Cruz. On dirait que votre récolte est bien avancée.
19: Ah oui, ça avance. On vient juste de terminer la récolte. Il reste le séchage et le tri. C'est pas terrible cette année. Il y a eu de la production, mais pas tant que ça. Le gel nous a tous pas mal affectés, nous les producteurs de ce secteur. Sur 100%, je dirais qu'on pourrait récolter environ 60% d'après mes calculs.
14: Edgar est un producteur plutôt chanceux. Il possède autour de 20 hectares. Ce n'est pas énorme, mais ça lui permet de vivre décemment. À quelques kilomètres de là, Cléto Mamani, lui, n'a pas cette chance.
20: Je cultive du quinoa, mais j'ai aussi d'autres petits boulots, comme le transport, par exemple. Parfois, le quinoa suffit à subvenir à nos besoins pendant toute l'année. Mais d'autres années, le gel peut tout détruire, alors nous devons trouver un autre moyen de gagner notre vie. Peut-être aller travailler dans d'autres régions, comme Oruro, Santa Cruz ou Cochabamba.
14: Cette situation est assez courante dans la région. À Aroma, la majorité des producteurs ne vit pas sur place. Ils habitent en ville où ils ont un autre travail et viennent ici de temps en temps surveiller leur culture. Cette migration temporaire est de plus en plus courante avec le dérèglement climatique qui fragilise les récoltes. Un exemple, cette année, en plus des gelées, la pluie s'invite pendant la moisson, un phénomène plutôt nouveau qui préoccupe Cléto.
20: La pluie nous pose quelques problèmes parce que le quinoa s'humidifie et risque de s'abîmer, de pourrir, de noircir.
14: Plus tard dans la journée, nous rencontrons un autre producteur, Orispo Choque. Il a 64 ans, possède 100 hectares, ce qui est beaucoup, et il nous raconte comment la production de quinoa a évolué ces dernières décennies.
10: Mes temps de juventud.
11: Quand j'étais jeune, le quinoa, eh bien, il n'y avait pas autant de parasites. Les précipitations étaient meilleures et la production était bonne. Aujourd'hui, certains producteurs utilisent beaucoup de pesticides. Ça n'existait pas à cette époque-là.
14: Ce n'est pas tout. Jusque dans les années 2000, voire 2010, la production de quinoa allait de pair avec l'élevage de lama. Cela permettait de diversifier les sources de revenus et de fournir de l'engrais pour les sols. Cette pratique a peu à peu disparu, explique Orispo.
11: Maintenant, je n'ai plus de camélidés. Avant, toute cette étendue servait à faire paître les lamas. Et maintenant, on y cultive du quinoa. Le quinoa a toujours eu un bon prix, c'est vrai, alors qu'avec les camélidés, les ventes étaient faibles.

0: Ces profonds changements dans la production de quinoa sont aussi étudiés par des agronomes qui tentent à leur façon d'aider les producteurs de quinoa. Nous partons à présent pour Patacamaya, une petite ville située à 100 km de La Paz. C'est ici que se trouve la station expérimentale de l'Université Mayor de San Andrés, l'une des plus réputées du pays. Dans cette station, 12 enseignants-chercheurs et une quarantaine d'étudiants travaillent sur la production agricole dans l'altiplano bolivien. Leurs sujets d'études sont nombreux, lamas, cochons d'Inde, maraîchage, pommes de terre et bien sûr, quinoa. On rencontre l'agronome Marco Antonio Patiño Fernández, spécialisé sur le grain andin.
1: Voici une de nos petites parcelles de quinoa, c'est celle qui retient un peu plus notre attention. Nous avons ici 32 écotypes et variétés différentes de quinoa. Nous avons la Pandela rosada, la courmi, le coito, la sumuri et la rosita. On les étudie pour mieux connaître leur utilisation. Certaines sont bien plus avantageuses que d'autres.
0: Pour l'agronome, la culture de quinoa est essentielle à la sécurité alimentaire de l'altiplano.
1: Le quinoa est une culture très résistante, notamment face aux aléas climatiques. Il ne nécessite pas beaucoup d'eau, contrairement à la pomme de terre. Regardez la parcelle voisine. La pomme de terre a été endommagée par le gel, tout comme celle-ci, mais le quinoa a résisté.
0: Pour Marco Antonio Patiño Fernández, cette prise en compte du changement climatique doit aussi s'accompagner d'une production plus respectueuse de l'environnement. Mais pour les agriculteurs, une production plus respectueuse de l'environnement ou la culture de différentes variétés n'est pas forcément compatible avec les demandes du marché. C'est pour cela que l'université travaille aussi à la transformation du quinoa et à d'autres manières de vendre le grain andin. Dans les années 80, avant l'arrivée massive de produits étrangers, une entreprise bolivienne vendait du dentifrice à base de quinoa. Il y a quelques semaines, ils ont fabriqué à la station expérimentale du savon à base de graisse de lama et de saponine très présente dans le quinoa.
1: Notre objectif avec mes collègues, c'est justement ça, nous passionner toujours davantage pour le quinoa et les grains andins afin de leur apporter une valeur ajoutée suffisante pour que les gens aient envie d'en acheter.
0: En effet, pour de nombreux connaisseurs du grain andin, l'avenir du secteur ne se trouve pas seulement dans les exportations à l'étranger, mais aussi dans le développement de la consommation nationale. Celle-ci a largement progressé ces dernières années, mais il reste encore beaucoup à faire. Pour en parler, nous avons rendez-vous avec Veronica Yurja, la chef du restaurant vegan Ali Pacha de La Paz.
2: Buenos días. Sí, exacto. ¿Cómo le va?
3: Todo bien.
2: Bien.
3: Adelante, por favor.
2: Bueno, muchas gracias.
3: Mira, antes mi madre me contaba que a la quinoa me dicen.
4: Tu vois, ma mère me racontait qu'avant personne ne s'intéressait au quinoa.
3: Era el producto que nadie quería consumir.
4: C'était un produit que personne ne voulait consommer.
0: En effet, pendant longtemps, le quinoa a été considéré comme un aliment rural, très populaire et donc méprisé par une partie de la population. Ces 20 dernières années, différentes politiques publiques ont été mises en place pour changer cela, par exemple en incluant des produits à base de quinoa dans les cantines scolaires ou encore dans le panier de denrées alimentaires fourni par l'État aux femmes enceintes. Ici, dans le restaurant Ali Pacha, le grain est utilisé de différentes façons et c'est ce que va nous montrer Veronica Yurja.
4: Tu vois, ce que nous allons faire maintenant, c'est du pain sans gluten. Il faut d'abord faire gonfler le quinoa, l'hydrater, puis bien le mixer. Ensuite, nous allons mélanger le tout avec les graines que nous avons ici, des graines de tournesol, un peu de sésame et des graines de chia. Ce n'est pas une mie de pain classique, c'est assez dense, presque comme un pudding, tu vas voir.
0: Tandis que nous goûtons le résultat avec un peu de beurre de coco maison, Veronica Yurja ne tarit pas d'éloges sur le quinoa et sa versatilité.
4: On peut l'utiliser dans les plats salés, cuits ou crus. On peut aussi faire des brownies au quinoa. On le mixe comme on vient de le faire, on ajoute du chocolat et ça marche plutôt bien. En fait, le quinoa est très polyvalent.
0: Pour la chef, donner envie de manger du quinoa, faire connaître de nouvelles recettes, populariser de nouveaux aliments est aussi une des responsabilités du secteur de la restauration.
4: Nous aussi, nous sommes des éducateurs et nous transmettons des informations à travers nos plats. Nous avons donc ce rôle important qui consiste à informer le client ou encore de faire redécouvrir des ingrédients que l'on ne connaissait plus.
0: Le secteur du quinoa bolivien semble donc être dans une période de transition et de nombreux choix doivent être pris. Faut-il tenter de concurrencer le Pérou et redevenir le premier producteur mondial du grain andin ou plutôt viser la qualité avec des exportations de quinoa royal bio et plus de consommation nationale? Après la fièvre du quinoa des années 2010, comment repenser la production agricole pour que celle-ci soit plus durable et moins intensive pour les sols de l'Altiplano? Pour rendre ces changements possibles, il faudra aussi que les producteurs soient mieux rémunérés, notamment en différenciant plus systématiquement le bio du conventionnel.
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9: Eh bien, merci à toute l'équipe de Grand Reportage. Ce soir, dans le débat du jour, on va parler de la Russie de Vladimir Poutine.
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9: Car la Russie s'est particulièrement illustrée ces derniers jours dans le conflit en Ukraine en frappant massivement Kiev le week-end dernier et puis en début de semaine en demandant aux ressortissants étrangers de quitter la capitale ukrainienne en vue de nouveaux bombardements. Moscou donc fait pression. Mais n'est-ce pas une tentative de dissuasion? Car la réalité semble être tout autre. La Russie n'avance pas ou avance peu en Ukraine. Son économie souffre de plus en plus, tout comme la population dont le quotidien est mis à l'épreuve d'une guerre qui dure depuis plus de 4 ans maintenant. Vladimir Poutine est-il en déclin? C'est la question que nous poserons ce soir. Qu'est-ce qui permettrait de l'affirmer? On va tenter de l'évoquer. Et puis, quelles perspectives possibles pour la Russie dans le contexte international actuel? Évidemment, la guerre au Moyen-Orient. Et alors que les tentatives pour mettre fin au conflit ont échoué, soyez les bienvenus dans le débat du jour. Et pour répondre à ces questions, nos trois invités à mes côtés en studio, Françoise Dossé, bonsoir.
11: Bonsoir.
9: Directrice d'études à l'EHESS, qui est l'école des hautes études en sciences sociales. Vous avez co-dirigé l'ouvrage « Genèse d'un autoritarisme numérique, répression et résistance sur Internet en Russie ». Et vous êtes l'autrice également du livre « Être opposant dans la Russie » de Vladimir Poutine. Jean de Glugnasty, bonsoir. Vous réparez le micro. Vous inquiétez pas, on va venir à votre secours. Tenez-le à la main en attendant.
12: Bonsoir.
9: Bon, vous aviez déjà commencé le débat. Vous êtes l'ancien ambassadeur de France en Russie, directeur de recherche à l'IRIS, qui est l'Institut de Relations Internationales et Stratégiques. Et en ligne avec nous, Nicolas Tenzer, bonsoir.
13: Bonsoir.
9: Spécialiste des questions internationales, votre site Tenzer Strategics, auteur des livres Notre guerre et fin de la politique des grandes puissances. Merci beaucoup à vous trois d'avoir accepté l'invitation du débat du jour sur RFI. Ma première question, comment interpréter ce qui s'est passé le week-end dernier, ce qui s'est passé ce lundi, donc le week-end dernier, les bombardements sur Kiev, au cours desquels notamment la Russie, pour la troisième fois depuis le début du conflit, a tiré ce qu'on appelle l'Oreshnik, c'est le missile de dernière génération. La Russie menace à nouveau la capitale ukrainienne, ce qui a entraîné d'ailleurs de vives réactions des Européens. Françoise Dossé, que signifient ces opérations après plus de 4 ans de guerre?
14: Alors, ce à quoi on a assisté ces derniers jours, c'est effectivement une démonstration de force contre l'Ukraine. Et il faut rappeler tout simplement combien souffre quand même la population ukrainienne sous ces bombes qui sont tirées très régulièrement, quasiment toutes les nuits. Donc une situation très très compliquée pour la population ukrainienne, mais qui continue évidemment à résister avec beaucoup de vaillance et qui réussit à repousser au fond ces assauts militaires de la Russie, dans un contexte en fait où effectivement la situation interne en Russie n'est peut-être pas si bonne que veut le laisser croire le Kremlin. Et au fond, cette démonstration de force, c'est peut-être aussi une forme d'aveu de ouais. faiblesse, d'incapacité en fait à vraiment prendre le dessus sur le terrain. Et on voit bien que là, au fond, la position russe patine.
9: Ouais.
14: Sur le front et que la situation se dégrade aussi à l'intérieur du pays. Donc c'est ce qui est à la fois un peu inquiétant, c'est-à-dire cette espèce de fuite en avant dans un contexte de dégradation de la situation interne, et ce qui montre en même temps aussi les limites de cette offensive militaire qui s'est à nouveau illustrée ces ouais. derniers jours.
9: Alors on va faire un état des lieux précis de la situation que vous avez commencé à évoquer, Françoise Dossé. Est-ce que vous partagez déjà premier sentiment, Jean Glignasti? Ce constat de Françoise Dossé, est-ce que c'est un écran de fumée? Est-ce que l'opération de printemps est un échec pour la Russie? Est-ce que c'est un écran de fumée, je veux dire, ce qui s'est passé le week-end dernier?
11: Alors, opération de printemps, un échec, hein, parce que le printemps, c'est fini. Alors, opération d'été, on va voir, mais il y a peu de chances pour que ça change. Dans les bombardements de Kiev, la raison qui a été invoquée par les Russes, ça a été le bombardement de l'internat de jeunes étudiants. Oui. Et donc, c'est des représailles. Et il y a un autre élément que je rajoute par rapport à ce que disait Madame Dossé, c'est que je pense que Poutine a très mal ressenti l'impossibilité de faire son défilé le 9 mai, sous la menace des drones. Donc, il y a une volonté de montrer, vous pouvez taper sur Moscou, c'est la médiation américaine d'ailleurs qui a permis d'éviter qu'il y ait des frappes, on arrive à une sorte de trêve, mais vous allez voir, je vais taper sur Kiev. Alors, il faut souligner que...
9: C'est juste le ton qui, en gros, Vladimir Poutine hausse le ton. Il se venge, entre guillemets, de ce qu'il n'a pas pu faire le 9 mai.
11: Il y a un côté dissuasion dans la représailles. Actuellement, il est de fait que tous les Russes ressentent maintenant les effets de la guerre. Les aéroports sont bloqués pendant un jour, deux jours, trois jours sous la menace des drones. Le défilé du 9 mai n'a pas pu avoir lieu. Les raffineries sont bombardées quotidiennement. Deux tiers des raffineries ont été bombardées. Donc les Russes le ressentent. Et donc, il y a aussi la volonté de la part des Russes de dire attention, nous aussi on a une marge de manœuvre. Jusque-là, ils n'avaient pas tellement attaqué Kiev, il y avait eu des dégâts collatéraux. Là maintenant, ils attaquent Kiev clairement, encore que je crois que c'est Volodine, enfin le président de l'Assemblée, qui a dit qu'il n'attaquerait pas le palais présidentiel et la Rada, c'est-à-dire le Parlement. Donc ils sont exclus parmi les centres de commandement ukrainiens, deux établissements particulièrement symboliques. Mais il y a aussi cette volonté de montrer qu'on a une capacité de représailles, qu'on a encore sous le pied, et c'est une façon de répondre aussi à la menace ukrainienne sur la Russie tout entière.
9: Donc on va évidemment pas passer le débat sur ce qui s'est passé, parce qu'effectivement c'est peut-être qu'une une dissuasion, je vais reprendre le mot de Jean Glignasti, pour faire une déviation par rapport à la réalité de la Russie. Nicolas Tenzer, cette réalité, je voudrais qu'on l'analyse à présent. L'économie russe, elle est jugée, de l'aveu même des experts, au plus mal depuis le début du conflit. Le PIB a chuté de 0,3% au début de l'année. La Russie est en récession, l'inflation elle est à 5%. Évidemment, l'effort de guerre il est monstrueux, c'est 40% du budget, donc il met extrêmement à mal l'économie russe. Ça, c'est rien que l'économie. Évidemment, ce sont les Russes qui en payent le prix fort, avec un quotidien toujours plus dur, avec des restrictions sur Internet aussi qui sont multipliées ces dernières semaines de la part du pouvoir russe. Sur le plan diplomatique, il a perdu quand même ces derniers mois de nombreux alliés, Vladimir Poutine, Bachar al-Assad en Syrie, Nicolas Maduro au Venezuela. Récemment, et ça c'est important parce qu'en plus ça a débloqué un paquet de sanctions européennes, Viktor Orban en Hongrie. Et puis il y a une diplomatie qui est d'abord tournée vers la guerre au Moyen-Orient et qui pâtit peut-être, qui fait pâtir la guerre en Ukraine, ou en tout cas côté russe. Nicolas Tenzer, est-ce que, fort de ce constat que je viens de dresser, vous diriez que la Russie est au plus mal aujourd'hui depuis le début de la guerre ?
12: Alors oui, bien sûr. C'est-à-dire qu'il y a plusieurs facteurs, à mon avis, qu'il faut analyser. Tout d'abord, bon, il faut quand même le répéter, hein, l'agresseur c'est la Russie et celui qui est attaqué c'est l'Ukraine. Hein. Donc je veux dire qu'il n'y a pas de représailles des Russes contre l'Ukraine. C'est au contraire l'Ukraine qui effectivement a toutes les raisons, en vertu de l'article 51 de la Charte des Nations Unies, évidemment, d'affaiblir la Russie. Elle le fait avec un talent et je crois une intelligence stratégique de plus en plus grand. On le voit, vous l'avez rappelé, effectivement, l'Ukraine cible évidemment toutes les raffineries, des dépôts de munitions, parfois des terrains d'aviation militaire, donc avec de plus en plus de succès et de plus en plus loin. Et on sait effectivement que c'est Volodymyr Zelensky qui avait autorisé, je dirais d'une certaine manière, que quand même il y ait une sorte de mini-parade, une parade croupion, effectivement, sur la Place Rouge. Maintenant, sur l'économie, effectivement, elle va de plus en plus mal, puisque tout est sacrifié à cette économie de guerre qui commence de plus en plus à patiner. La vraie question, et je n'ai absolument pas de réponse, il y a des évaluations extrêmement différentes, c'est jusqu'à quand l'économie peut tenir, l'économie russe. Parce que vous avez évidemment, dans un certain nombre de campagnes, vous avez beaucoup d'autoconsommation. Depuis très longtemps, les Russes sont habitués à vivre avec des infrastructures totalement dégradées, une quasi-absence de petites et moyennes entreprises, des taux d'intérêt qui évidemment atteignent aujourd'hui des plafonds assez considérables, plus de 25% pour les entreprises et pour les ménages. Donc, y a une capacité, disons, de la Russie d'encaisser les chocs. Mais sauf qu'il y a un certain moment où ça ne pourra plus tenir. Et c'est assez intéressant de voir qu'aujourd'hui, en Russie, vous avez des voix de gens qui sont même relativement proches du pouvoir poutinien, qui commencent à s'alarmer et qui commencent à le dire publiquement. Mais Poutine est totalement obstiné, c'est-à-dire que lui, il a un objectif, c'est la destruction totale, évidemment, de l'Ukraine. Il veut annihiler la nation en tant que telle. Et on a l'impression que même s'il y avait 2 ou 3 millions d'hommes russes supplémentaires qui tombait au combat, il y en a déjà 1,3 million, soit blessés, soit sévèrement mutilés, il continuerait. C'est pour ça que tous les accords de paix, les prétendus accords de paix avec la Russie, relèvent évidemment d'une illusion totale.
9: Alors, il continuerait, mais là aussi, les limites sur le plan militaire, elles sont importantes. La production militaire, c'est compliqué. Et puis le recrutement de soldats est toujours plus difficile. Françoise Dossé, je vais rebondir sur une phrase de Nicolas Tenzer qui dit un moment, ça ne pourra plus tenir au niveau de l'économie. Mais j'ai l'impression que ça fait des mois que des experts disent ceci et que l'économie russe tient, ou en tout cas la guerre en Ukraine se poursuit.
14: Alors il y a deux questions. Est-ce que effectivement l'économie russe peut tenir et est-ce que la société russe peut tenir? Et c'est deux questions évidemment liées. Mais au début de la guerre, en fait, le pouvoir russe essayait de maintenir une forme de normalité dans la société, c'est-à-dire faire comme si tout était comme d'habitude. Hein, et c'est pour ça qu'on parlait pas de guerre d'ailleurs, mais d'opérations militaires spéciales. Or, ces derniers mois, cette dernière année, on voit une dégradation très nette du quotidien de la société russe. Et donc, la guerre se fait maintenant au prix de sacrifices pour la population elle-même. Alors, ces sacrifices, c'est des sacrifices humains extrêmement considérables, hein, puisque les pertes russes sur le front sont extrêmement élevées. Très difficile d'avoir des chiffres, mais en fait, les témoignages qu'on a, c'est que les cimetières, notamment des régions de province s'éloigner de Moscou, se remplissent de façon très importante. Donc les hommes reviennent dans des cercueils. Hein. Ouais. Donc le coût humain, dans un contexte où la démographie russe est réputée pour sa faiblesse, hein, puisqu'il y a un problème démographique qui est ancien, et qu'au fond la guerre vient accentuer en fait ce manque d'hommes dans la société russe. Donc des sacrifices humains, des sacrifices aussi techniques. Hein. Je reviens sur les blocages numériques. Là on voit une dégradation très rapide de la connectivité en Russie, donc depuis mai 2025, hein, des coupures très fréquentes d'Internet qui dégradent considérablement le quotidien dans la société, parce que la société russe est une société très numérisée où les gens utilisent beaucoup les applications numériques pour faire leurs courses, pour se déplacer en ville, etc. Et là, les blocages viennent les gêner dans leur vie quotidienne et ils font face à une forme de régression en fait technologique à laquelle ils n'étaient pas habitués jusqu'à présent, hein, puisque c'était plutôt le pouvoir avait plutôt mis le paquet sur la modernisation technique.
9: Oui, et puis Vladimir Poutine a longtemps été soutenu. Je ne sais pas s'il l'est de moins en moins, mais il a longtemps été soutenu majoritairement par les Russes dans sa guerre en Ukraine. Est-ce que c'est toujours le cas, Jean Glignasti, de moins en moins, alors, semble-t-il, et puis surtout, quelle marge de manœuvre des Russes? On est dans un régime autoritaire.
11: ces sondages sont, disons, parfois sujets à caution. Ouais. Les gens ont peur de répondre, même si Levada et Ftiom sont assez sérieux comme organisme.
9: Le dernier sondage, c'était quasiment 70% d'opinion, voilà. D'opinion favorable.
11: Mais en diminution. Ce qui est intéressant, c'est le mouvement. Ouais. Donc, il est descendu jusqu'à 65% à peu près, fin avril. Mais c'est toujours... ça reste plus que ce qu'il y avait avant le déclenchement de ce qu'ils appellent l'opération militaire spéciale. C'est-à-dire que, malgré tout, les comparaisons sont troublantes. Moi, je ne partage pas l'analyse un peu apocalyptique qu'on a entendue tout à l'heure. La Russie traverse des divers... Après deux années très prospères avec une augmentation du pouvoir d'achat réel des Russes, 2025 a été une année de stagnation. Début 2026, une année, trois mois de récession. Ouais. Et puis, grâce à la bouffée d'oxygène du Golfe, et le ministre des Finances, Silouanov, a donné un long article ce matin dans Commerçante, ils ont une équipe économique qui est assez performante.
9: Alors pourquoi est-ce que la Russie tire profit du conflit au Moyen-Orient? C'est qu'elle peut vendre son énergie à profit de la hausse des prix du pétrole.
11: Qui est passé pratiquement de 40 dollars à 80 dollars. Ouais. Et donc, alors...
9: Mais l'économie ne souffre pas?
11: Alors... Si, quand même, l'économie souffre. Mais la Russie en est encore sous le pied. S'il y a une volonté politique de continuer la guerre, elle la continuera. Et les Russes l'accepteront pour des raisons sociologiques sur lesquelles peut-être...
9: Ils ne peuvent pas se relever.
11: Mais le bénéfice de la guerre dans le Golfe est moins élevé qu'on le dit. Et d'ailleurs, le ministre des Finances russe a lui-même dit il ne faut pas attendre grand-chose de tout ça. Pourquoi? Ben, en grande partie parce que vous avez deux tiers des raffineries qui sont hors d'état et que les capacités d'exportation, enfin hors d'état, c'est elles sont remises en service et rebombardées, remises en service.
9: Par l'Ukraine.
11: Mais en tout cas, ils ne tirent pas tout le bénéfice qu'ils pourraient tirer de la bouffée d'oxygène sur les prix du pétrole. Donc la situation n'est pas bonne, mais elle n'est pas apocalyptique. Hein.
9: Elle n'est pas apocalyptique, la Russie peut tenir.
11: Et bien sûr, il suffit que... C'est une question de volonté politique. Ce qu'a dit Madame
9: de... Donc il n'y a aucun lien de cause à effet entre les difficultés économiques, l'épuisement quand même que partagent François Dossé et Nicolas Tenzer de la population russe, que vous ne partagez pas totalement, l'avenir du conflit en Ukraine.
11: Il y a des éléments convergents. Il y a un début de crise économique, incontestablement, l'investissement en céphalogramme plat. Ouais. Il y a l'élément déclencheur qui est très important, effectivement la question du numérique et le blocage du numérique qui implique que les services de sécurité russes, le FSB, a pris le pas sur les élites économiques, les élites politiques, comme le Kirienko, le chef du, j'allais dire, bureau politique du Kremlin. Il y a la lassitude de la population, la perception par la population que la guerre est là, ouais. On peut pas prendre l'avion, etc. Donc il y a tout un ensemble de facteurs convergents qui pourraient finir par exercer une influence sur Poutine. Mais pour l'instant, Poutine, il veut continuer sa guerre.
9: Vladimir Poutine est-il en déclin? La question qu'on pose ce soir dans le débat du jour, alors que la Russie s'est illustrée ces derniers jours, il y a eu en début de semaine un appel à évacuer la capitale Kiev, appel lancé aux ressortissants étrangers à évacuer la capitale ukrainienne, non notamment les personnels diplomatiques. Et ça suivait un week-end où il y a eu des frappes importantes qui ont notamment touché Kiev. Il y a eu 4 morts, plusieurs centaines de blessés. Et pour la troisième fois depuis le début du conflit, un missile de dernière génération a été utilisé par la Russie. Jean Glignan.

0: le partage. Ce que je voulais dire, en fait, tout simplement, c'est que autour de la figure de Vladimir Poutine, ouais. Il se passe quand même quelque chose d'assez singulier en Russie, qui est qu'on voit des critiques surgir dans la société, mais qui ne sont pas vraiment adressées au chef de l'État. Les critiques portent contre les fonctionnaires intermédiaires. C'est-à-dire qu'il n'y a pas d'imputation de la responsabilité de la guerre et de la dégradation de la situation intérieure au chef de l'État lui-même, qui reste quand même une figure un peu la figure du bon tsar, en fait. Il y a quelque chose d'assez traditionnel là-dedans, dans la façon de voir le chef de l'État. Les critiques qui émergent vont porter contre son entourage, l'idée que le chef de l'État ne sait pas ce qui se passe dans la société, qu'il est mal conseillé ou mal informé, mais ça ne remonte pas, la critique ne remonte pas jusqu'au chef de l'État. Donc ça, c'est un premier point. Et l'autre chose qui est assez intéressante, c'est que il y a des critiques sur ce qui se passe dans la société russe, des critiques contre les marées noires sur les côtes de la mer Noire, des critiques sur les problèmes d'épizootie en Sibérie, les critiques contre les dysfonctionnements d'Internet. Mais ces critiques ne sont pas reliées au problème de la guerre. C'est-à-dire qu'il y a une forme de déconnexion entre les difficultés intérieures et, en fait, cette guerre qui est la cause de ces problèmes. Voilà, il y a une disjonction entre les difficultés rencontrées quotidiennement et l'imputation de la cause liée à la guerre.
1: Et c'est intéressant de parler de Vladimir Poutine, parce qu'on a du mal à savoir justement où il en est, lui, aujourd'hui, après plus de 4 ans de guerre. Il y a moins d'apparitions publiques ces derniers mois. Il n'a pas prononcé en mars son discours à la nation. Il ne l'a pas fait non plus l'année dernière. Qu'est-ce que ça augure, tout ça? Est-ce que, dans le sens de, est-ce qu'il est, encore une fois, est-ce qu'il est fragilisé aujourd'hui, le président russe? Est-ce que ses ambitions à l'égard de l'Ukraine sont toujours les mêmes après 4 ans de guerre?
0: Alors, manifestement, les ambitions sont toujours les mêmes. Si on voit les bombardements de ce week-end, il n'y a pas vraiment d'ajustement à la situation sur le terrain. Et puis, c'est quelque chose, enfin, cette guerre, c'est quelque chose qui est au-delà du rationnel, en fait. C'est qu'il y a vraiment l'idée de défendre un projet, ce qu'ils appellent l'État-civilisation en Russie, qui est en fait l'État impérial, tout simplement. Donc, le renouveau du projet impérial qui se fait aux dépens de l'Ukraine. Donc, on ne peut pas vraiment imaginer une forme de rationalité qui verrait la mise en balance des avantages et des inconvénients de cette guerre, en fait, parce qu'on n'est pas dans ce type de raisonnement. Et c'est ça qui rend aussi difficile l'analyse du côté occidental, parce qu'on est toujours à la recherche de se dire, voilà, la situation économique se dégrade, donc ça va produire telle ou telle décision. En fait, non, il faut pas réfléchir sur ces formes de rationalité-là, puisqu'on est dans autre chose, qui est, voilà, cette guerre présentée comme civilisationnelle par la Russie.
1: Et puis, il faut accepter peut-être aussi que, du point depuis l'Occident, comme vous dites, c'est difficile d'exactement savoir ce qui se passe en Russie. Vous l'avez dit d'ailleurs, Jean Dognasty, sur les études d'opinion, sur la réalité, effectivement, vous n'êtes pas d'accord sur la réalité de la résilience de l'économie. En tout cas, Nicolas Tenzer, vous avez un regard un peu plus dur sur l'économie russe que Jean Dognasty, mais force est de constater que la Russie tient toujours cette guerre en Ukraine. Je voudrais que dans cette deuxième partie de débat, on trace des perspectives. Ça veut dire quoi? Ça augure quoi? Qu'est-ce qui fait que la guerre pourrait se terminer si, encore une fois, 4 ans et demi après, on se pose d'une certaine manière toujours la même question?
2: Alors, premièrement, effectivement, d'abord, je ne méconnais pas les ressorts de l'économie russe pour les raisons qui ont été évoquées, c'est-à-dire que le politique domine complètement par rapport à l'économie dont Vladimir Poutine se moque complètement. Deuxièmement, effectivement, il a ce projet de destruction, d'annihilation de l'Ukraine, de soumission d'un certain nombre d'autres pays, que ce soit la Géorgie, le Bélarus, etc. Et ça, il n'en démordra pas. Donc, qu'est-ce qui peut concrètement arrêter la Russie? Je vais vous dire, c'est très simple, c'est la victoire de l'Ukraine. Et aujourd'hui, j'étais encore en Ukraine il y a un mois, je peux vous dire que les Ukrainiens ne comptent aujourd'hui que sur cela. Déjà, eux-mêmes, ils produisent 60% des armes environ qu'ils utilisent sur les champs de bataille. Tout ce qu'on voit avec les drones et bientôt des missiles à plus longue portée, voilà, ce sont les Ukrainiens qui les ont réalisés eux-mêmes. Ce ne sont pas les Occidentaux, ce n'est pas une guerre de l'OTAN. Nous ne sommes pas impliqués, sinon, par la fourniture d'armes en nombre d'ailleurs extrêmement limité. Et aujourd'hui, les Ukrainiens marquent aujourd'hui des points. Mais la société russe, effectivement, je pense, ne comprend absolument pas ce qui se passe. Alors déjà, elle ne veut pas regarder en face les crimes contre l'humanité, de génocide et de crimes de guerre qui sont commis en son nom. Ça, il faudra un jour, et ça je suis plutôt pessimiste, qu'il y ait un président démocrate qui est à peu près comme le président allemand, vous savez, Richard von Weizsäcker, le 8 mai 1985, 40 ans après le mai 45, avait dit, voilà, heureusement que nous avons été vaincus par les Alliés.

0: et appelons à ce qu'on reconnaisse les crimes que les Allemands ont commis effectivement à l'époque du nazisme. Il y aura peut-être un moment où ça reviendra en Russie, pour l'instant je n'y crois pas. L'essentiel aujourd'hui, c'est de maintenir la pression. L'idée même qu'on puisse avoir avec le pouvoir russe tel qu'il est aujourd'hui une forme de compromis, de négociation, d'accord quelconque, quand on voit effectivement cette logique, et je rejoins tout à fait ce que disait Françoise Dossé, qui n'appartient pas à une rationalité telle que nous la concevons, eh bien, je crois qu'il faut absolument ne pas céder, je dirais, à ce genre d'illusion d'une Russie pacifiée. Il faudra, et c'est ce qui manque aujourd'hui dans les chancelleries occidentales, pas seulement aux États-Unis, dans les États-Unis de Trump, il faut avoir une stratégie de long terme de défaite de la Russie et de containment, sinon même de rollback, effectivement, de la présence russe. Et ça suppose d'avoir cette vision de long terme qui est effectivement extrêmement difficile à formaliser aujourd'hui.
1: Le mot défaite de la Russie prononcé par Nicolas Tenzer, Jean de Glignasti, l'Ukraine marque des points aussi, nous dit Nicolas Tenzer. Et oui, c'est vrai que depuis le début de ce débat qui est consacré à la Russie, on parle beaucoup de l'Ukraine. Vous parlez beaucoup de l'Ukraine qui progresse, vous nous dites. Est-ce que la Russie peut encore gagner cette guerre? Comment est-ce qu'elle peut gagner cette guerre, sachant qu'il y a eu des négociations qui n'ont pas abouti, menées par les États-Unis? Et encore une fois, pour la Russie, gagner cette guerre, c'est gagner des territoires à l'Ukraine, ce que l'Ukraine n'acceptera jamais.
2: Alors, il y a deux documents assez intéressants qui ont été publiés. Un, ça a été une fuite, je crois, dans le New York Times. C'est un document de propagande, enfin de public relations, de PR, comme disent les Russes, qui en gros dit comment peut-on présenter aux Russes un accord de compromis pour que ça soit pas une défaite. Et donc c'est assez intéressant parce que en fait ça se situe complètement, visiblement ça vient des services de Kirienko, donc l'homme dont on a parlé tout à l'heure, le chef du bureau politique, si j'ose dire, au Kremlin. Et donc ça se situe complètement dans l'hypothèse d'une négociation et de la nécessité d'expliquer au peuple russe tout ça pour ça. Mais tout ça pour ça, c'est quand même le Donbass, hein, ça c'est oui, clair. Et puis alors, il y a un deuxième document qui vient de paraître dans une revue internationale, un article d'un certain Kachin que je connaissais pas, ça s'appelle la revue Russia and Global Policy, Policy Affairs, qui est la revue d'un des politologues les plus proches du Kremlin, et qui explique qu'en fait, il y a la solution la pire, en fait, je schématise, la solution la pire pour la Russie, c'est le maintien du conflit.
1: Oui.
2: Il faut s'en sortir.
1: Mais c'est quoi
2: parce qu'on ne peut ni occuper toute l'Ukraine, on ne peut pas occuper non plus des territoires supplémentaires, on est au maximum, et que la formule la plus épouvantable, qui malheureusement est celle vers laquelle on s'oriente, c'est la prolongation indéfinie du conflit.
1: Mais comment la Russie peut, Françoise Dossé, empêcher que ce conflit se poursuive? Encore une fois, les gains territoriaux, l'Ukraine n'acceptera jamais. Quelle issue?
3: Alors là, je suis un tout petit peu en différent avec ce qui vient d'être dit, parce que j'ai l'impression que cette élite russe vit pour la guerre et par la guerre. C'est-à-dire que peut-être aussi qu'une partie d'élite a intérêt au maintien d'une guerre longue qui permet de justifier un pouvoir autoritaire à l'intérieur du pays, qui permet éventuellement de profiter aussi de l'économie de guerre pour certains de des segments de cette élite, et qui au fond, le jour où la guerre s'arrête, n'a pas d'autres projets politiques à proposer à sa population. C'est-à-dire que ce pouvoir n'a pas d'autres projets que la guerre désormais.
1: Il y a d'autres menaces russes.
3: Comment? Oui, mais voilà. Donc du coup, est-ce qu'on n'est pas dans une situation où, au fond, cette situation de guerre qui dure est aussi favorable à un certain nombre de représentants des cercles dirigeants du pouvoir? Et c'est vraiment, je trouve, une question à se poser. Est-ce qu'ils ont vraiment intérêt à signer un accord de paix?
1: Mais surtout, est-ce qu'ils sont ouverts aux Russes aux négociations? Marco Rubio, le secrétaire d'État américain, a dit aujourd'hui, alors que évidemment tous les regards sont braqués sur le Moyen-Orient, que les États-Unis étaient toujours prêts à agir en médiateur. Mais ça intéresse davantage l'Ukraine ou la Russie?
3: Alors jusqu'à présent, les négociations portées par les États-Unis, depuis l'arrivée au pouvoir de Donald Trump, avaient tendance à s'aligner sur le narratif du Kremlin, ce qui est évidemment inacceptable et pour l'Ukraine et pour probablement les Européens.
2: Et les Russes
3: doivent
2: pointer les doigts de ne pas avoir accepté le plan 28 points des.
1: On n'était pas loin de parvenir à une fin de la guerre. Nicolas Tenzer, le mot de la fin.
0: Je pense que tout simplement, d'abord aujourd'hui, d'abord la médiation américaine, ça a été dit effectivement, ne sert aujourd'hui à rien, mais surtout effectivement, compte tenu des tendances jusqu'au boutiste de la Russie, j'ai l'impression qu'il n'y aura pas d'accord de paix. C'est avec d'ailleurs un regret, parce que imaginons que la Russie, il y a 20 ans ou 25 ans, ait tendu la main, que l'Union européenne, l'OTAN, un certain nombre d'institutions internationales lui tendaient, si elle était entrée dans un processus de coopération avec ses voisins, avec l'Europe, avec les États-Unis, la prospérité russe serait considérable. Mais ce n'est pas le bonheur du peuple, visiblement, que cherche Poutine.
1: Bon, en tout cas, Vladimir Poutine est-il sur le déclin ? On a bien compris que les avis divergent, mais qu'il n'y a pas directement de relation face à cette réponse de cause à effet sur une guerre qui est appelée à se poursuivre après plus de 4 ans de conflit. Merci beaucoup à vous trois. Nicolas Tenzer, Jean de Glignasti et Françoise Dossé. Merci beaucoup à Florence Ponce qui était à la préparation de ce débat du jour et Hélène Avril à la réalisation. 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
1: Allez, retour à RFI Soir. Dans une minute, c'est le grand journal du soir. On va évoquer dans le dossier du grand journal du soir la fin du procès en appel du financement libyen présumé de la campagne présidentielle de 2007 de Nicolas Sarkozy. La décision sera rendue le 30 novembre. Dans 30 minutes, ce sera Afrique Soir. Bonsoir Zéphirin Quadio.
5: Bonsoir Romain, bonsoir à tous.
1: Au programme ce soir, Zéphirin.
5: Les célébrations ce mercredi de la Tabaski, la grande fête musulmane marquée par le sacrifice rituel du mouton. Nous irons au Maroc, par exemple, où cette pratique suspendue en 2025 par le roi Mohamed VI est de nouveau autorisée cette année. Nous irons également en Côte d'Ivoire, où cette grande fête est aussi l'occasion d'un partage avec la communauté et les plus démunis. Nous irons ensuite au Mali, où l'heure n'est pas à la fête, hein, notamment à Kidal. La grande ville du Nord a été la cible de frappes aériennes de l'armée la nuit dernière. Ces derniers jours, en tout cas, les forces maliennes et leurs partenaires russes ont multiplié les bombardements sur la ville, ville conquise le 25 avril dernier par les indépendantistes du Front de Libération de l'Azawad et leurs alliés du groupe de soutien à l'islam et aux musulmans, groupe lié à Al-Qaïda.
1: Merci Zéphirin Quadio. Rendez-vous dans 30 minutes pour cette première édition d'Afrique Soir. Rendez-vous dans 30 secondes pour le grand journal du soir.
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1: C'est l'heure du grand journal du soir. Bonsoir Christophe Paget.
8: Bonsoir Romain, bonsoir à toutes et à tous.
1: Et à la une ce soir, Israël qui à nouveau frappe le Liban.
8: Oui, ont été visés entre autres les alentours de la ville côtière de Tyr, que l'armée avait appelé à évacuer. Le Hezbollah, de son côté, parle de combat direct avec l'armée israélienne. On appelle dès le début de ce journal notre correspondant à Beyrouth. En France, Nicolas Sarkozy affirme ne pas avoir trahi des Français. Aujourd'hui, l'ex-président a pris la parole en dernier, juste avant la mise en délibéré du procès en appel du financement libyen présumé de sa campagne présidentielle de 2007. C'est le dossier de ce 20h et ce sera avec Laura Martel.
1: En Europe, comme dans ce studio, il continue de faire très chaud.
8: Et c'est un rappel brutal du changement climatique, affirme le responsable de l'ONU Climat. Nous irons en France dans une école dans le pays. Malgré les vagues de chaleur de plus en plus fréquentes, certaines ne sont toujours pas adaptées. On terminera ce journal dans l'espace. Il y fait, paraît-il, un peu plus frais. La NASA vient de dévoiler ses plans pour l'installation d'une base permanente sur la Lune. C'est prévu pour 2028.
1: Et puis un rendez-vous après ce grand journal du soir. On va parler immigration. En termes de réglementation d'immigration, la France est à la traîne en Europe, alors qu'une réforme doit entrer en vigueur le 12 juin prochain en Europe. Ce sera un dossier de nos confrères du Figaro, nous les appellerons. À la une donc des frappes israéliennes qui, aujourd'hui, ont touché la ville de Tyr, dans le sud du Liban.
8: Tyr, dont l'armée israélienne avait appelé à évacuer de larges secteurs et les environs pour viser, dit-elle, le Hezbollah. Au Liban Sud, depuis ce matin, au moins 9 personnes ont été tuées, en plus des 34 mortes ces dernières 24 heures. Ces appels à évacuer de la part d'Israël d'évacuer des villages et des villes du sud du Liban se multiplient depuis des semaines et des dizaines d'habitations sont concernées. Alors, est-ce que les habitants, les camions, les marchandises peuvent encore se déplacer dans cette zone? La réponse de Salah Ijazi, c'est le chef adjoint du service politique du journal L'Orient Le Jour. Il était l'invité d'Anne Cantner sur RFI à la mi-journée.
9: Notamment dans le sud profond, c'est très très difficile de circuler. Les Israéliens considèrent toute tentative de se déplacer dans ces régions comme étant une menace. On a vu des ouvriers qui ont été la cible de frappes ciblées, des ouvriers qui n'ont rien à voir avec le Hezbollah, donc par exemple des réfugiés syriens, des ouvriers d'autres villages. C'est plus ou moins une zone tampon, un no man's land que les Israéliens essaient d'imposer. Initialement, ça portait le nom de la ligne anti-char. Il visait donc à protéger les localités israéliennes des missiles anti-char dont le Hezbollah raffolait. Mais maintenant, on a l'impression que ça s'approfondit, notamment dans le cadre de la lutte contre ces drones qui seraient pilotés à une quinzaine de kilomètres de la cible.
8: Salah Ijazi, le chef adjoint du service politique du journal L'Orient Le Jour. J'ajoute qu'une réunion militaire est prévue entre le Liban et Israël vendredi aux États-Unis, ainsi que de nouvelles sessions de négociations sous parrainage américain mardi et mercredi prochain. La télévision d'État iranienne a donné ce mercredi plus de détails sur ce qu'elle appelle une ébauche d'accord cadre entre Téhéran et Washington, tout en précisant que le texte n'est pas finalisé. Selon elle, les États-Unis se sont engagés à lever leur blocus naval de l'Iran, qui, en échange, autoriserait la reprise du trafic maritime commercial à travers le détroit d'Ormuz. Dans un délai d'un mois, l'Iran continuerait à gérer les voies de navigation.
1: On va entendre de rejoindre notre correspondant, d'où les difficultés actuelles au Liban. On va partir sur l'actualité française, Christophe Paget, parce que les audiences ont duré 11 semaines. C'est le procès en appel du financement libyen présumé de la campagne présidentielle de 2007 de Nicolas Sarkozy, qui s'est achevé ce procès cet après-midi.
8: Oui, l'ex-président a déjà été incarcéré 20 jours dans cette affaire. Suite à sa condamnation en première instance à 5 ans de prison, en appel, l'accusation réclame une peine de 7 ans. Laura Martel, bonsoir. Ah, un petit problème. Alors, on va... Au moins 9 personnes ont été tuées, en plus des 34 mortes ces dernières 24 heures. L'aviation et l'artillerie israélienne continuent de bombarder sans relâche des dizaines de villes et de villages. Et l'armée israélienne a une nouvelle fois ordonné aux habitants d'évacuer Tyr et Nabatieh, les deux plus grandes villes du sud Liban. Paul Ralifet, bonsoir.
10: Bonsoir Christophe, bonsoir tout le monde.
8: Vous êtes notre correspondant à Beyrouth, on a eu quelques petits problèmes pour vous joindre. Paul, pour la première fois depuis la trêve du 16 avril, les troupes israéliennes ont repris leur offensive terrestre et elles semblent avoir avancé dans ce district de Nabatieh, dans le secteur central du sud Liban.
10: Oui, la progression israélienne s'est produite après un pilonnage aérien et terrestre massif qui a duré des jours. À ce stade de l'offensive, l'armée israélienne a avancé dans les quartiers est de Zaoutar Sharkigi, une localité située à 6 km de la frontière sur la rive nord du Litani. Elle poursuit la pression pour tenter de prendre le contrôle total de la localité. Le Hezbollah a mené plus d'une dizaine d'attaques contre les troupes en progression. Il a annoncé avoir détruit 2 chars Merkava à l'aide de missiles guidés.
8: Pourquoi, Paul, est-ce que les Israéliens veulent prendre la localité de Zaoutar al-Sharkieh?
10: Les objectifs de l'armée israélienne sont multiples. D'abord, la prise de Zaoutar al-Sharkieh lui permettrait d'établir une tête de pont au nord du Litani dans la perspective d'un développement futur de l'offensive terrestre. De plus, cette localité est considérée comme un verrou stratégique vers Nabatieh. À partir de cette tête de pont, les Israéliens peuvent commencer un mouvement d'encerclement de la deuxième plus grande ville du sud Liban. Ensuite, une avancée en profondeur mettrait à découvert des collines appelées Ali Taher, où le Hezbollah dispose de batteries d'artillerie, de rampes pour le tir de roquettes et de systèmes de lancement de drones suicides. Cependant, la bataille n'en est qu'à ses débuts. Plus l'armée israélienne élargit son déploiement, plus elle offre au Hezbollah des cibles potentielles à frapper.
8: Merci Paul Ralifet en direct de Beyrouth.
1: Les problèmes techniques se résolvent. On a réussi à joindre Paul Ralifet à Beyrouth et on arrive à joindre Laura Martel pour évoquer, Christophe Pagé, la fin, c'était cet après-midi, la fin du procès en appel du financement libyen présumé de la campagne présidentielle de 2007 de l'ancien chef d'État français, Nicolas Sarkozy.
8: Oui, l'ex-président a déjà été incarcéré 20 jours dans cette affaire suite à sa condamnation en première instance à 5 ans de prison. En appel, l'accusation réclame une peine de 7 ans. Laura Martel, bonsoir.
11: Bonsoir.
8: Vous avez suivi cette dernière journée pour nous, journée pendant laquelle pas moins de 4 avocats ont joint leurs forces pour plaider la relaxe de Nicolas Sarkozy, l'ancien président, qui a été le dernier à prendre la parole.
11: Oui, je suis innocent, j'aime mon pays et je ne peux pas croire que dans la France de 2026, un homme puisse être condamné à 7 ans de prison pour des faits qu'il n'a pas commis et pour lesquels, après 13 ans d'enquête tous azimuts, il n'y a pas de preuves, a lancé Nicolas Sarkozy à la cour. Je n'ai pas trahi la confiance des Français et je veux dire aux parties civiles que l'injustice ne console pas, a-t-il ajouté en répétant une énième fois, comme depuis le début de l'affaire, je n'ai pas reçu un centime de Kadhafi.
8: L'ex-président qui est apparu ému, Laura.
11: Oui, il y a d'abord eu cette jambe qui tremble dès son arrivée à la barre, puis la voix qui parfois s'enroue, comme lorsqu'il évoque son passage en prison, une voix qui vibre aussi de colère quand il revient sur le réquisitoire et l'idée que le pacte de corruption aurait porté atteinte à l'égalité et à la transparence de la présidentielle de 2007. Je ne permettrai à personne de dire que l'élection était biaisée, à personne, s'emporte Nicolas Sarkozy. Il finit par insister lui-même, les derniers mots, c'est émouvant, maintenant je vais attendre, pas comme un ancien président, mais comme un homme qui va se demander tous les jours en se réveillant et tous les soirs, est-ce que je vais y retourner ?
8: L'enjeu est grand pour Nicolas Sarkozy puisqu'une nouvelle condamnation pourrait le renvoyer derrière les barreaux.
11: Oui, il a débuté en disant « Cette affaire de prétendu financement libyen de ma campagne a commencé dans le mensonge et le complot. Elle doit finir dans la vérité et la transparence. Comprendre, évidemment, de son point de vue, par sa relaxe. C'est ce qu'ont plaidé durant plus de 6 heures ses 4 avocats autour d'un axe principal. L'accusation cherche à tout prix une condamnation alors que le dossier est vide. Ça fait 13 ans qu'on cherche à toute force à impliquer Nicolas Sarkozy dans ce roman grotesque, à fustiger Maître Ingrin. Sa participation personnelle n'est pas établie. Tous les actes positifs sont attribués à d'autres, a aussi insisté l'avocat en tentant de mettre le plus de distance entre l'ex-président et les autres prévenus condamnés avec lui pour association de malfaiteurs en première instance. Mais à minima, la défense compte surtout sur le bénéfice du doute. Si vous ne devez penser qu'à une seule chose, c'est à ce doute abyssal qui traverse le dossier depuis le premier jour et qui à un moment doit aboutir à rendre à Nicolas Sarkozy son honneur par la relaxe que vous prononcerez, a conclu Maître Shapira.
8: Merci Laura Martel.
1: Alors on en parle depuis plusieurs jours, cette vague de chaleur qui frappe l'Europe en ce moment. Et Simon Steele, responsable de l'ONU Climat, le dit aujourd'hui, c'est un rappel brutal du changement climatique.
8: Aujourd'hui en France, 13 départements étaient en alerte orange canicule. Il y en aura 4 de plus demain, Paris et 3 départements de la Petite Couronne, avec des températures maximales prévues allant de 32 à 34 degrés, localement 35 degrés. Les épisodes de chaleur se multiplient tous les ans, mais certaines écoles françaises ne sont toujours pas adaptées. Alors on fait comme on peut pour prévenir les risques d'insolation ou de déshydratation chez les élèves, mais aussi du côté des agentes et agents au milieu scolaire. Reportage Rachel Escolano.
12: Devant cette école de banlieue parisienne, les parents se mettent à l'ombre en attendant de récupérer leurs enfants. Pour ce premier épisode de forte chaleur, avec plus de 32 degrés dehors, la directrice a fait des recommandations aux parents, explique Sylvie, maman d'une élève de primaire.
13: La directrice a envoyé un mail pour que les enfants pensent à la casquette et puis à la gourde. J'ai donné de base des consignes de base à ma fille aussi.
12: Si les consignes ont bien été respectées, la température à l'intérieur n'était pas idéale pour Jade, sa fille.
14: Dans la classe, il faisait un peu chaud.
15: Très, très, très chaud.
12: Pour les 620 écoles parisiennes, la mairie a déclenché le plan canicule pour faciliter l'aération des établissements, l'hydratation des élèves et l'identification des personnes vulnérables. Selon Anne-Claire Bou, adjointe au maire en charge des affaires scolaires et de la petite enfance, 15 000 ventilateurs ont aussi été achetés depuis 2020. Mais Franck Benganem, représentant syndical des administrations parisiennes SUPAP-FSU, dénonce malgré tout des conditions de travail difficiles qui pourraient avoir des conséquences.
16: On a des personnes plus ou moins fragiles qui travaillent dans les écoles. Il faut pouvoir se mettre à l'abri, donc le droit de retrait serait peut-être une solution si la ville de Paris ne met pas en place dans l'urgence les moyens nécessaires en fait.
12: Cet épisode de chaleur, inédit pour un mois de mai, devrait prendre fin samedi.
8: Rachel Escolano, et ce mercredi, la patronne des écologistes Marine Tondelier s'est dit
14: effarée parce qu'elle a appelé l'impréparation du gouvernement, qui tient ce jeudi une réunion pour faire le point sur la préparation des services de l'État face à la canicule.
1: Dans l'actualité européenne, la Hongrie et les députés qui, aujourd'hui, ont voté contre la sortie de leur pays de la Cour pénale internationale.
14: Une sortie que voulait l'ancien Premier ministre Viktor Orban, mais il a perdu les législatives. Et lors de sa campagne, celui qui l'a battu, Peter Madiar, avait promis que son pays resterait dans la CPI. Le vote a eu lieu aujourd'hui à une large majorité. Les députés ont voté pour rester, 133 voix sur 199. Explication, Daniel Valo.
17: Tout part du mandat d'arrêt émis fin 2024 par la Cour pénale internationale à l'encontre de Benjamin Netanyahou, le Premier ministre israélien. Viktor Orban dénonce alors la décision de la Cour et décide de sortir du traité de Rome, pourtant signé par la Hongrie lors de son tout premier mandat. La procédure de retrait votée au printemps 2025 devait aboutir au début de ce mois de juin. Il a donc fallu une procédure express pour que le Parlement hongrois puisse l'invalider. La Hongrie va donc rester au sein de la CPI, ce qui devrait conforter une institution rudoyée ces derniers mois par les États-Unis de Donald Trump. L'autre conséquence de ce vote concerne le Premier ministre israélien qui ne pourra plus se rendre en Hongrie. Interrogé sur l'invitation faite à Benjamin Netanyahou pour l'anniversaire du soulèvement de Budapest, Peter Madiar a récemment confirmé qu'il serait arrêté si le dirigeant israélien décidait de se rendre en Hongrie en dépit du mandat d'arrêt lancé par la CPI.
1: Daniel Valo du service international de RFI en Allemagne, 13 ans de prison pour une ancienne membre de la RAF, la fraction Armée Rouge, mieux connue en France sous le nom de Bande Abadère.
14: Oui, la RAF, elle avait été arrêtée il y a 2 ans après 30 ans de cavale. Daniela Klette, 67 ans, était accusée d'avoir participé à une série de braquages à main armée entre 1999 et 2016, avec 2 complices toujours en fuite. L'objectif pour eux, c'était de financer leur vie clandestine après la dissolution de la RAF en 1998. Daniela Klette est aussi poursuivie pour sa participation à 3 attentats politiques entre 1990 et 1993. La RAF prenait une guérilla urbaine contre le gouvernement et les élites allemandes.
1: Et puis objectif Lune, aux États-Unis, l'agence spatiale américaine qui dévoile ses plans pour l'installation d'une base permanente sur notre satellite.
14: Oui, la NASA veut poursuivre sur sa lancée après le succès de la mission Artemis 2 qui a envoyé un équipage faire le tour de la Lune pour la première fois depuis 50 ans. Selon le nouveau projet, si tout se passe comme prévu, les premiers astronautes américains devraient être de retour sur la Lune en 2028, dans 2 ans à peine, avec la mission Artemis 4. Stéphanie Schuller, bonsoir. La construction de la base lunaire débutera en fait avant leur arrivée.
18: Oui, la première de 3 phases débutera dès cette année. Mission, trouver le meilleur endroit d'installation près du pôle sud de la Lune. Des drones et des rovers télécommandés s'en chargeront. Le montage de la base, à proprement parler, commencera en 2029. Pour installer des humains de façon permanente dans cet environnement pas fait pour eux, il faudra non seulement des logements pour les astronautes, mais aussi des centrales électriques, solaires et nucléaires, des véhicules, des moyens de communication et un système régulier de livraison de vivres. Pour y parvenir, la NASA fait appel au secteur privé. Dès 2032, tout doit être fin prêt pour que les Américains s'installent et commencent à travailler sur la Lune. La NASA prévoit d'ailleurs d'établir un périmètre de sécurité autour de sa base, car les Américains sont engagés dans une course effrénée contre la Chine qui ambitionne, elle aussi, une présence pérenne sur la Lune. Dans cette compétition entre grandes puissances, a déclaré le patron de la NASA, Jared Isaacman, l'horloge tourne et le succès comme l'échec se mesureront en mois, pas en années. Dans cette course, la Lune n'est d'ailleurs qu'un point d'étape pour une destination encore plus lointaine, Mars.
14: Merci Stéphanie Schuller, RFI 20h15, c'est la fin de ce journal.
1: Merci beaucoup Christophe Paget, c'était le grand journal du soir sur RFI.
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1: Allez, dans les prochaines minutes, on va parler immigration. En termes de réglementation, la France, sur ce sujet, est à la traîne en Europe, alors qu'une réforme doit entrer en vigueur le 12 juin prochain. Ce sera un dossier de nos confrères du Figaro. Nous les appellerons. Mais d'abord, ce sont les sports. Avec Thomas de Saint-Léger. Bonsoir Thomas.
20: Bonsoir Romain.
1: Le tennis évidemment à la une, c'est Roland Garros qui se poursuit. On va prendre la direction de la terre battue parisienne. C'est le début du deuxième tour.
20: Terre battue, terre brûlée sous un soleil de plomb toujours à Paris. Pas facile de jouer au tennis dans ces conditions, même pour les meilleurs joueurs du monde. Bonsoir Esteban Mirales.
21: Bonsoir Thomas, bonsoir à tous.
20: Alors on peut s'appeler Novak Djokovic et douter un peu au moins face au 74e mondial, le français Valentin Royer, qui s'est incliné avec les honneurs.
21: Ah oui, le Serbe qui a eu toutes les difficultés du monde à se défaire du Français Valentin Royer, 74e mondial, comme vous l'avez dit Thomas. Après deux premiers sets expéditifs pour Djokovic, remporté 6-3, 6-2. Le Français formé en Bretagne à Pornichet s'est adjugé le troisième set au tie-break en sauvant une balle de match avant de céder finalement dans la quatrième manche 6-3. C'était un énorme combat de plus de 3h40 sous la chaleur écrasante de la capitale. C'était loin d'être une partie de plaisir pour Djokovic, qui l'a dit d'ailleurs sur le court après le match, que cette rencontre a été un énorme challenge pour lui. Et tenez-vous bien Thomas, c'est la 21e qualification au troisième tour d'affilée pour le Serbe à Roland-Garros, rien que ça. Djokovic qui n'a toujours pas perdu le moindre match face à un joueur français à Roland-Garros en 14 confrontations. Et puis une autre également information à vous faire parvenir, côté féminin, grosse surprise, la numéro 2 mondiale et récente vainqueur de l'Open d'Australie en janvier dernier, Elena Rybakina, la Kazakh, s'est inclinée en trois manches face à l'Ukrainienne Yulia Starodubtseva, 55e mondiale, et qui bat pour la première fois une top 10 mondiale. C'est la première énorme sensation du tableau féminin dans ce début de Roland-Garros.
20: Merci beaucoup Esteban Mirales qui nous fait suivre cette quinzaine parisienne avec Eric Mamrut et sans doute une bonne bouteille d'eau. Là.
1: On leur souhaite.
20: Ouais, il fait vraiment chaud là-bas.
1: C'est le début de la session soirée là, qui commence, ça va être un peu moins dur. Le football, Thomas, après la Ligue Europa que Aston Villa a remporté et avant évidemment samedi la Ligue des Champions, ce sera Paris Saint-Germain, Arsenal, on le rappelle, et bien un troisième club anglais qui joue une finale de Coupe d'Europe ce soir.
20: Crystal Palace, un club de Londres opposé au Rayo Vallecano, petite équipe de Madrid, pour gagner la Ligue Europa Conférence. C'est la première finale continentale pour ces deux équipes au palmarès encore très modeste. Un titre de champion de deuxième division espagnole pour le Rayo, une Coupe d'Angleterre pour Palace. C'était l'année dernière, sous la houlette déjà d'Oliver Glasner, un vrai spécialiste de ces compétitions, puisqu'il avait aussi remporté la Ligue Europa avec Francfort en 2022, l'entraîneur autrichien bien décidé à étoffer un petit peu plus encore son CV.
2: Pour n'importe quel entraîneur, jouer deux finales de Coupe d'Europe avec deux clubs différents, c'est évidemment incroyable. J'ajoute les finales de Coupe nationale. Ce sont de grands moments à titre personnel. J'aimerais tellement conclure avec ce groupe, avec ces joueurs qui ont travaillé si dur ces deux dernières années. Et puis on doit quelque chose à nos supporters. Pouvoir les remercier avec ce titre, ce serait immense pour moi.
20: Oliver Glasner, l'entraîneur de Crystal Palace, qui pourra compter ce soir sur sa botte secrète. L'ailier international sénégalais Ismaïla Assar, meilleur buteur de la compétition, avec 9 buts, coup d'envoi de cette finale de Ligue Conférence dans trois quarts d'heure à Leipzig, en Allemagne.
1: Allez, c'est votre moment Thomas, on va parler cyclisme, le Tour d'Italie, le Giro, et la chance a souri aux audacieux sur la 17e étape.
20: Et oui, l'échappée est allée au bout, et c'est le plus malin, le Danois Michael Valgren, qui s'est imposé dans la station d'Andalo. Au général, pas de changement, le maillot rose est toujours confortablement sur les épaules d'un autre Danois, Jonas Vingegaard. Évidemment, rapidement, la NBA, ouais. Le basketball, Victor Wembanyama, les San Antonio Spurs dos au mur, ils sont menés 3 victoires à 2 dans la finale de conférence qui les oppose à Oklahoma City, le tenant du titre de cette ligue nord-américaine de basketball.
1: On suit ça évidemment de près chaque soir dans le journal des sports. Merci beaucoup Thomas de Saint-Léger. 18h, bientôt 20 minutes en temps universel. On va à présent tenter d'analyser ce qui se passe au Liban. Conformément à ce que l'armée israélienne avait annoncé, elle intensifie ses opérations dans le sud du pays, malgré un cessez-le-feu qui est officiellement toujours en vigueur. Ainsi, hier, 31 personnes ont trouvé la mort au sud du Liban. De nouvelles localités, ce mercredi, ont été frappées par Israël dans les environs de Tyr. Et cela après un appel de l'armée à évacuer de larges secteurs de cette ville ainsi que de ses environs. L'armée israélienne, qui est opposée au Hezbollah dans des combats directs, là c'est le mouvement chiite qui l'annonce de son côté. Alors que veut Israël ? Où en est le rapport de force avec le Hezbollah ? Question posée à Salah Ijadzi, chef adjoint du service politique du quotidien libanais L'Orient Le Jour. On en a écouté un court extrait dans le grand journal du soir il y a quelques minutes. Il répond à Anne Cantner.
3: Pour le moment, on a l'impression qu'il y a une double guerre qui se déroule dessus. La première est contre les infrastructures du Hezbollah, les infrastructures militaires, notamment de la milice, qui piloterait, selon les Israéliens, à partir de Nabati et des drones FPV, qui dominent aujourd'hui la bataille au sud. Mais il y a aussi une guerre un peu qui se joue pour faire pression sur les habitants, sur la base populaire, notamment dans ces journées de fête, c'est la fête de l'Adha, pour un peu les pousser à se retourner contre Hezbollah, à se rebeller contre lui, et ou du moins les forcer à faire pression sur le parti pour qu'il s'engage dans un processus de désescalade.
0: Justement, est-ce qu'il reste encore des habitants, des civils, là, dans cette partie du Liban aujourd'hui?
3: Dans le sud, en général, il y en a encore. Il y a de moins en moins, mais il y en a encore, notamment dans beaucoup de villages, y compris ceux qui n'ont pas été la cible d'appels à meurtre. Même à Tyr, par exemple, autre grande ville du sud, il y a pas mal de gens qui habitent à quelques kilomètres des positions israéliennes les plus proches.
0: Et dans quelles conditions est-ce qu'ils vivent ?
3: Ils sont un peu coupés du reste du monde. Ils vivent sous les bombardements répétés, sous la menace d'un ordre d'évacuation qui pourrait apparaître sur Twitter à n'importe quel moment. Et il y a aussi des habitants qui vivent à l'intérieur des villages de la ligne jaune, notamment les habitants chrétiens des villages comme Rimé, Shainobel. Ceux-là sont totalement isolés du reste du pays. Ils dépendent des aides des différentes églises pour pouvoir rester sur place et ils militent pour l'ouverture d'un corridor humanitaire reliant leur village à Beyrouth.
0: Alors il y a les drones. Merci. Et puis il y a des combats directs. En tout cas, c'est ce que dit le Hezbollah là aujourd'hui en évoquant des affrontements contre l'armée israélienne. On a une idée de leur ampleur ?
3: Il est très difficile de faire un véritable travail journalistique dans ces régions-là pour pouvoir documenter un peu, surtout que les deux belligérants ont souvent tendance à donner des fausses pistes aux journalistes. Mmh. Mais dans la pratique, les Israéliens ont annoncé qu'ils vont aller au-delà de la ligne jaune qu'ils occupent déjà et qu'ils vont se diriger vers le nord, notamment vers Nabatéye. Donc ça rejoint un peu ce que dit le Hezbollah sur les affrontements directs dans ces régions-là.
0: Le fait que ces affrontements directs existent, que les tirs de drones se poursuivent, de roquettes aussi, qu'est-ce que ça dit des capacités du Hezbollah aujourd'hui ?
3: Dans la vision du Hezbollah, le simple fait de continuer à exister, de tenir bon, c'est déjà dans leur optique à eux, c'est une victoire. Et eux comptent sur un accord entre l'Iran et les États-Unis pour les sortir un peu de cet embrouille-là. Par contre, dans la pratique, il y a un énorme déséquilibre de force. Un déséquilibre de force qu'on ne voyait pas en 2006, par exemple. Parce que la guerre de 2006, on avait l'impression qu'il y avait quand même une sorte d'équilibre de la terreur des deux côtés. Le Hezbollah avait franchi plusieurs lignes rouges, avait bombardé Israël en profondeur pour la première fois. Mais cette fois-ci, on est vraiment dans un cadre de guerre asymétrique. Entre un groupe de guérilla et une armée organisée qui dispose de capacités technologiques quand même assez avancées.
1: Salah Ijadzi, chef adjoint du service politique du quotidien libanais L'Orient le Jour, invité de RFI Midi avec Anne Cantner, 20h23 ici à Paris. En France, c'est l'un des grands sujets qui accapare la classe politique, tous bords confondus, ce qui est assez nouveau, c'est l'immigration. Et pour cause, il se passe beaucoup de choses dans ce domaine actuellement. La plus importante évolution, la perspective de créer des centres pour migrants en dehors du territoire européen. Bonsoir Philippe Gély.
5: Bonsoir Romain.
1: Depuis la rédaction du Figaro, le sujet va occuper votre une demain jeudi. Bah, première question, comment se présentent ces hubs qui doivent permettre le renvoi de migrants clandestins ?
5: Oui, alors ça fait partie d'un arsenal que l'Europe est en train de mettre en place pour muscler son dispositif d'immigration et d'asile. Et parmi les mesures prévues, il y a la possibilité d'allonger les durées de rétention, la fin du caractère suspensif des recours, des expulsions possibles sans délai et, comme vous le mentionniez, la création de centres de retour à l'extérieur du continent européen pour les ressortissants des pays qui refusent de coopérer. En gros, de récupérer leurs ressortissants. Et donc ça, c'est une disposition nouvelle qui a été adoptée le 26 mars au Parlement européen avec les voix de la droite et des droites radicales. Ce qui est intéressant à souligner, c'est que la France n'est pas convaincue par ce dispositif. Emmanuel Macron avait, dès 2024, exprimé son scepticisme. Les députés macronistes de Renew et de la droite modérée au Parlement européen ont voté contre. Et donc, comme en plus le Parlement français n'est pas est trop éclaté pour pouvoir prendre une décision de cette nature avant le 12 juin, qui est la date à laquelle ce dispositif doit entrer en vigueur, un vote sera impossible. Donc le ministre de l'Intérieur essaie de trouver une formule, il propose de faire une loi qui lui permettrait de réglementer, d'appliquer ces dispositifs par ordonnance.
1: Sur ces questions migratoires, qu'est-ce qui prévaut aujourd'hui en France ?
5: Non, Paris n'est pas prêt parce que d'abord, on a pris un retard énorme au Parlement français dont on sait qu'il n'y a pas de majorité et il n'y a pas de majorité pour un texte de cette nature. Donc le ministre de l'Intérieur, Laurent Nunez, propose au Sénat d'adopter une loi lui permettant de réglementer ce dispositif par ordonnance. Ça n'est pas encore acquis. Et ce qui risque de se passer, du coup, à compter du 12 juin où le dispositif doit entrer en vigueur, c'est que la France deviendrait le maillon faible de l'Europe, peut-être une destination vers laquelle se dirigeraient les réseaux de passeurs, possiblement une destination secondaire pour des gens ayant obtenu un visa dans d'autres pays de l'espace Schengen et dépassant la durée de leur visa. Donc, il y a vraiment un problème à la fois de calendrier et de décision politique qui pèse sur la France sur ce dossier.
1: Et quelles peuvent être les solutions face à ces problèmes-là ? Comment ça peut évoluer ?
5: Écoutez, la France fait valoir que le dispositif n'a pas fait ses preuves. On a deux exemples sous les yeux. C'est le Royaume-Uni qui, en 2021, a tenté de passer un accord avec le Rwanda. Accord qui a échoué puisqu'il y a seulement 4 migrants qui ont été envoyés par le Royaume-Uni à Kigali. Et Kigali demande aujourd'hui 100 millions de livres sterling à Londres sur les 290 millions de livres qui étaient attendus de cet accord. Le deuxième type d'accord qui a été passé, c'est en 2023 par Giorgia Meloni avec l'Albanie, afin de délocaliser dans ce pays le traitement des demandes d'asile, mais aussi d'éventuels rapatriements de clandestins. Et là aussi, c'est tout à fait en dessous des attentes, puisqu'il y a 200 migrants qui ont été traités tout au plus, très loin des 36 000 personnes par an qui étaient imaginées au départ.
1: Le danger, Philippe Gély, c'est d'avoir un traitement à deux vitesses sur ces questions d'immigration entre ce qui se passe en Europe et ce qui se passe en France ?
5: Bien sûr, parce que si toutes les mêmes règles ne sont pas appliquées par les 24 États de l'espace Schengen, ça crée des trous dans la raquette vers lesquels ne manqueront pas de se précipiter à la fois les migrants, mais surtout les réseaux de passeurs. Et donc, la France devient un problème pour tout le reste de l'Europe, sachant qu'il y a des pays qui sont très allants sur la mise en place de ces hubs à l'étranger, le Danemark, l'Autriche, l'Allemagne, les Pays-Bas, la Grèce. Ils en sont même déjà au point d'envisager une liste de pays possibles, de pays d'accueil de ces hubs possibles. Ça va de l'Ouzbékistan à l'Arménie, au Monténégro, Rwanda, Ghana, Sénégal, Tunisie, Libye, Mauritanie, Égypte, Ouganda, Éthiopie. Mais la France, avec l'Espagne, on l'a dit, est absolument réticente politiquement et aussi incapable techniquement et législativement de remplir ses obligations d'ici le 12 juin.
1: Immigration, la France à la traîne de l'Europe, titre d'un dossier que l'on pourra retrouver donc ce jeudi dans le Figaro et sur le site internet du quotidien français également. Merci beaucoup Philippe Gély.
5: Merci Romain.
1: Et retour à Paris, la session soirée de l'info, elle se poursuit pendant encore 1h30 et ce qui suit, c'est la première édition d'Afrique Soir avec Zéphirin Quadio et on va parler des célébrations de la Tabaski ce mercredi, la grande fête musulmane. Nous serons au Maroc, nous serons également en Côte d'Ivoire dans une minute.
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1: 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Vous faites bien, il est 18h30 à Dakar et en temps universel, 20h30 ici à Paris. Allez, c'est la première édition d'Afrique Soir de ce mercredi. Bonsoir Zéphirin Quadio.
22: Bonsoir Romain Ozoui, bonsoir à toutes et à tous. Au sommaire de cette demi-heure d'actualité africaine, les célébrations ce mercredi de la Tabaski, la grande fête musulmane marquée par le sacrifice rituel du mouton. Nous irons au Maroc, où cette pratique suspendue en 2025 par le roi Mohamed VI est de nouveau autorisée cette année. Nous irons également en Côte d'Ivoire, où cette grande fête est aussi l'occasion d'un partage avec la communauté et les plus démunis. Nous irons ensuite au Mali, où l'heure n'est pas à la fête, notamment à Kidal. La grande ville du Nord a été la cible de frappes aériennes de l'armée la nuit dernière. Et ces derniers jours, les forces maliennes et leurs partenaires russes ont multiplié les bombardements sur la ville, ville conquise le 25 avril dernier par les indépendantistes du Front de Libération de l'Azawad et leurs alliés du groupe de soutien à l'islam et aux musulmans, groupe lié à Al-Qaïda. Nous ferons également le point sur la mobilisation contre l'épidémie d'Ebola en République démocratique du Congo. Nous entendrons le ministre congolais de la Santé. Les derniers chiffres officiels font état de 1077 cas suspects, dont 238 mortels. En cause, la souche Bundi Bugio, souche contre laquelle il n'existe à ce jour aucun vaccin homologué. La recherche s'accélère sur plusieurs fronts. Les Marocains ont pu retrouver cette année le plaisir de fêter la Tabaski avec le rituel du sacrifice. L'année dernière, le roi Mohamed VI avait invité ses compatriotes à s'abstenir d'accomplir le sacrifice de l'Aïd el-Kébir afin de permettre à la reconstitution du cheptel et surtout de préserver les porte-monnaies alors que les prix atteignaient des sommets. Une décision extrêmement rare qui n'avait été prise qu'à trois reprises dans l'histoire récente du Maroc. Si la plupart des fidèles saluent donc ce retour à la tradition, la baisse des prix du bétail, tant attendue, n'a pas vraiment été observée. À Casablanca, le reportage de François Imfer Kataji.
4: Les rues de Casa sont calmes et le trafic presque inexistant pour l'Aïd el-Kébir. Des effluves de viande grillée s'échappent des toits-terrasses et des groupes de jeunes s'affairent autour de braseros improvisés, faisant roussir les têtes de moutons. Ayoub, 24 ans, regarde ce spectacle avec sourire. Il a sacrifié un mouton ce matin à l'aube.
9: Je me sens très heureux car ma famille est heureuse. L'Aïd, c'est une fête de famille.
4: Le jeune homme qui a perdu son père doit prendre en charge les frais de famille pour la fête religieuse. Pour cet Aïd, ses liens familiaux l'ont aidé à acquérir un mouton.
9: Pour moi, c'est plus facile parce que j'ai de la famille qui habite dans les montagnes et qui possède des moutons. C'est propre et je sais ce que je consomme. Je leur ai commandé un mouton il y a plus de 3 mois, donc je ne l'ai pas payé cher.
4: Le jeune homme a déboursé 3500 dirhams, soit environ 340 € pour son mouton. Ces derniers jours, il était vendu parfois le double dans les marchés de Casablanca. Ce gardien d'immeuble, père de 3 enfants, utilise lui un chalumeau pour faire braiser la tête de mouton dans le garage de sa résidence.
10: Ça fait plaisir. Aïd Moubarak à tous les Marocains et à tous les musulmans.
4: Cette année, il a puisé dans toutes ses économies pour s'offrir une bête à sacrifier.
10: L'année dernière, c'est notre roi, que Dieu le soutienne, qui a sacrifié pour nous et qui s'est occupé de nous. Cette année, le mouton est disponible à 80%, mais les gens voient que la viande reste chère. Il y a eu de la pluie cette année. Il y a eu les aides de l'État, mais les prix élevés, eux, sont toujours là.
4: Malgré une subvention aux acteurs de la filière de plus de 100 millions d'euros, les prix des animaux n'ont pas connu de baisse significative, ce qui a créé un vif débat dans le pays. François Iberkataji, Casablanca, RFI.
22: À l'image de ceux du Maroc, les musulmans de Côte d'Ivoire célèbrent également ce mercredi la Tabaski. Et au-delà de son caractère religieux, la fête est aussi l'occasion d'un partage avec la communauté et les plus démunis. Reportage à Abidjan, Benoît Almeras.
23: Sur ce terrain de sport de Marcory, plusieurs dizaines de croyants sont rassemblés sous les tonnelles. Abrités de la pluie, ils assistent au prêche ce matin. La prière qui s'achève avec le sacrifice du mouton. Pour l'imam Youssouf, la Tabaski doit renforcer l'harmonie dans son quartier.
24: Quand on a notre mouton, on tue, on partage ensemble au quartier. Une fois qu'on mange ensemble, on s'aime davantage. Musulmans et non-musulmans, on est toujours ensemble, main dans la main, dans ce quartier. Et c'est ça l'objectif que nous recherchons également pour cette fête.
23: Abou Bakar fréquente la mosquée voisine. Le partage est aussi un rituel de la fête.
25: Il faut partager en 3 parties. Une partie pour le voisinage, une partie pour ceux qui n'ont pas les moyens, et le reste pour votre famille. Nous avons aussi distribué des vivres et puis de l'argent aussi pour faire la popote aujourd'hui.
23: Autre commune à Cocody, des dizaines de personnes sont rassemblées devant une villa cossue. Pour cette Tabaski, Djeneba espère bénéficier de la charité du ministre qui occupe les lieux.
26: Ils n'ont pas avoir pitié des pauvres et des grandes fêtes, pour que les pauvres aussi puissent y venir à leurs besoins pour fêter avec la famille à la maison.
23: Car pour beaucoup à Abidjan, la Tabaski coûte cher, difficile de trouver un mouton pour moins de 100 000 francs CFA. Benoît Almeras, Abidjan, RFI.
22: Et puis en Mali, la ville de Kidal, visée par des frappes aériennes de l'armée, une opération menée dans la nuit de mardi à mercredi. Ces derniers jours, les forces maliennes et leurs partenaires russes de l'Africa Corp ont multiplié les bombardements sur la ville, conquise le 25 avril dernier par les indépendantistes du Front de Libération de l'Azawad, liés aux djihadistes du JNIM, le groupe de soutien à l'islam et aux musulmans, groupe lui-même lié à Al-Qaïda. Ces groupes armés contrôlent également Tessalit depuis le 1er mai. Les deux camps affirment se préparer à de futurs combats dans la région. Mais depuis le début du mois, chacun reste sur ses positions. Le récit de David Baché.
8: Ce mercredi, vers 1h du matin, les frappes de drones ont détruit une mosquée et endommagé plusieurs maisons, dont celle de Bilal Aga Sherif, président du FLA. Vendredi dernier, c'est le gouvernorat de Kidal qui partait en fumée et deux jours plus tôt, des bâtiments de la zone de l'aéroport. La liste n'est pas exhaustive. Les rebelles du FLA assurent que ces multiples frappes n'ont fait aucune victime, invérifiable de sources indépendantes. Ils mettent en danger la vie de leurs soldats, pointe un rebelle. Le FLA affirme détenir à Kidal plus de 200 militaires maliens prisonniers. En détruisant les infrastructures civiles, la junte reconnaît son incapacité à reprendre la ville, estime le porte-parole du FLA, Mohamed El Maouloud Ramadan. Sollicité par RFI, l'armée malienne n'a pas donné suite. Au début du mois, l'état-major décrivait une phase de réarticulation dans la région de Kidal en vue d'opérations de reconquête. À Aguelok et Anéfis, les deux derniers camps militaires de la région dans lesquels les soldats maliens et leurs supplétifs russes sont toujours présents, l'Africa Corps russe a indiqué à plusieurs reprises avoir livré des munitions et mené des patrouilles terrestres. De nouveaux combats semblent inéluctables. Pour l'heure, aucun des deux camps n'en prend l'initiative.
22: Un récit signé David Baché. J'ajoute qu'à l'occasion de la Tabaski, le président de la transition a appelé ce mercredi les Maliens à s'opposer, je cite, au terrorisme multiforme. Tous les acharnements à travers des récits manipulés ne sauraient ébranler la volonté du peuple malien pour la paix et la souveraineté, a déclaré le général Assimi Goïta. Les autorités de transition qui exercent un contrôle strict de l'information au Mali accusent les médias internationaux donnant la parole à l'opposition politique ou aux groupes rebelles de se livrer à une guerre médiatique, je cite encore. Assimi Goïta a promis que les opérations militaires se poursuivraient et que les groupes armés seraient neutralisés partout où ils se trouveront jusqu'à la pacification complète du pays.
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22: Et on parle maintenant des tractations pour la formation du nouveau gouvernement au Sénégal. Elles se poursuivent après le limogeage d'Ousmane Sonko vendredi et la nomination lundi soir d'Amadou Al-Aminou Mohamed Lo. Parmi les questions qui se posent, celle de savoir si des figures du PASTEF feront partie de la nouvelle équipe après les tensions de ces derniers mois entre le président Bassirou Diomaye Faye et son parti. Lundi soir, le PASTEF, parti majoritaire à l'Assemblée, a d'ailleurs posé une série de conditions à sa participation au gouvernement. Correspondance à Dakar, Léa-Lisa Visterhoff.
12: La fidélité au programme du PASTEF, mais aussi l'engagement de ne pas restructurer la dette du Sénégal ou en tout cas d'avoir un consensus fort sur cette question cruciale. Voilà quelques-uns des prérequis du parti au pouvoir pour participer au nouveau gouvernement. La promesse aussi de poursuivre les renégociations des contrats stratégiques, de lutter contre la corruption ou encore d'avoir son mot à dire sur la répartition des portefeuilles ministériels. Bassirou Diomaye Faye est considéré comme un militant dissident, explique un membre du comité exécutif du PASTEF, Ansoumana Sambou, évoquant des divergences sur la ligne politique. D'où la nécessité de cadrer toute participation à la nouvelle équipe, selon lui. Le parti au pouvoir qui oppose également son veto à ce que des figures du PASTEF soient approchées individuellement, les discussions doivent se faire avec, je cite, le cadre institutionnel habilité du parti. Le ton est donné pour la suite de la collaboration entre Diomaye Sonko, analyste de son côté, et Liman Abikane du think tank d'Ex-Africa. Collaborer, oui, mais aux conditions posées par le chef du parti, Ousmane Sonko, qui veut garder le contrôle. Voilà qui risque de ralentir les consultations autour de la formation de la nouvelle équipe gouvernementale alors que le temps presse, la crise politique au sommet de l'État ayant déjà des répercussions sur les marchés financiers. Léa-Lisa Vesterhoff, Dakar, RFI.
22: Au Nigeria, les partis politiques sont en pleine primaire pour désigner leurs candidats à l'élection présidentielle de janvier 2027 et à celle des gouverneurs qui suivra. La date limite est fixée au 30 mai par la commission électorale indépendante. Parmi les principaux partis d'opposition à se plier à l'exercice, l'ADC, le NDC ou encore le PDP, l'APC au pouvoir a déjà lui désigné le président sortant Bola Tinubu comme candidat. C'était dimanche dernier. 1077 cas suspects, dont 238 mortels. Ce sont les derniers chiffres officiels de l'épidémie d'Ebola qui sévit dans l'est de la République démocratique du Congo. Une épidémie provoquée par la souche Bundi Bugyo, une souche contre laquelle il n'existe à ce jour aucun vaccin homologué. Les deux vaccins disponibles contre Ebola ont été développés contre une autre souche, la souche Zaïre. Face à l'urgence, les spécialistes envisagent pourtant de les tester sur Bundi Bugyo. Et la recherche s'accélère sur plusieurs fronts. Les précisions de Patient Nicodi.
11: Premier point, ce qui pourrait être mobilisé dès maintenant. Gavi, l'Alliance mondiale pour le vaccin, dispose d'un stock mondial des doses d'Hervébo, dont 2000 se trouvent déjà en RDC. Ce vaccin cible la souche Zaïre, pas les Bundi Bugyo. Mais des travaux expérimentaux chez les primates suggèrent une protection partielle possible. L'OMS évalue si ces doses pourraient être utilisées dans un essai clinique d'urgence. Mais il y a aussi ce qu'on appelle des candidats vaccins spécifiques contre le Bundi Bugyo. Le premier, sur la plateforme de vaccins de la multinationale pharmaceutique Merck, nécessite 6 à 9 mois avant des essais. Aucune dose disponible aujourd'hui. Le second est développé par l'Université d'Oxford avec le Serum Institute of India. Des doses pourraient être prêtes pour des essais dans 2 à 3 mois, mais il n'existe aucune donnée animale ni humaine sur son efficacité. Et troisième point, une annonce à traiter avec prudence. La Russie qui affirme avoir développé un vaccin contre le Bundi Bugyo, aucune donnée scientifique n'a été publiée. Et quatrième point, la mobilisation. Gavi, l'Alliance mondiale pour le vaccin, a lancé un engagement d'achat anticipé pour inciter les fabricants. C'est ce même mécanisme qui avait conduit au vaccin contre la souche Zaïre après 2014.
22: À noter que dans cette mobilisation contre l'épidémie, il n'y a pas que les candidats vaccins. Il y a aussi le traitement envisagé. Les scientifiques explorent la possibilité d'utiliser un anticorps monoclonal contre ce virus. Un premier lot est attendu en République démocratique du Congo. Et c'est ce qu'a annoncé sur RFI Samuel Roger Kamba, ministre congolais de la Santé, joint par Patient Nicodi.
13: Le gouvernement américain, notamment à travers le CDC Atlanta, ils avaient déjà un anticorps monoclonal qu'ils avaient déjà essayé pour les trois souches. Vous savez, le problème des anticorps monoclonaux, comme le traitement Ebanga que nous avons contre le virus Zaïre, c'est très spécifique, comme le nom l'indique, contre un seul clone, hein, monoclonal. Les Américains avaient testé un anticorps monoclonal qui s'appelle le MPP-134, et celui-là avait donné de très bons résultats chez les singes, avec les trois souches. Nous avons déjà demandé aux Américains, ils avaient proposé, et nous avons demandé aux Américains de nous disponibiliser cet anticorps monoclonal. Je pense d'ailleurs que c'est ce qu'ils ont utilisé. Vous savez qu'il y a un de leurs compatriotes qui était tombé malade, qui a été rapatrié, mais je pense qu'il était sur une base en Europe. Et je pense que c'est avec ça qu'ils ont soigné cette personne qui va bien pour l'instant. Cependant, comme il a été essayé chez les singes et comme les essais sont très limités, nous allons le recevoir dans un essai clinique, c'est-à-dire qu'on va donner seulement aux gens malades et on pourrait donc faire un essai clinique. Nous avons donc demandé 500 doses déjà de cet anticorps monoclonal, le MPP-134.
11: Les malades actuels peuvent déjà espérer bénéficier de ces traitements.
13: Nous avons demandé 500 doses pour pouvoir tester. Et de toute façon, l'OMS nous avait proposé de nous en fournir. CDC Atlanta, CDC US nous avait demandé aussi. Donc nous avons fait la demande pour pouvoir en disposer. Et dès que nous avons ça, on va utiliser chez les malades actuels, bien sûr.
11: Et cela peut arriver quand?
13: Nous avons échangé avec eux depuis 2-3 jours. Je pense que la lettre définitive est partie hier, mais ça peut aller très très vite. Nous avons aussi des antiviraux, les médicaments contre les virus que on utilise, on utilise vraiment dans ce cas-là vraiment contre les virus chez les personnes très malades, notamment le remdesivir qu'on peut utiliser. Et nous avons aussi demandé ça.
22: Voilà, Samuel Roger Kamba, le ministre congolais de la Santé, répondait aux questions de Patient Nicodi. La Banque africaine de développement optimiste pour la croissance en 2026. Selon le rapport présenté ce mardi à l'Assemblée générale de la BAD, le continent africain devrait afficher une croissance moyenne de 4,2% en 2026. Plusieurs pays pourraient même approcher les 6%. Le rapport a été publié à Brazzaville, où se déroulent depuis lundi les assemblées annuelles de la BAD. Envoyé spécial à Brazzaville, Yves-Laurent Gomard.
2: Après une croissance en hausse de 4,4% en 2025, l'Afrique reste l'une des régions les plus dynamiques au monde. En 2026, 22 pays du continent devraient dépasser les 5% de croissance. La bonne tenue de l'agriculture, les prix élevés des matières premières et des réformes structurelles expliquent cette résilience selon la BAD. Mais les contrastes régionaux persistent. L'Afrique de l'Est mène la marche avec 5,9% de croissance prévue en 2026 devant l'Afrique de l'Ouest à 4,7%. L'Afrique centrale progresse de 3,8% portée par le pétrole. En revanche, l'Afrique australe stagne autour de 2,1%. La région est freinée par la baisse de la production minière et la hausse des coûts de l'énergie. La BAD alerte toutefois sur l'inflation qui restera élevée à 10,4%. La banque recommande une meilleure mobilisation de ressources internes et des partenariats publics-privés renforcés. Yves-Laurent Goma, Brazzaville. RFI.
22: Du 27 au 31 mai prochain, Tegucigalpa sera la capitale mondiale du football à 7. Le Honduras accueille la 4e Coupe du Monde de la discipline avec 9 nations en lice. Parmi elles, pour la première fois, le Cameroun. Les Lions du 7 entrent donc dans l'histoire en participant à cette compétition, compétition que les Camerounais abordent toutefois avec ambition et insouciance. Depuis Yaoundé, Joël Wadem nous présente cette sélection.
14: Après 2 semaines de stage et 3 matchs amicaux, les Lions indomptables du football à 7 se sont envolés pour le Honduras. Pour le gardien Franck Ipoua, le Cameroun entend transformer sa première participation à cette Coupe du Monde

0: c'est les nations qui sont habituées à cette compétition. Mais on aura notre carte à jouer. On va tout donner pour essayer de faire une bonne compétition.
1: Entre ambition et apprentissage, le Cameroun aborde cette première Coupe du Monde avec la volonté de marquer son empreinte et de s'inscrire durablement dans l'histoire de la discipline. Joël Wadem, Yaoundé, RFI.
2: Et le premier match des Lions Indomptables aura lieu le 27 mai à 19h, temps universel. Les Lions affronteront la sélection espagnole. Il est 18h48 en temps universel. Dans une minute, Afrique Soir continue. Mais d'abord, le rappel des titres avec Romain Ozoui.
3: Sa mort avait été annoncée hier par Israël. Elle est confirmée ce soir par la branche armée du Hamas. La mort de Mohamed Odeh, chef de cette branche armée du mouvement islamiste. Sur un autre front, le Liban, Israël intensifie ses frappes dans le sud du pays, malgré un cessez-le-feu toujours officiel. L'armée a appelé à évacuer les abords de la ville de Tyr, puis a mené dans ses environs des bombardements. Le Hezbollah, de son côté, évoque des combats directs avec l'armée israélienne, toujours dans le sud du Liban. En France, c'est la fin de 2 mois et demi d'audience. Le procès en appel du financement libyen de la campagne présidentielle de 2007 de Nicolas Sarkozy s'est achevé ce mercredi. Les derniers mots donc de l'ancien chef de l'État, Nicolas Sarkozy, redit, je cite, à ne pas avoir trahi la confiance des Français. Cette affaire de prétendu financement libyen de ma campagne a commencé dans le mensonge et dans le complot. Elle doit finir dans la vérité et dans la transparence, a affirmé l'ancien président français. Le jugement sera rendu à la fin du mois de novembre. Et puis le tennis à Roland-Garros avec le début ce mercredi du deuxième tour, marqué par une grande surprise dans le tableau féminin, la défaite de la numéro 2 mondiale, Elena Rybakina, battue par l'Ukrainienne Staro Dubetseva. Allez, 18h49 en temps universel, c'est la suite, effectivement, vous l'aviez annoncé, Zéphirin Quadiolo, cette première édition d'Afrique Soir qui nous emmène à présent au Congo-Brazzaville. Allez, c'est parti.
2: Oui, Romain, pour une visite du parc zoologique et botanique de Brazzaville, la capitale, située au cœur de la ville. Il accueille depuis octobre 2025 un couple, je vous le donne en mille, de lions venus d'Afrique du Sud. La présence de ces mammifères a d'ailleurs dopé l'attractivité du parc de la capitale congolaise, qui attire désormais chaque semaine plus de 4000 visiteurs. Reportage Loïcia Martial.
4: Cet après-midi, le parc est envahi par plusieurs dizaines de jeunes élèves venus de différentes écoles privées de Brazzaville. Au bout d'allées, jalonnées par des arbres, des palmiers ou des fleurs, se trouve l'enclos du couple des lions. Ils sont assis chacun dans son coin. Le mâle est âgé de 14 mois, contre 13 mois pour la femelle. Shems Rock, concessionnaire du parc, présente l'endroit.
5: Ils ont un bel enclos, ils ont à peu près 2500 m² qui a été protégé avec un dispositif normé. Nous avons à peu près 18 000 volts de tension sur le câblage intérieur pour protéger le grillage, qui lui-même aussi est déjà très robuste. Donc c'est afin de maximiser justement leur sécurité et la sécurité de nos visiteurs.
4: De temps en temps, le couple s'accroupit, marche dans l'enclos sans grogner. Leur consommation est de 10 kg de viande par jour. Ashley et Manuela, respectivement élèves et femmes au foyer, sont venues découvrir les lions.
6: Ça me fait la sensation, donc je suis très contente, heureuse et puis ravie de les voir.
7: Je vois juste dans les documentaires et puis c'est la première fois que je vois le lion face à face.
4: À la tête d'un groupe d'élèves, tous sacs au dos, la maîtresse Mélanie Malonga est aussi émue.
8: Les documentaires que les élèves voient dans la télé, nous avons préféré au moins qu'ils viennent voir en live comme ça. Je suis très ravie. S'ils pouvaient encore ajouter d'autres animaux pour que les enfants, au lieu qu'ils puissent seulement se limiter au documentaire, à la télé, au moins qu'ils viennent de temps à autre pour visiter.
4: Sourire aux lèvres, elle est assurée qu'elle est bien protégée.
8: Ah bon là, parce que je sais bien qu'il y a une protection là. Oui, même si la peur est là, mais je sais bien que je suis protégée parce qu'elle il ne peut pas.
4: Brejnev, 26 ans, ne cache pas ses sentiments.
9: C'est un peu émotionnel, mais ce qu'on voit à la télé, on essaie de visionner en réalité et c'est attirant aussi. Bon, la chose qu'on ne voit jamais attire toujours les gens. Bon, des beaux souvenirs. Hein.
4: Les propriétaires du parc espèrent maintenant la naissance de lionceaux pour permettre à la famille de s'agrandir. Loïcia Martial, Brazzaville, RFI.
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0: Et place à la chronique musique de Pierre Vallée. Au programme ce soir, Savane, le dernier album d'Ali Farka Touré, réédité par le label World Circuit, un album emblématique du guitariste malien, sorti il y a tout juste 20 ans, enregistré quelques mois avant sa disparition et considéré par Ali Farka Touré lui-même comme son meilleur album. Musique.
1: Ali Farka Touré est une légende de la musique africaine. Son influence a largement franchi les frontières du Mali et il fait désormais partie du club des plus grands aux côtés de Fela, Manu Dibango ou Myriam Makeba. À la fois ancré dans la tradition des musiques du nord du Mali, il est aussi le pionnier du blues du désert. Et quand on le comparait aux bluesmen américains, il expliquait calmement que eux n'étaient que les branches et les feuilles alors que lui était la racine et le tronc. Plusieurs albums ont marqué la carrière d'Ali Farka Touré. Il y a d'abord Farka en 76, enregistré dans les studios de Radio Mali, qui permet au public malien de le découvrir. Et puis, il retourne au champ car il se considère avant tout comme un agriculteur. Jusqu'en 1992, où il fait une rencontre déterminante avec le guitariste américain Ray Cooder. Ensemble, ils enregistrent l'album Talking Timbuktu, considéré encore aujourd'hui comme un chef-d'œuvre de la world music.

Enfin, au début des années 2000, il signe deux albums avec Toumani Diabaté, In the Heart of the Moon et Ali and Toumani. Une rencontre au sommet entre les deux virtuoses maliens qui délivrent deux disques remarquables de délicatesse et de profondeur.

Quant à Savane, son dernier album, l'intention d'Ali Farka Touré était de mettre en avant le ngoni, la guitare à une corde traditionnelle. Il sera finalement son testament musical. Pour l'enregistrement de ce disque, déjà atteint par la maladie, il avait souhaité rester au Mali. Un studio est alors temporairement installé au dernier étage de l'hôtel Mandé de Bamako, où il accueille plusieurs invités comme Bassekou Kouyaté, Afel Bokoum, Pioui Ellis ou encore Étienne Mbappé. Point d'orgue de sa carrière, ce disque réunit tout ce qui caractérise la musique d'Ali Farka Touré. Des mélodies douces et envoûtantes, articulées autour de motifs de guitare répétitifs en dialogue avec les percussions. Pour célébrer les 20 ans de sa sortie, le label World Circuit vient donc de rééditer l'album Savane dans une version augmentée. Un disque qu'Ali Farka lui-même considérait comme son meilleur.

0: 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RFI Soir, suite et fin avec vous, Romain Ozoï.
1: On écoute encore un peu la musique avant. C'est parti. Ah, ça, c'est une belle transition. Vous pouvez dire RFI une troisième fois, Zéphirin. Merci beaucoup pour cette première édition d'Afrique Soir. Vous revenez dans 30 minutes pour la deuxième édition d'Afrique Soir. D'ici là, ce qui arrive, c'est le journal de 19h temps universel, le journal international, qui sera dans moins de 2 minutes. Et puis, dans 10 minutes, le grand entretien du soir avec le naturaliste Bruno David, ancien président du Muséum National d'Histoire Naturelle. Il va parler des océans, de la fragilité des océans, des menaces qui pèsent sur ces océans. Et puis, les solutions, évidemment, qui existe, et puis Accent d'Europe dans 40 minutes après la deuxième édition d'Afrique Soir, qui sera ce soir en Turquie, où 2026 devrait être l'année de la transformation industrielle. Les Turcs ont une ambition haute dans les grandes technologies. Ce sera donc 19h40 temps universel dans 40 minutes sur Radio France Internationale. C'est la session soirée de l'info. Elle se poursuit pendant encore une heure. Restez à l'écoute de la Radio Mondiale.
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1: 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Dans 10 minutes, le grand entretien du soir. La passion de l'océan de Bruno David, naturaliste, ancien président du Muséum National d'Histoire Naturelle, mais pour l'heure, c'est le journal de Frédéric Genot. Bonsoir Frédéric.
2: Bonsoir Romain, bonsoir à tous. Malgré les trêves ou les accords de cessez-le-feu, l'armée israélienne continue de bombarder le sud Liban. D'un côté, à la recherche de responsables du Hezbollah, et Gaza, de l'autre, où ce sont les responsables de la branche armée du Hamas qui sont visés. À un an de la présidentielle, Jean-Luc Mélenchon dit vouloir porter plainte contre Marine Le Pen, qu'il accuse d'avoir manipulé une vidéo d'un de ses discours sur la Nouvelle-France. Et puis de nouveaux records de chaleur en Europe et en France, où se joue le tournoi de tennis de Roland-Garros. Esteban Mirabeles nous y attend en fin de journal. Israël sur plusieurs fronts. Aujourd'hui, le rayon d'action de l'armée continue de s'étendre. Le porte-parole arabophone de l'armée israélienne appelle tous les Libanais se trouvant au sud du fleuve Zarani à évacuer vers la rive nord. L'ensemble de ces villages étant considérés comme zone de combat. La ville de Tyr, dans le sud, a été bombardée malgré la trêve du 17 avril. Israël, toujours déterminé à poursuivre également ses opérations contre la branche armée du Hamas, le mouvement palestinien au pouvoir dans la bande de Gaza. Les funérailles de Mohamed Odeh ont eu lieu aujourd'hui. Le nouveau chef de la branche armée du Hamas a été tué avec sa femme et deux de leurs enfants, Guilhem Deltay.
3: Les buts sont affichés dans un tweet du ministre israélien de la Défense. « Nous nous sommes engagés à éliminer tous ceux qui ont dirigé le massacre du 7 octobre », a écrit Israël Katz. Selon lui, Mohamed Odeh était alors chef d'état-major du renseignement du Hamas. Il serait devenu, il y a à peine 15 jours, le chef de la branche armée du mouvement. Le précédent, Ezzedine El-Haddad, a été tué par Israël le 15 mai. Israël poursuit donc sa traque des responsables des attaques les plus meurtrières jamais subies par le pays. Mais son ministre de la Défense affiche aussi un autre but. Nous nous sommes engagés à ce que le Hamas ne contrôle plus civilement et militairement Gaza. La question de la démilitarisation du mouvement est actuellement un enjeu central pour poursuivre la mise en œuvre du cessez-le-feu. Mais les objectifs affichés par Israël Katz dépassent ceux de l'accord signé en octobre dernier. Le plan de migration volontaire depuis Gaza sera également mis en œuvre, assure-t-il dans cette même publication sur X. Il fait référence à un projet de déplacement forcé des Gazaouis vers des pays tiers. Une idée qui avait été portée au plus haut sommet du gouvernement israélien et par le président états-unien Donald Trump, mais elle a été abandonnée dans l'accord de cessez-le-feu.
2: Guilhem Deltay, les brigades Ezzedine Al-Qassam confirment effectivement ce soir la mort de leur chef. Un scénario presque déjà vu avec les mêmes acteurs. La télévision d'État iranienne annonce ce soir détenir une copie d'un accord cadre préliminaire en 14 points. Un premier pas peut-être vers un accord avec les États-Unis. La Maison-Blanche a démenti dans la foulée tout en précisant que les négociations se passaient bien. L'Iran qui a partiellement rétabli l'accès international à Internet hier après 3 mois de coupure, à Téhéran, Siavosh Ghazi.
4: C'est le président Pezeshkian qui a ordonné le rétablissement du réseau alors qu'on s'attendait à un retour progressif. Le réseau a été rétabli en quelques heures et désormais l'accès est presque total. L'objectif du gouvernement est de montrer qu'il y a un retour à la normale dans le pays après 40 jours de guerre et 50 jours de menaces et de contre-menaces. Mais c'est aussi une manière de répondre aux attentes de la population, surtout les jeunes, qui critiquaient de plus en plus la coupure de la toile. Beaucoup n'ont pas pu travailler ces derniers mois à cause de cette situation, comme le raconte Rana, une Iranienne d'une cinquantaine d'années.
5: Je travaille dans 4 domaines, le graphisme, le marketing, la publicité et les événements culturels. Et les 4 sont directement liés à Internet. Je ne pouvais absolument pas travailler. Internet est une nécessité à notre époque.
4: On ne sait toujours pas si certaines applications comme Telegram seront toujours filtrées ou pas, mais le pouvoir se sent désormais assez fort pour accorder encore plus de liberté sur le plan social, comme on a pu le voir avec le voile des femmes, alors qu'il n'y a plus de contrôle et que l'on voit de plus en plus d'Iraniennes s'habiller à l'occidental, même si les arrestations et la pendaison de personnes accusées d'espionnage au profit d'Israël ou encore d'actions armées se poursuivent. Siavosh Ghazi, Téhéran RFI.
2: Les 300 premiers ressortissants ghanéens sont de retour à Accra. Ils ont été évacués d'Afrique du Sud et ont eu droit à un comité d'accueil et des chants patriotiques. Ces dernières semaines, ils avaient été victimes de violences envers les sans-papiers. Le gouvernement ghanéen prévoit au total le rapatriement de 800 de ces ressortissants. L'OMS appelle à un cessez-le-feu dans l'est de la République démocratique du Congo. L'Organisation mondiale de la santé estime que les combats dans la région empêchent de lutter contre l'épidémie d'Ebola. Les déplacements massifs de populations favorisent la propagation de la maladie. Et puis le citoyen états-unien hospitalisé à Berlin après avoir contracté le virus se porte bien. Il a suivi un traitement à base d'anticorps, d'un antiviral. D'après les médecins qui le soignent, il devrait se rétablir prochainement. Ce n'est pas la première prise de bec entre Marine Le Pen et Jean-Luc Mélenchon, sans doute pas la dernière à un an de l'élection présidentielle. Hier, la dirigeante du Rassemblement national a posté sur son compte X une vidéo du chef de la France insoumise, un montage selon toute vraisemblance. Brieux-Bochet, Jean-Luc Mélenchon dénonce une bêtise artificielle.
0: Qui est-ce qui a un grand-père étranger? Levez la main s'il vous plaît qu'on le voit. Regardez-vous, la réalité, c'est qu'il y a une nouvelle France.
6: C'est cette vidéo relayée par Marine Le Pen qui est au centre de la polémique. On y voit Jean-Luc Mélenchon évoquer ce concept de nouvelle France, un concept fondé sur l'origine étrangère, commente la patronne du Rassemblement National, et qui constitue donc la quintessence du racisme, fin de citation. Réponse de Jean-Luc Mélenchon, c'est une manipulation, il menace de porter plainte si la vidéo n'est pas retirée. Pour le député insoumis Thomas Porte, Marine Le Pen s'est pris les pieds dans le tapis.
7: Elle ne vient pas de nulle part, elle vient d'un compte Twitter qui depuis des mois organisent ces attaques-là contre nous, découpent des extraits vidéo, les sortent de leur contexte pour nous faire des propos qui ne sont jamais les nôtres. Donc je crois que Jean-Luc Mélenchon a raison aujourd'hui de menacer Marine Le Pen de poursuite.
6: Au Rassemblement National, on se défend. Pour le député Gaëtan Dussausset, même montée, la vidéo ne dénature pas les propos du leader de la France Insoumise.
8: C'est pas du tout un problème hein, quand vous prenez des séquences pour aller plus vite, etc. C'est pas du tout un souci. S'il veut qu'on aille devant les tribunaux là-dessus, on ira avec grand plaisir devant les tribunaux.
6: Reste à savoir si une plainte sera déposée ou si la vidéo sera retirée. Alors elle est toujours sur le compte de Marine Le Pen.
2: Brieux-Bochet, Marine Le Pen qui persiste et signe sur X, la chef du groupe RN à l'Assemblée nationale, affirme qu'elle ne retirera pas sa vidéo. La fin du procès du financement libyen présumé de la campagne présidentielle de 2007. L'ancien président Nicolas Sarkozy a déclaré aujourd'hui qu'il n'avait pas trahi la confiance des Français. Comme hier, de nouveaux records de chaleur sont enregistrés en France et dans plusieurs pays européens. Des pointes à 38 ou 39 degrés en France aujourd'hui, ce qui est inédit pour un mois de mai. En Inde, on a quand même enregistré une pointe à 47 degrés 4. Tennis avec le tournoi de Roland-Garros. C'est le début du deuxième tour ce mercredi. Là, on a frôlé les 40 degrés. Novak Djokovic a souffert pour rallier le troisième tour. Une victoire en quatre manches face à Valentin Royer après un match de plus de 3h40. Esteban Mirales, vous êtes en direct de Roland-Garros et ce soir, place à la grosse affiche du jour sur le court central entre Alexander Zverev et Thomas Maratch.
9: Oui Frédéric, un match qui a débuté il y a un peu plus d'une demi-heure, 37 minutes exactement. 4 jeux à 3 pour le moment pour Alexander Zverev qui a le break dans cette première manche. Zverev numéro 3 mondial hein, face à Thomas Maratch, le Tchèque 43e qui peut être un sacré client sur Terre. Il a déjà été dans les 20 meilleurs joueurs du monde. Et puis Zverev évidemment l'un des principaux concurrents à Yannick Sinner pour la victoire finale. Lui qui a disputé 3 finales déjà en Grand Chelem, dont ici hein, en 2024 face à Carlos Alcaraz et qui est à la recherche d'un 10e, 3e tour à Roland. Garros à 29 ans, c'est dire la régularité de l'Allemand au plus haut niveau, qui a déjà remporté 24 tournois sur le circuit ATP et même les Jeux Olympiques, mais à qui il manque encore et toujours ce Graal, ce tournoi du Grand Chelem derrière lequel il court depuis si longtemps. Et pour l'instant, voilà, sur le court Philippe Chatrier, c'est pas l'ambiance du siècle hein, sur ce central, mais on le sait, dans le tennis, ça peut aller très vite. Et pour le moment, donc, 4 jeux à 3 pour Alexander Zverev dans cette première manche.
2: Esteban Mirales en direct de Roland-Garros. En volleyball, l'équipe de France masculine s'est inclinée face à la Belgique par 3-7 à 2. Un match amical en ouverture de la saison estivale. 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
2: Sans les océans, nous ne serions rien. Pourtant, nous ne les épargnons guère. Ils foisonnent de vie, mais sont menacés par le réchauffement climatique, la pollution et la surpêche. On ne connaît qu'une infime partie de ce qui se passe dans les grands fonds marins. Parmi les rares personnes qui sont allées loin, jusqu'à 2500 mètres de profondeur, il y a Bruno David, actuellement président du conseil scientifique de la Ligue de protection des oiseaux, naturaliste, biologiste et ancien président du Muséum national d'histoire naturelle. Il a pour l'océan une passion qu'il partage avec pédagogie et humour. Il est notre invité ce soir. Bruno David, bonsoir.
11: Bonsoir.
2: Vous avez pris votre retraite au Muséum national d'histoire naturelle, mais vous restez donc très actif. Le conseil scientifique de la Ligue de protection des oiseaux, qu'est-ce que vous y faites ?
11: Alors, j'ai pris cette fonction après une sollicitation d'Alain Bougrain-Dubourg. Ça ne doit pas beaucoup vous étonner. Et je vais tout de suite poser la question, mais enfin Alain, je ne suis pas un ornithologue. Je viens du monde marin, et notamment du monde marin profond, et il y a peu d'oiseaux à 1000 mètres de profondeur. Ou alors c'est qu'ils sont morts. Il m'a dit non, mais c'est pas ce qu'on recherche. On veut quelqu'un en capacité d'animer un conseil scientifique, et j'ai cette expérience d'animation de conseil scientifique à différents moments de ma carrière. Et je suis là pour finalement aider à coordonner, à mieux répondre aux questions que peut se poser la LPO, et en essayant d'animer ce conseil scientifique où il y a d'éminents ornithologues.
2: Vous venez donc de publier chez Grasset Passion Océan, qui est à la fois un récit et une enquête scientifique. On croit connaître l'océan et puis en fait, on a tout faux.
11: Non, on le connaît très mal parce que c'est pas notre monde. Nous sommes des bipèdes terrestres, continentaux. Et l'eau, c'est mouillé, c'est souvent froid, c'est profond, c'est noir. L'océan, c'est pas terrible. Donc on connaît assez mal et c'est difficile d'aller l'explorer également parce que on peut pas le survoler par satellite et avoir tout de suite une cartographie de la profondeur du fond de l'océan, simplement parce que l'eau, elle n'est pas transparente au satellite.
2: Et en fonction de ce qu'on découvre chaque année, vous écrivez qu'on peut estimer à près de 90% la part des espèces marines que l'on ne connaît pas. C'est considérable ?
11: Oui, c'est assez énorme, mais ça vient aussi du fait que l'océan n'est pas notre milieu. Donc c'est plus facile d'aller chercher des petits mammifères, des plantes ou des insectes sur les continents que d'aller chercher des sortes de vers bizarres qui vont vivre à 3000 mètres de profondeur. On sait qu'il y a une grande diversité, notamment chez ces vers qu'on appelle des nématodes, et on sait qu'on ne les connaît pas ou qu'on les connaît très mal. C'est pour ça qu'il y a une grande partie de la faune océanique plus que de la flore, parce que la flore, il faut qu'on soit près des littoraux pour que la lumière du soleil y pénètre, mais une grande partie de cette faune, elle est simplement inconnue. Ceci dit, même en rajoutant 90% d'inconnus, on ne sera pas au niveau de la richesse en espèces qu'on a sur les continents.
2: Je l'ai dit en présentation de cette émission, vous avez été amené à descendre à 2500 mètres de profondeur. Dans quel cadre est-ce que c'était ?
11: Alors c'était une expédition océanographique, une mission océanographique qui se tenait au large du Pérou. C'était une mission essentiellement géologique pour comprendre comment la plaque Nazca, la plaque tectonique Nazca, qui est la plaque qui est sur le Pacifique, plonge sous la plaque des Andes, sous la plaque d'Amérique du Sud. Et les géologues voulaient comprendre comment ça se passait à un endroit où il y a un volcan qui est en train de se faire avaler par la subduction. La subduction, c'est quand une plaque plonge sous une autre. Et donc, ils s'intéressaient à ça. Et lors d'une mission précédente, ils avaient observé des oursins qui étaient très bizarres. Et je travaillais sur les oursins.
2: Ah oui,
11: et donc,
2: j'étais un grand spécialiste des oursins.
11: Voilà. Et j'étais très attiré par ces oursins bizarres qu'on avait trouvés à cet endroit-là. Et donc, par connaissance, j'ai contacté le chef de mission qui était un géologue et que je connaissais. Et je lui ai dit, bon, écoute, il y a quand même des trucs vraiment intéressants à aller voir là-bas. Est-ce que je pourrais pas avoir une petite place au sein de cette mission de géologue ? Et il m'a dit, d'accord, on y va.
2: Donc, vous êtes monté à bord du Nautile ?
11: Voilà, donc je suis monté à bord de ce sous-marin jaune de l'Ifremer, ce Nautile, où il y a 3 places. C'est tout petit, hein. Faut vraiment pas être claustrophobe, hein, parce que là, il est carrossé, mais en réalité, on est dans une sphère qui fait 1,80 m de diamètre, où il y a tous les instruments, donc il y a très peu de place. On est 3 personnes dedans. Il y a un navigateur, il y a une personne chargée de la radio, de la communication avec la surface, et il y a un scientifique. Et avec le navigateur, on est à plat ventre sur une petite couchette qui doit faire 40 cm de large. On a les jambes relevées, on a les genoux et les jambes relevées vers l'arrière parce qu'on ne tient pas en longueur. Et on reste là-dedans pendant 8 heures.
2: Donc, qu'est-ce qu'on voit tout au fond ?
11: Alors pour moi, ça a été magique. Quoi. Je veux dire, je suis arrivé au fond, j'étais vraiment... Vous imaginez un enfant de 6 ans devant les vitrines des Galeries Lafayette le 24 décembre. Ben, j'étais dans cet état-là, à peu près. Alors, je ne croyais pas au Père Noël, hein, quand même plus. Enfin, je ne croyais plus au Père Noël. Mais j'étais vraiment dans cet état de découvrir un monde sur lequel j'avais travaillé à partir de la surface et où, pour la première fois, je mettais en quelque sorte les pieds.
2: Et est-ce que ça ressemblait à ce que vous aviez imaginé ?
11: Oui, parce que j'avais quand même déjà vu des photos, j'avais vu des films sur les grands fonds, donc ça n'a pas été une surprise totale. Mais il y a une différence entre voir quelque chose en photo ou en film, et puis y être vraiment. Ça fait une différence majeure. Si vous allez à l'orangerie voir les nymphéas, vous allez à l'orangerie voir les nymphéas, alors que vous pouvez très bien la voir sur votre tablette. Et ce n'est pas la même chose.
2: Les très grands fonds, vous nous le dites, l'océan en fait n'est pas plat.
11: Ah non, alors l'océan n'est pas plat, le fond de l'océan déjà n'est pas plat, ça on le sait depuis longtemps. Hein. Il y a des parties littorales et puis on descend à 11 000 mètres de profondeur dans la fosse des Mariannes.
2: J'avais perdu ma phrase, mais c'était ce que je voulais dire, c'est que l'océan lui-même n'est pas plat.
11: Voilà, on est à presque 8 000 mètres dans la fosse des Caïmans, dans les Caraïbes, mais la surface de l'océan non plus n'est pas plate. Alors on imagine qu'il y a des vagues, donc ben, d'accord, mais c'est pas seulement ça. Il y a jusqu'à 200 mètres de différence de niveau entre différents endroits de l'océan. Alors c'est un petit peu compliqué à expliquer à la radio, mais disons que la gravité terrestre, et notamment la qualité, la quantité des roches qui sont en dessous, sous la croûte océanique, diffère d'un endroit à l'autre du globe. Des fois c'est épais, des fois c'est moins épais. Ça va générer des différences de gravité qui vont faire qu'il y aura des différences de niveau dans la hauteur d'eau qui est plus ou moins attirée ou repoussée par ce qui se passe en dessous. Et il y a 200 mètres de différence. Alors heureusement, c'est pas 200 mètres en une seule marche avec une grosse cascade au milieu de l'océan. Ce sont des pentes très très douces, hein, parce que c'est 200 mètres sur des milliers de kilomètres. Donc c'est évidemment une pente totalement insensible, mais néanmoins, à partir du moment où on a des mesures prises par satellite, des mesures satellitaires précises de la surface de l'océan, on s'est rendu compte qu'il y avait des différences de topographie de la surface de l'océan. Ça, c'est totalement inattendu, c'est totalement bizarre d'ailleurs.
2: Vous nous expliquez également que dans les très grands fonds, il y a des sources de chaleur. Quelles sont-elles ?
11: Oui, alors il y a de l'eau qui va s'infiltrer à certains endroits de l'océan, notamment là où il y a une activité volcanique. L'eau va rentrer dans des fissures, va s'infiltrer en profondeur, va se réchauffer en profondeur, elle va se transformer en vapeur, elle va dissoudre un certain nombre d'éléments chimiques sur son trajet, et puis une fois en vapeur, elle va remonter et elle va jaillir sur le plancher océanique, sur le fond de l'océan, un petit peu comme un geyser. C'est un peu l'équivalent d'un geyser, petit geyser, mais c'est un peu l'équivalent d'un geyser, et elle va libérer à ce moment-là tous les minéraux qu'elle aura dissous sur son passage, et ça va construire des sortes de cheminées, et puis on va trouver là-dedans de l'or, de l'argent, du cadmium, enfin un tas de trucs qui intéressent, très intéressants pour fabriquer un téléphone portable.
2: Et dont on reparlera un petit peu plus tard. Est-ce que la canicule qui touche l'Europe de façon tout à fait exceptionnelle en ce mois de mai se répercute sur la température des océans ?
11: Alors pour le moment, non, parce qu'il y a une inertie thermique de l'eau et des océans qui fait que l'océan ne se réchauffe pas tout de suite. Maintenant, si ça durait longtemps, si on avait un mois de juin, un mois de juillet, un mois d'août qui continue d'être caniculaire, ça finirait par réchauffer alors les eaux de surface de l'océan dans un premier temps et ça créerait des canicules marines, mais qu'on ressentirait plutôt à la fin de l'été, le temps que le processus se mette en route. Il y a cette inertie de l'océan qui est une inertie dans le temps et qui correspond au fait qu'il met longtemps à se réchauffer. Mais imaginez, vous avez une baignoire, vous remplissez votre baignoire d'eau chaude, vous prenez votre bain, vous laissez l'eau qui traîne un peu dans la baignoire, elle ne va pas se refroidir instantanément. C'est ça l'inertie thermique.
2: Est-ce qu'il y aura des conséquences pour la concentration du sel dans l'eau ?
11: Non, il n'y a pas de conséquences pour la concentration du sel parce qu'il y a le cycle de l'eau, il y a de l'eau qui va s'évaporer. Localement, il peut y avoir une très légère surconcentration en sel du fait de l'évaporation. Et puis, l'eau, elle va finir par retomber, par revenir dans l'océan, par les rivières ou par la pluie qui va directement tomber sur l'océan. Et donc, on a une salinité de l'océan qui est restée constante au fil des millions d'années, des dizaines et des centaines de millions d'années. Alors, je peux peut-être développer, ça peut paraître surprenant, parce que les rivières amènent des sels minéraux dans l'océan. Donc, on pourrait se dire, mais l'océan devrait être de plus en plus salé. Il devrait être plus salé aujourd'hui qu'il ne l'a été dans le passé. Et on a la démonstration qu'il ne l'est pas, simplement parce qu'il y a des endroits sur la planète où il y a des dépôts de sel qui se sont fabriqués. On connaît très bien les mines de sel, on connaît Salins-les-Bains dans le Jura, on connaît Salzbourg en Autriche avec des mines de sel. Tout ça, ce sont des dépôts salifères qui se sont constitués au cours des temps géologiques et qui ont dessalé l'océan. Et entre les dépôts salifères et le sel qui arrive par les rivières, il y a un équilibre et on est à peu près à 35 pour 1000 de salinité, 35 grammes de sel par litre d'eau.
2: L'océan, c'est une richesse de biodiversité qui est à l'origine de découvertes considérables, mais l'exploitation des fonds marins attire les convoitises. Voilà ce que disait Emmanuel Macron il y a un an à Nice, à la troisième conférence de l'ONU sur les océans.
12: Cette conférence de Nice est, à nos yeux, un moment extrêmement important et d'ores et déjà un succès. Jamais la communauté internationale n'avait mobilisé autant de chefs d'État et de gouvernement, autant de pays pour nos océans.
2: Bruno David, vous aviez remis l'an dernier un rapport appelant à un moratoire sur l'exploitation des grands fonds, au moins 10 à 15 ans par mesure de précaution. On en est où ?
11: Oui, alors ce moratoire a été accepté par un certain nombre de pays, une trentaine de pays qui se rallient à ça et qui avaient commencé de s'y rallier avant même que je remette mon rapport au président de la République. Mais c'est une très bonne chose parce que on s'est rendu compte, donc on a constitué, j'étais d'ailleurs avec Françoise Gaille qui dirige l'AIPOS, une structure qui se veut un peu l'équivalent du GIEC pour les océans. On a constitué un comité scientifique international avec des Américains, des Japonais, des Chiliens, des Costa-Ricains, des Norvégiens, des Allemands, des Anglais, quelques Français, pour essayer de comprendre ce qui se passait dans les grands fonds. Et qu'est-ce que pouvait signifier l'exploitation minière des grands fonds. Et on s'est rendu compte qu'il y avait un certain nombre de questions majeures auxquelles on était incapable de répondre scientifiquement aujourd'hui, et auxquelles il fallait répondre avant de passer à une vraie exploitation, sous peine de faire des choses totalement invraisemblables et même contre-productives. Par exemple, remobiliser du carbone qui est stocké dans les grands fonds à travers cette exploitation et donc participer finalement au réchauffement climatique en voulant récupérer dans les grands fonds des minéraux qui permettent l'électrification, donc qui permettent de lutter contre le réchauffement. Donc vous voyez qu'on était dans une forme de cercle vicieux et il faut une dizaine d'années pour qu'on soit en capacité de répondre véritablement à ces questions, les approfondir et voir si après, qu'est-ce qu'on fait, mais qu'on le fasse en connaissance de cause.
2: Est-ce qu'un moratoire, ça suffit pour éviter l'exploitation à grande échelle de la part de pays qui considèrent que tout est permis pour mettre la main sur certains métaux?
11: Non, franchement, ça suffit pas. Ça suffit pas parce qu'il y a des pays qui peuvent totalement s'affranchir de ça, qui vont pas être d'accord avec ce moratoire, qui vont pas le ratifier, et même qui ratifient pas les traités non plus, le traité sur la haute mer, donc plutôt sur l'exploitation des ressources de pêche en haute mer. Il y a des pays comme les États-Unis qui ne le ratifient pas, donc ils ne le suivent pas. Donc ça n'est pas suffisant. Pour autant, je considère que mettre en place des règles, c'est nécessaire, même si elles ne sont pas respectées, parce qu'il n'y a pas forcément de gendarmes partout, surtout quand on est loin des côtes. Mais c'est néanmoins nécessaire, on prend l'habitude que ces règles existent, et finalement, elles finissent par rentrer dans les mœurs. C'est un petit peu comme mettre sa ceinture de sécurité en voiture. Au début, les gens râlent en disant « oui, qu'est-ce que ça m'embête, j'ai l'habitude de ne pas la mettre, je ne vois pas pourquoi je la mettrais, surtout aux places arrière. » Puis maintenant, le réflexe, quand on monte dans une voiture, on met sa ceinture.
2: La Cour d'appel d'Aix-en-Provence examinait hier le cas de deux capitaines de super yachts, des très gros, qui avaient mouillé dans des zones protégées, détruisant ainsi des herbiers de Posidonie. Quel type de dégâts fait l'ancre d'un gros bateau comme ça dans un herbier ?
11: Alors, il faut d'abord savoir que les herbiers de Posidonie, ce sont des plantes, comme une prairie. Ce sont des plantes, ce ne sont pas des algues, qui poussent en masse et qui abrite énormément d'organismes, et notamment qui servent de nurserie à des poissons, à des invertébrés, à toutes sortes d'animaux qui vont passer leur enfance, entre guillemets, dans ces herbiers. Ce sont des choses assez précieuses, qui mettent longtemps à s'installer, qui mettent longtemps à pousser, et les ancres viennent les labourer. Donc littéralement, les arrachent, les détruisent complètement, et une fois que c'est détruit, c'est détruit. On n'imaginerait pas, dans une belle prairie fleurie qui accueille des insectes, des papillons notamment, ou des petits lézards, ou tout ce qu'on veut, aller labourer la prairie avec une grosse ancre toutes les semaines, et puis s'étonner après qu'elle soit détruite. C'est ce qu'il ne faut pas faire sur les herbiers, et moi je suis très content qu'il y ait des gens qui soient condamnés pour cela.
2: Alors condamnés souvent à des amendes, même à quelques milliers, dizaines de milliers d'euros, c'est à la hauteur du préjudice ?
11: Alors c'est jamais totalement à la hauteur du préjudice. Alors après, ça dépend de la taille du yacht, pour que ça soit significatif. Si c'est un gros yacht qui appartient à un riche milliardaire, je veux dire, 10 000 euros d'amende, ça va pas lui poser de problème. Si c'est un bateau plus modeste qui appartient à quelqu'un de plus modeste, peut-être que ça va le faire changer de pratique.
2: L'océan, fragilisé par le réchauffement climatique, le plastique et la pollution à cause de l'homme, est-ce que tout cela, toute cette pollution-là, peut se diluer dans l'immensité de la mer?
11: Alors, on a longtemps pensé que c'était le cas. Dans les années 60, en 1965, Jean Dors, un de mes prédécesseurs au muséum, écrivait à propos de l'océan dans son livre « Pour que nature meure ». Il n'y aura pas de problème avec l'océan. Il est tellement vaste, il n'y a pas de problème, il y aura toujours des poissons. Et on se rend compte qu'on arrive aux limites de l'océan. Parce que, comme le reste de la planète, il est fini. Et ses capacités à diluer, à absorber un certain nombre de nos polluants ou de nos tentations de surexploitation de ces ressources, touche à ses limites. Et nous sommes maintenant à ces limites. Et notamment avec les plastiques qui forment ce qu'on appelle ces fameux continents de plastique, qui sont pas vraiment des continents, on peut pas marcher dessus, mais ce sont des masses de plastique absolument gigantesques qu'on va retrouver partout, qui vont se dissocier et qu'on va retrouver à 4000 mètres de profondeur, sous forme de petites billes.
2: Est-ce que conférer une personnalité juridique à l'océan, ça serait utile?
11: Alors, ça serait sans doute utile. Maintenant, je vois pas bien comment, déjà qu'on n'est pas capable de se mettre d'accord entre pays pour respecter le traité BBNJ sur l'exploitation de la haute mer et des poissons, qu'on est très loin de se mettre d'accord sur la non-exploitation minière des grands fonds marins. Alors, vous imaginez bien que donner une personnalité juridique à l'océan, ce qui permettrait à des associations de porter plainte contre d'autres au nom de l'océan, on est loin du compte et je pense que je serai mort bien avant que ça commence à se mettre en place.
2: Bon, vous ne serez pas mort pour la première COP océan qui pourrait se tenir à New York en janvier 2027, je crois que c'est ce qui se dit en ce moment. Oui. Ça, c'est une occasion de se réjouir?
11: Alors, c'est une vraie occasion de se réjouir parce que souvent, on a tendance à dire « Non, mais finalement, en écologie ou en biologie, ce qui se passe sur les continents ou sur les océans, c'est un peu pareil. » Et c'est pas pareil. Ça n'est pas pareil et l'océan est toujours un peu laissé court pour compte. Donc, je pense que c'est très important qu'il y ait le GIEC sur le climat, qu'il y ait l'IPBES sur la biodiversité, que les deux travaillent ensemble et ils travaillent ensemble. Et c'est très bien qu'il y ait un volet complémentaire qui vienne traiter des sujets spécifiques à l'océan. Le sujet spécifique à l'océan, par essence, c'est la haute mer, qui n'appartient à personne. On est au-delà des juridictions nationales, donc on est dans une sorte de Far West, et il faut qu'on arrive à réglementer ce Far West, et le fait qu'il y ait des COP, c'est mettre le doigt sur qu'est-ce qui se passe là, quels sont les enjeux environnementaux qui se passent à ces endroits-là, et comment on essaye d'y répondre.
2: On sait déjà comment elle se prépare, là?
11: Non, je ne sais pas.
2: En attendant cette COP, qu'est-ce que chacun d'entre nous peut faire au quotidien pour éviter de fragiliser encore plus les océans?
11: Alors, les océans, ils souffrent bien sûr d'un peu d'acidification à travers le changement climatique, ils souffrent de la pollution, mais ils souffrent aussi de la surexploitation de leurs ressources, notamment des ressources halieutiques, c'est-à-dire de la pêche. On fait aussi beaucoup d'aquaculture, mais les poissons d'aquaculture, on les nourrit avec du poisson fourrage, c'est-à-dire des plus petits poissons qu'on n'était pas allé pêcher en mer, donc ça reste des poissons sauvages. Donc les efforts qu'on peut faire en tant qu'individu, et non pas en tant qu'État ou en tant que grand groupe, ce sont des efforts de consommation, et notamment de consommation des poissons. Donc je découragerais les auditeurs de manger du saumon, d'abord parce que c'est élevé dans des conditions qui sont pas bonnes, que ça a un impact environnemental assez important, même très important, et qu'en plus c'est plus très bon pour la santé, parce que ce sont des saumons qui sont traités, qui sont traités avec des antibiotiques, qui sont traités avec différents produits, donc c'est même pas très bon pour vous. Donc ne mangez pas de saumon.
2: Et qui sont pas bons pour le goût non plus.
11: Et puis les poissons, moi j'ai découvert aussi qu'on pouvait manger les poissons de saison, parce qu'il y a des saisonnalités pour manger les poissons. Comme on n'aurait pas l'idée, normalement, de manger des cerises en décembre, eh bien, il y a des espèces de poissons, selon leur cycle de reproduction, qu'il ne faut pas manger à certaines périodes de l'année pour leur permettre de se reproduire.
2: Donc, consommer moins, manger moins de poissons, consommer moins tout court aussi.
11: Consommer moins tout court, mais ne vous privez pas de plaisirs balnéaires quand même. L'océan est grand, il est beau, respectez-le, apprenez à l'aimer. Et ayez en tête que nous n'existerions pas si l'océan n'était pas là.
2: Moins faire de bruit aussi dans l'océan, est-ce que ça c'est important?
11: La pollution sonore est très importante.
2: Du bruit, oui.
11: La pollution sonore est très importante, elle perturbe un certain nombre d'organismes, contrairement à ce que disait Jacques-Yves Cousteau dans son film Le monde du silence. Ça n'est pas le monde du silence. Il y a beaucoup d'organismes dans l'eau qui font du bruit, qui communiquent avec ça, et pas que les cétacés, y compris des invertébrés. Donc ça, l'océan est un monde assez bruyant, le son s'y propage vite, et le fait que nous rajoutons du bruit, ça vient perturber les communications et les échanges que peuvent avoir ces organismes entre eux à travers cette communication sonore.
2: Bruno David, merci. Passion Océan, paru chez Grasset. Merci à Sigrid Azerwal et Éléonore Krenik qui m'ont aidé à préparer cette émission, mise en onde par Fabrice Violet. Afrique Soir, juste après la pause.
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2: Et c'est avec vous, Zéphirin Kouadio. Bonsoir.
15: Bonsoir Frédéric Genot, bonsoir à toutes et à tous. À la une, les célébrations ce mercredi de la Tabaski, la grande fête musulmane marquée par le sacrifice rituel du mouton. Nous irons au Maroc où cette pratique suspendue en 2025 par le roi Mohamed VI est de nouveau autorisée cette année. Nous reparlerons également de l'interpellation d'un influent imam au Burkina Faso. Le prédicateur sunnite Mohamed Kindo a été interpellé mardi à Ouagadougou, deux jours après avoir vertement critiqué un projet de loi visant à encadrer la pratique des cultes dans les services public. À retenir enfin les tractations pour la formation du nouveau gouvernement au Sénégal. Elles se poursuivent après le limogeage d'Ousmane Sonko vendredi et la nomination lundi soir d'Amadou Al-Aminou Mohamed Lo. Les Marocains ont pu retrouver cette année le plaisir de fêter la Tabaski avec le rituel du sacrifice. L'année dernière, le roi Mohamed VI avait invité ses compatriotes à s'abstenir d'accomplir le sacrifice de l'Aïd el-Kébir afin de permettre la reconstitution du cheptel et préserver les porte-monnaies alors que les prix atteignaient des sommets. Une décision extrêmement rare qui n'avait été prise qu'à 3 reprises dans l'histoire récente du Maroc. Si la plupart des fidèles saluent donc ce retour à la tradition, la baisse des prix du bétail tant attendu n'a pas vraiment été observée. À Casablanca, le reportage de François M. Ferkataji.
16: Les rues de Casa sont calmes et le trafic presque inexistant pour l'Aïd el-Kébir. Des effluves de viande grillée s'échappent des toits terrasses et des groupes de jeunes s'affairent autour de braseros improvisés, faisant roussir les têtes de moutons. Ayoub, 24 ans, regarde ce spectacle avec sourire. Il a sacrifié un mouton ce matin à l'aube.
17: Je me sens très heureux car ma famille est heureuse. L'Aïd, c'est une fête de famille.
16: Le jeune homme qui a perdu son père doit prendre en charge les frais de famille pour la fête religieuse. Pour cet Aïd, ses liens familiaux l'ont aidé à acquérir un mouton.
17: Pour moi, c'est plus facile parce que j'ai de la famille qui habite dans les montagnes et je sais ce que je consomme. Je leur ai commandé un mouton il y a plus de 3 mois, donc je ne l'ai pas payé cher.
16: Le jeune homme a déboursé 3500 dirhams, soit environ 340 euros pour son mouton. Ces derniers jours, il était vendu parfois le double dans les marchés de Casablanca. Ce gardien d'immeuble, père de 3 enfants, utilise lui un chalumeau pour faire braiser la tête de mouton dans le garage de sa résidence. Cette année, il a puisé dans toutes ses économies pour s'offrir une bête à sacrifier.
18: L'année dernière, c'est notre roi, que Dieu le soutienne, qui a sacrifié pour nous et qui s'est occupé de nous. Cette année, le mouton est disponible à 80%. Il y a eu de la pluie cette année, il y a eu les aides de l'État, mais les prix élevés, eux, sont toujours là.
16: Malgré une subvention aux acteurs de la filière de plus de 100 millions d'euros, les prix des animaux n'ont pas connu de baisse significative, ce qui a créé un vif débat dans le pays. François Ferkataji, Casablanca, RFI.
15: Au Burkina Faso, un influent imam de Ouagadougou a été arrêté mardi après-midi à son domicile. Cette autorité religieuse avait vertement critiqué sur les réseaux sociaux un projet de loi visant à encadrer la pratique des cultes dans les services publics. Cette arrestation, qui n'est pas la première à ce sujet, a entraîné des manifestations dans la capitale burkinabé. Le récit de Frédéric Garin.
19: Déjà, à la mi-avril, un imam de Bobo Dioulasso, Mahamoud Barro, avait été interpellé dans des circonstances similaires. Et le 31 mars, c'est un cybermilitant, pourtant soutien du pouvoir, Mahamadi Baghian, qui est mort suite à son interpellation par la police de Ouagadougou. Dans les 3 cas, avec celui de l'imam Mohamed Kindo, arrêté vers 14h ce mardi, c'est un projet de loi porté par le gouvernement qui fait polémique. Une loi visant à encadrer les libertés de culte au Burkina Faso et à en interdire la pratique dans les services publics, comme les administrations, les hôpitaux ou encore les casernes. Un projet adopté en Conseil des ministres le 19 mars et qui a mis le feu aux poudres, notamment chez les musulmans musulmans sunnites, dont l'influent imam Kindo est l'un des chefs de file. Celui-ci avait vivement condamné ce projet de loi, ce qui lui a valu une interpellation mouvementée hier chez lui, interpellation à la veille de la Tabaski, et qui a provoqué des manifestations de centaines de fidèles dans les rues de Ouagadougou et des échauffourées avec les forces de l'ordre à coups de gaz lacrymogène et de dispersion musclée en centre-ville.
15: Ici signé Frédéric Gara. Retour à présent sur les tractations pour la formation du nouveau gouvernement au Sénégal. Elles se poursuivent après le limogeage d'Ousmane Sonko vendredi et la nomination lundi soir d'Amadou Al-Aminou Mohamed Lo. Parmi les questions qui se posent, celle de savoir si des figures du PASTEP feront partie de la nouvelle équipe après les tensions de ces derniers mois entre le président Bassirou Diomaye Faye et son parti. Lundi soir, le PASTEF, parti majoritaire à l'Assemblée, a d'ailleurs posé une série de conditions à sa participation au gouvernement. Correspondance à Dakar, Léa Lisa Vesteroff.
20: La fidélité au programme du PASTEF, mais aussi l'engagement de ne pas restructurer la dette du Sénégal ou en tout cas d'avoir un consensus fort sur cette question cruciale. Voilà quelques-uns des prérequis du parti au pouvoir pour participer au nouveau gouvernement. La promesse aussi de poursuivre les renégociations des contrats stratégiques, de lutter contre la corruption ou encore d'avoir son mot à dire sur la répartition des portefeuilles ministériels. Bassirou Diomaye Faye est considéré comme un militant dissident, explique un membre du comité exécutif du PASTEF, Ansoumana Sambou, évoquant des divergences sur la ligne politique. D'où la nécessité de cadrer toute participation à la nouvelle équipe, selon lui. Le parti au pouvoir qui oppose également son veto à ce que des figures du PASTEF soient approchées individuellement. Les discussions doivent se faire avec, je cite, le cadre institutionnel habilité du parti. Le ton est donné pour la suite de la collaboration entre Diomaye Sonko, analyste de son côté, et Liman Abikan du think tank Lexafrica. Collaborer, oui, mais aux conditions posées par le chef du parti, Ousmane Sonko, qui veut garder le contrôle. Voilà qui risque de ralentir les consultations autour de la formation de la nouvelle équipe gouvernementale, alors que le temps presse, la crise politique au sommet de l'État ayant déjà des répercussions sur les marchés financiers. Léa Lisa Vesteroff, Dakar, RFI.
15: Plus de 700 petits animaux marins, poissons, poulpes, crabes et étoiles de mer ont été saisis à l'aéroport de Buenos Aires en Argentine dans une cargaison en provenance du Kenya. Un important coup de filet contre le commerce illégal d'animaux sauvages exotiques, dans ce cas destiné à remplir les aquariums de particuliers peu regardant et au détriment de ces animaux qui, pour beaucoup, meurent au cours du transport. Le récit de Lucille Jambert.
21: Des poissons chirurgiens au corps bleu roi, des poissons globes capables de gonfler, des poissons scorpions à antennes rayées, des poulpes, des crabes et des étoiles de mer, enroulés un par un dans des sacs plastiques et serrés dans des boîtes pour un trajet de 120 heures depuis le Kenya. Au moment de la saisie à l'aéroport de Buenos Aires, beaucoup de ces animaux étaient morts, les autres en état de stress et de choc avancé. Des vétérinaires et spécialistes de la faune sauvage de la Fondation Temaiken ont mis en place plusieurs bassins d'eau chauffés et filtrés pour tenter de sauver ces espèces marines tropicales arrachées illégalement à leurs récifs. Pour certains, il a même fallu les réacclimater goutte après goutte. D'après les experts, le commerce illégal d'animaux marins que certains achètent comme s'ils étaient des objets de décoration est en forte augmentation. À l'aéroport de Buenos Aires, c'est la troisième saisie de ce type depuis le début de l'année. Plus généralement, le trafic d'animaux sauvages est le quatrième trafic le plus lucratif au niveau mondial, après les armes, la drogue et la traite d'êtres humains.
15: Un récit signé Lucille Jambert. Du sport à présent, du 27 au 31 mai, Tegucigalpa sera la capitale mondiale du football à 7. Et le Honduras accueille la quatrième Coupe du Monde de la discipline avec 9 nations en lice. Parmi elles, pour la première fois, le Cameroun. Les Lions du 7 entrent donc dans l'histoire en participant à cette compétition. Compétition que les Camerounais abordent avec ambition et insouciance. Depuis Yaoundé, Joël Wadem nous présente cette sélection camerounaise.
22: Après 2 semaines de stage et 3 matchs amicaux, les Lions indomptables du football à 7 se sont envolés pour le Honduras. Pour le gardien Franck Ipoa, le Cameroun entend transformer sa première participation à cette Coupe du Monde en un véritable coup de maître.
23: Nous sommes prêts. Déjà représenter le Cameroun, c'est une très grande fierté. Et être à ce niveau, c'est pas donné à tout le monde. Si nous avons été sélectionnés, c'est vraiment pour faire le job et hisser le drapeau du Cameroun au plus haut. C'est une nouvelle compétition. Le Cameroun arrive à sa première participation et il serait question de donner le meilleur de nous pour ne pas rentrer la queue entre les jambes.
22: L'entraîneur adjoint Martin Cabio est plus réservé. Les Lions sont dans le groupe de la mort.
24: On est dans un groupe
1: très très difficile. On a comme adversaire le Brésil, l'Espagne et le Canada. C'est les nations qui sont habituées à cette compétition. Mais on aura notre carte à jouer. On va tout donner pour essayer de faire une bonne compétition.
22: Entre ambition et apprentissage, le Cameroun aborde cette première Coupe du Monde avec la volonté de marquer son empreinte et de s'inscrire durablement dans l'histoire de la discipline. Joël Wadem, Yaoundé, RFI.
15: Et puis sachez que le premier match des Lions indomptables camerounais aura donc lieu le 27 mai prochain. À 19h, temps universel, les Lions affronteront la sélection espagnole. Pour l'heure, il est 19h40 en temps universel. 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
10: 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Carlotta Mortier.
21: Bonsoir à tous. Au sommaire d'Action d'Europe, la Turquie qui veut transformer son industrie et mise sur la technologie pour rendre le pays plus compétitif. On parlera aussi d'une île albanaise convoitée par la famille Trump pour y construire un hôtel de luxe. Et comme tous les jeudis, la chronique musicale, on écoutera le nouveau titre de Massive Attack en fin d'émission. Bienvenue. Devenir une autre usine du monde tournée vers l'Europe, c'est l'ambition de la Turquie. Si le pays compte déjà quelques fleurons industriels dans le secteur automobile, en particulier avec des sites ultra modernes, des centaines de sous-traitants pour les pièces détachées, la Turquie veut transformer son industrie, aller plus loin, miser sur la technologie au moment où les deux piliers de son économie sont en recul, le secteur manufacturier, textile notamment, qui a perdu en compétitivité, et la production agricole frappée par de mauvaises conditions climatique. Objectif du ministre des Finances, attirer des investissements étrangers dans les secteurs de pointe à forte valeur ajoutée. Le ministre Mehmet Şimşek qui a déclaré, je cite, « C'est bien d'exporter des chaussures et des noisettes, mais on ne peut pas exporter que ça, ou du moins être perçu comme tel. 2026, l'année des réformes, un chantier prometteur. » À Ankara, le reportage d'Anand Lauer.
3: Voici notre laboratoire de test. Nous sommes capables de produire et de tester tous les transformateurs électriques utilisés dans le monde. L'un des tests les plus importants, c'est le test de foudre. On monte jusqu'à 2,2 millions de volts. Notre laboratoire s'étend sur 2200 mètres carrés. C'est le plus grand de ce genre en Turquie et en Europe. Et dans la nouvelle usine que nous construisons, nous en aurons 4 comme celui-ci.
4: Fatih Elchek est directeur général adjoint d'Astor Energy, une entreprise installée sur 14 hectares d'une zone industrielle d'Ankara. Ici, on fabrique des transformateurs électriques pour le monde entier. Sites industriels, réseaux de distribution d'énergie, centrales d'énergie renouvelable. Astor exporte ses produits vers plus de 100 pays. L'entreprise turque se porte bien. 825 millions de dollars de chiffre d'affaires l'an dernier, plus d'un milliard prévu cette année et le double l'an prochain, grâce notamment aux commandes d'un géant de la tech américaine. Le secteur est ultra porteur. Les centres de données ont besoin de serveurs puissants pour entraîner et déployer l'intelligence artificielle et ces centres ont besoin de transformateurs électriques. Astor investit par centaines de millions de dollars, notamment dans la recherche et le développement.
3: L'un de nos principaux objectifs est qu'Astor Energy, grâce à ses technologies, fasse figure de référence dans le secteur des transformateurs à l'échelle mondiale. Nos concurrents, ce sont Siemens, Eaton et d'autres, et nous ambitionnons de les dépasser avec notre innovation. C'est pourquoi nous dépensons environ 4% de notre chiffre d'affaires dans la recherche et le développement.
4: La société Astor Energy est un exemple de ce que le gouvernement turc, aux prises avec une forte inflation et une crise de confiance des investisseurs étrangers, voudrait donner comme impulsion à son économie dans les prochaines années. Fin avril, le ministre des Finances, Mehmet Şimşek, a dévoilé un programme de réforme visant à rendre la Turquie plus compétitive, plus tournée vers les industries à forte valeur ajoutée et donc plus attractive pour les capitaux étrangers. Priorité affichée, la transformation industrielle. Autrement dit, comme le ministre l'expliquait lors d'un échange récent avec des médias étrangers, dont RFI,
0: Nous sommes déjà un grand producteur industriel mondial, mais la Turquie prend de l'importance. Vous savez, nous ne produisons plus seulement des chaussures, du cuir, du textile, des vêtements, des meubles, etc. Bien sûr, nous continuons et nous continuerons à fabriquer ces produits. Mais nous voudrions développer davantage de produits de moyenne à haute technologie. En clair, nous voulons monter en gamme. C'est là notre défi. Et cela exige des réformes, cela exige des initiatives de politique industrielle.
21: Parmi les secteurs de pointe dans lesquels la Turquie se distingue déjà, il y a celui de la défense. Presque entièrement dépendant des importations dans les années 1990, le pays est aujourd'hui le 11e plus gros exportateur d'armement au monde. Drones de combat, véhicules blindés, systèmes de missiles et de radars avancés, etc. Une chance pour la transformation industrielle au sens large, selon le ministre Mehmet Şimşek.
0: Nous pensons que l'industrie de la défense sera le moteur de cette transformation industrielle. Car si l'on est capable de produire des technologies de pointe dans ce domaine, on peut également produire des technologies performantes dans les secteurs civils tels que la santé, les technologies vertes, l'agrotechnologie et les biotechnologies. Par exemple, notre industrie de défense produit actuellement des caméras capables de zoomer jusqu'à 225 km. Si l'on est capable de fabriquer une telle caméra, on peut aussi à l'évidence fabriquer des IRM, des scanners et d'autres appareils similaires. En général, il faut des industries de pointe pour que la technologie se diffuse ailleurs. C'est là notre stratégie.
21: Pour monter en gamme, comme le dit le ministre, dans les autres secteurs, la Turquie mène un programme baptisé HIT-30 pour High-Tech Turquie, 30 milliards de dollars de soutien de l'État d'ici 2030 dans des secteurs clés tournés vers l'export, tels que les véhicules électriques, les batteries, les semi-conducteurs, les centres de données, l'intelligence artificielle. Le programme inclut des réductions d'impôts allant jusqu'à 60% ou encore des subventions représentant jusqu'à 30% du montant de l'investissement. Exonération d'impôts, avantages fiscaux en tout genre sur une durée de 20 ans, c'est aussi le cœur d'une loi présentée il y a quelques semaines pour attirer la tech mondiale. Mais selon Ekrem Cüneydoğlu, directeur du programme développement de la Fondation pour la recherche en économie politique, TEPAV, cela ne suffit pas.
5: Lorsqu'on interroge les investisseurs sur les critères qu'ils prennent en compte pour investir dans un pays ou choisir une destination, la fiscalité n'est qu'un facteur parmi d'autres. Avant la fiscalité, d'autres critères entrent en jeu, tels que l'état du système juridique. Or, le système juridique en Turquie ne donne confiance ni aux Turcs ni aux étrangers. Pour réussir une transformation industrielle, il faut convaincre les investisseurs. Il faut des réformes structurelles dans plusieurs secteurs, de la justice à l'éducation. Cela ne suffit pas de dire « Regardez, je vous exonère d'impôts pendant 20 ans » ou de développer son secteur de la défense.
21: D'autant que pour restaurer la confiance des investisseurs, la Turquie doit aussi passer le test de la désinflation. Le pays n'a pas connu de hausse des prix inférieure à 30% depuis novembre 2021, avec des pics allant jusqu'à 85%. Et elle est repartie à la hausse avec la flambée récente des prix de l'énergie. Autant d'incertitudes qui continuent de mettre sous pression l'industrie du pays, à l'heure où cette dernière est poussée à se réinventer.
7: La famille Trump et les affaires, avec des vues en Europe, en Albanie, où les autorités déroulent le tapis rouge aux enfants du président américain. Ivanka Trump et son mari Jared Kushner veulent transformer une île en paradis pour milliardaires, un complexe touristique destiné à la jet set sur un ancien site militaire, un pari immobilier qui pourrait bien tomber à l'eau, car l'île est cernée par des tonnes de munitions non explosées.

0: résultats d'investigation, 4 zones particulièrement contaminées ont été identifiées autour de l'île, dont une surnommée la Gorge de l'Enfer, où aucune opération de déminage n'a encore été menée. Dépolluer coûterait extrêmement cher, avec des opérations longues, complexes et particulièrement risquées. Ces révélations fragilisent un projet déjà controversé, estimé à près d'1,5 milliard d'euros, pour lequel les autorités albanaises ont mis en place une législation sur mesure. Sazan est réputée pour sa biodiversité exceptionnelle, ses eaux riches en coraux, ses dauphins, de quoi alimenter les critiques des défenseurs de l'environnement. Pour Tirana, transformer cette île protégée en destination de luxe devait servir de vitrine pour un tourisme haut de gamme en pleine expansion. À ce stade, ni les autorités albanaises ni la famille Trump n'ont réagi publiquement.
1: Les églises évangéliques sont en plein essor. En 10 ans, cette communauté religieuse a augmenté de 30% selon la Fédération des entités religieuses évangéliques d'Espagne, qui chiffre à 1,5 million le nombre de fidèles. C'est désormais la troisième force religieuse du pays après les catholiques et les musulmans. Et cette dynamique, elle doit beaucoup à l'immigration latino-américaine. Reportage à Madrid, Diane Cambon.
2: Dans le temple, un ancien local reconverti en église, la prière a commencé par des chants animés. Sur des écrans, la centaine de fidèles présents ce mardi soir peuvent suivre les paroles. Certains sont debout, les mains tendues et se balancent au rythme de la musique jouée en direct. D'autres s'agenouillent, la tête posée sur la chaise. Comme dans la majorité des églises évangéliques d'Espagne, près de 90% des fidèles présents ce jour-là sont d'origine latino-américaine. Marcelo est l'ancien pasteur de ce temple. En 1983, lorsqu'il a fondé l'église des cieux ouverts, il n'était qu'une vingtaine.
3: Aujourd'hui, nous sommes près de 400. Il est évident que cet essor provient du nombre croissant de migrants qui ont débarqué des pays latino-américains ces dernières années. Beaucoup d'entre eux étaient des chrétiens dans leur pays d'origine et lorsqu'ils arrivent ici, ils cherchent un endroit pour se rassembler.
4: Et quand ils arrivent ici, ils cherchent un lieu où se congréger.
2: Delphine, la soixantaine, fait partie de ces 500 000 Vénézuéliens qui ont débarqué au cours des 5 dernières années en Espagne. Cet ancien maître d'école ne manque pas une cérémonie.
5: Quand je suis arrivé en Espagne du Venezuela, la première chose que j'ai faite, eh bien, cela a été de me rendre dans cette église des cieux ouverts qu'on m'avait recommandée. C'est une église vraiment multiethnique. Une quinzaine de pays y sont représentés.
2: Christine est une des rares Françaises à participer aux prières. Elle est revenue sur sa terre d'origine pour y passer sa retraite et se réjouit de voir le nombre d'ouailles augmenter.
6: Ces dernières années, effectivement, il y a de plus en plus de monde qui vient dans les églises. On a vu qu'il y a quand même pas mal de monde du Venezuela qui vient parce que, bon, ils fuient un petit peu les problèmes de leur pays. C'est par étapes, mais par des Cubains, des Vénézuéliens, enfin, donc c'est... Le pourcentage d'Espagnols est très faible.
2: Les œuvres caritatives et l'accueil familial attirent les nouveaux venus. Delphine participe à la distribution de vivres récupérés sur les marchés pour les plus démunis.
5: Il y a un véritable accueil pour tous ceux qui débarquent de l'aéroport à Madrid. L'Église mène une politique d'œuvre sociale. Cela consiste à donner des paniers repas, mais aussi à aider les personnes à trouver un logement. Car ici, en Espagne, c'est très cher de se loger. Et donc, il y a des frères qui louent une chambre, voire même des appartements. L'Église accompagne et elle aide avec la parole de Jésus. Elle peut aussi proposer des emplois aux personnes récemment arrivées.
2: D'autres raisons expliquent cet engouement pour l'église évangélique qui peut surprendre dans un pays aussi catholique que l'Espagne. L'ancien pasteur Marcelo y voit un credo différent.
3: On explique cet essor de l'église évangélique en Espagne par le fait que notre église ne promeut pas une religion, mais une foi qui se fonde sur le Christ, sur la parole de la Bible, et surtout sur une expérience individuelle de chaque personne avec Dieu. L'église évangélique ne détient pas la vérité, car la vérité, c'est Jésus. Ce n'est pas l'église catholique où l'église détient la vérité.
2: Pour Delphine, c'est toute la structure même de l'église évangélique qui séduit davantage.
5: Peut-être que les catholiques sont déçus par leur église, qui est plus rigide que l'église évangélique. La nôtre promeut plus de liberté et de flexibilité. Nous n'avons pas une hiérarchie ecclésiastique rigide, qui est comme

0: un frein pour les fidèles catholiques. Il n'y a pas cette hiérarchie d'évêques, de cardinaux. Ici, nos pasteurs sont plus accessibles aux croyants. La communauté est plus ouverte et c'est pour cela que les gens viennent nous voir.
1: Parmi ces fidèles, certains rêvent d'assister au Festival de l'Espoir. Ce macro-show organisé fin mai au Palais des Congrès de Madrid en présence du célèbre prédicateur américain Franklin Graham, lequel a prié à maintes reprises dans le bureau ovale de Donald Trump. Près de 15 000 évangélistes vont s'y rassembler, faisant encore un peu plus de Madrid la capitale de cette minorité religieuse la plus dynamique du pays. Music.
2: Musique. La chronique musicale avec Vincent Théval, bonjour.
3: Bonjour Carlotta, bonjour à tous.
2: On finit l'émission aujourd'hui avec le groupe Massive Attack qui revient avec un nouveau titre.
3: Oui, et c'est un événement puisque le duo britannique publie ses chansons au compte-gouttes depuis son dernier album qui remonte à 2010. Alors en 16 ans, Massive Attack n'est pas resté inactif, loin de là. Les fondateurs du trip-hop ont notamment beaucoup tourné et publié quelques singles. Aujourd'hui, ils proposent Boots on the Ground, un titre qui porte à la fois leur signature sonore et celle plus blues du chanteur américain Tom Waits.
2: Boots on the Ground, c'est un titre à forte teneur politique.
3: Antimilitariste, alertant sur les dérives autoritaires à l'œuvre dans bien des démocraties, très politique donc, comme tout ce que fait le groupe, à commencer par ses concerts, qui dénoncent notamment les nombreuses et anciennes violations du droit international en Palestine. Massive Attack reprend la route ce soir à Helsinki pour une tournée européenne qui passera par Copenhague, Lyon ou Porto dans les prochaines semaines.

Massive Attack et Tom Waits sur RFI. C'est fini pour aujourd'hui. Accent d'Europe réalisé par Théo Raison, à réécouter sur vos plateformes préférées. Tout de suite, le journal. Et je vous laisse en compagnie de DJ Facemaker pour la suite. À demain.

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3: Christophe Paget.
2: Bonsoir à toutes et à tous. À la une, Israël frappe les alentours de la ville côtière de Tyr, au Liban. Tyr que l'armée israélienne avait appelé à évacuer. Le Hezbollah, de son côté, dit mener des combats directs avec l'armée israélienne pour la première fois depuis le début du cessez-le-feu le mois dernier. La Hongrie ne sortira pas du statut de Rome. Elle restera dans la Cour pénale internationale. Décision prise par les députés hongrois ce mercredi. C'était le désormais ex-premier ministre Viktor Orban qui voulait que son pays en sorte. Le responsable de l'ONU Climat parle de la vague de chaleur qui frappe l'Europe comme d'un rappel brutal du changement climatique. Aujourd'hui en France, 13 départements étaient en alerte orange canicule. Il y en aura 4 de plus demain, avec des températures maximales prévues allant de 32 à 34 degrés. Et puis on terminera ce journal avec le tennis Roland-Garros, où l'on rejoindra Esteban Mirales pour le match de la soirée.
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2: Les abords de la ville de Tyr, dans le sud du Liban, touchés par des frappes israéliennes. Tyr dont l'armée avait appelé à évacuer de larges secteurs et les environs pour viser, dit-elle, le Hezbollah. Le mouvement pro-iranien qui, aujourd'hui, affirme mener des combats directs avec l'armée israélienne au-delà de la zone qu'elle contrôle dans le sud Liban. Hier, l'armée israélienne avait reconnu mener des opérations au-delà de cette ligne jaune, ligne géographique qu'elle avait elle-même tracée dans la région. Sophie Guignon.
4: Vous l'entendez, ce message est celui des services de secours de Tyr qui sillonnent les rues pour appeler les habitants à fuir car la quasi-totalité de la ville est visée par un ordre d'évacuation de l'armée israélienne. L'armée israélienne qui ordonne aux habitants d'aller au nord du fleuve Zahrani, soit à plus de 40 km de la frontière avec l'État hébreu. Depuis ce très précaire cessez-le-feu qui n'en a que le nom, les habitants commençaient à revenir au compte-gouttes. Les commerces à rouvrir, mais depuis la diffusion de cet ordre d'évacuation, c'est la panique. Beaucoup ont commencé à fuir pour la énième fois vers le nord à bord de leur voiture. Ce mercredi, vous le disiez, est une journée sacrée pour les musulmans qui fêtent l'Aïd al-Adha, la plus importante fête musulmane. Pour les Libanais du sud du pays, c'est une nouvelle journée de déplacement forcé, de peur, de tristesse et de deuil. À peine 2 heures après la diffusion de l'ordre d'évacuation, les bombardements israéliens ont commencé à Tyr, notamment sur le camp palestinien d'Al-Bos, qui est très densément peuplé. Sur les vidéos diffusées sur les réseaux sociaux, on peut voir un immense cratère et des secouristes en train d'évacuer des blessés. Sophie Guignon, Beyrouth, RFI.
2: La télévision d'État iranienne a donné ce soir des détails sur ce qu'elle appelle une ébauche d'accord cadre entre Téhéran et Washington, tout en précisant que le texte n'est pas finalisé. Selon elle, les États-Unis se sont engagés à lever leur blocus naval de l'Iran, qui, en échange, autoriserait la reprise du trafic maritime commercial à travers le détroit d'Ormuz, dans un délai d'un mois. L'Iran continuerait à gérer les voies de navigation. Et concernant ces négociations, les marchés se montrent optimistes ce mercredi, avec des cours du pétrole qui ont reculé de 5% dans la foulée de cette annonce de la télévision iranienne. Volodymyr Zelensky demande à Donald Trump de lui livrer davantage de missiles anti-aériens. Une demande faite par le président ukrainien à son homologue américain sur fond d'intensification des attaques russes. Ce week-end, Moscou a tiré 600 drones, 35 missiles balistiques et une cinquantaine de missiles de croisière contre l'Ukraine. L'aide demandée serait destinée à contrer les missiles russes. Pour ce qui est des drones, l'Ukraine dit en détruire 90%. Et ce mercredi, le pape Léon XIV a dénoncé la forte intensification de cette guerre. Il a aussi dit sa solidarité avec les civils tués lors de ces dernières attaques. Et c'est dans ce contexte que le Premier ministre britannique Keir Starmer a signé aujourd'hui avec son homologue polonais un traité renforçant la coopération entre les deux pays en matière de sécurité et de défense pour faire face, souligne Keir Starmer, aux défis posés par la Russie. Du côté de la France, le Sénat a proposé ce mercredi une rallonge budgétaire de 14 milliards d'euros pour l'armée, en plus des 36 milliards déjà demandés par le gouvernement dans le cadre de l'actualisation de la loi de programmation militaire. En Hongrie, les députés ont voté contre la sortie de leur pays de la Cour pénale internationale. Une sortie que voulait l'ancien Premier ministre Viktor Orban, mais il a perdu depuis les législatives. Et lors de sa campagne, celui qui l'a battu, Peter Madiar, avait promis que son pays resterait dans la CPI. Le vote a eu lieu aujourd'hui. Il y a une large majorité, les députés ont voté pour rester, 133 voix sur 199. Explication, Daniel Vallon.
3: Tout part du mandat d'arrêt émis fin 2024 par la Cour pénale internationale à l'encontre de Benjamin Netanyahou, le Premier ministre israélien. Viktor Orban dénonce alors la décision de la Cour et décide de sortir du traité de Rome, pourtant signé par la Hongrie lors de son tout premier mandat. La procédure de retrait votée au printemps 2025 devait aboutir au début de ce mois de juin. Il a donc fallu une procédure express pour que le Parlement hongrois puisse l'invalider. La Hongrie va donc rester au sein de la CPI, ce qui devrait conforter une institution rudoyée ces derniers mois par les États-Unis de Donald Trump. L'autre conséquence de ce vote concerne le Premier ministre israélien qui ne pourra plus se rendre en Hongrie. Interrogé sur l'invitation faite à Benjamin Netanyahou pour l'anniversaire du soulèvement de Budapest, Peter Madiar a récemment confirmé qu'il serait arrêté si le dirigeant israélien décidait de se rendre en Hongrie en dépit du mandat d'arrêt lancé par la CPI.
2: Daniel Vallot, CPI toujours, on vient d'apprendre que le procès de l'ex-président philippin Rodrigo Duterte commencera le 30 novembre. Il est jugé pour crime contre l'humanité commis dans le cadre de sa guerre contre la drogue. Selon les ONG de défense des droits humains, jusqu'à 30 000 personnes ont été tuées lors de cette campagne entre 2016 et 2022. La vague de chaleur qui frappe l'Europe en ce moment est un rappel brutal du changement climatique. C'est Simon Steele, le responsable de l'ONU Climat, qui l'a dit aujourd'hui. Aujourd'hui où en France, 13 départements étaient en alerte orange canicule, il y en aura 4 de plus demain, Paris et 3 départements de la Petite Couronne, avec des températures maximales prévues allant de 32 à 34 degrés centigrades. Ce mercredi, la patronne des écologistes, Marine Tondelier, s'est dite effarée par ce qu'elle a appelé l'impréparation du gouvernement, qui tient demain une réunion pour faire le point sur la préparation des services de l'État face à la canicule. Et ce mercredi, la Fondation pour le Logement a annoncé son intention de rejoindre une action judiciaire en cours pour obliger l'État à renforcer ses mesures d'adaptation au changement climatique, estimant que les mal logés sont abandonnés face à ces risques. Écoutez Maïder Olivier, chargée de plaidoyer climat à la Fondation pour le Logement.
5: On s'associe au recours des sinistrés climatiques pour demander à ce que la politique d'adaptation de l'État au changement climatique, elle soit révisée. L'État ne respecte pas ni son devoir d'adaptation au changement climatique, ni le droit au logement. On demande que le plan national d'adaptation au changement climatique qui a été présenté par l'État l'année dernière soit révisé parce que les mesures sont vraiment dramatiquement faibles, court-termistes et qu'il n'y a pas de budget qui est adossé à ces mesures. Donc nous, on voit bien concrètement, ça ne peut pas être effectif comme plan. Donc on demande des politiques publiques beaucoup plus ambitieuses. Et si on prend l'exemple des canicules, nous, on reproche que ce plan national d'adaptation au changement climatique, il reporte des études, des échéances très lointaines. On est dans un contexte où c'est beaucoup les considérations budgétaires qui sont prises en compte. Et donc, c'est un des arguments de dire que si on ne fait rien, ça va nous coûter beaucoup plus cher, mais même plus à long terme. En fait, à moyen terme, ça nous coûtera plus cher. On le sait, le coût des canicules aujourd'hui, c'est déjà 5 milliards d'euros par an sur le système de santé.
2: Maïder Olivier avec Juliette Pietraszewski. Toujours en France, le président Emmanuel Macron annonce que la Norvège rejoint la dissuasion nucléaire avancée proposée par la France. Emmanuel Macron recevait aujourd'hui le Premier ministre norvégien. Début mars, le président avait actualisé la doctrine de dissuasion nucléaire française avec une dissuasion nucléaire avancée qui associe d'autres États européens volontaires, mais, je cite, « sans partage de la décision ultime ». Toujours en France, on rejoint la Porte d'Auteuil et les internationaux de tennis de Roland-Garros. On rejoint Esteban Mirales, bonsoir.
6: Bonsoir Christophe, bonsoir à tous.
2: Alors c'est le deuxième tour, hein. Vous suivez pour nous le match qui oppose le troisième mondial allemand Alexander Zverev au tchèque Tomáš Macák, 43e mondial. Et les classements ont l'air d'être respectés.
6: Oui Christophe, on peut dire ça, hein, la logique est respectée, hein, sur le court Philippe Châtrier, ça vire même un peu à la correction, hein, pour le Tchèque qui est mené 6-4, 6-2, 3-1 par l'Allemand Alexander Zverev. Malheureusement, pour le plus grand malheur du public, hein, qui ne s'attend à qu'une chose, c'est de vibrer malheureusement, mais un match à sens unique, Alexander Zverev au rendez-vous, l'Allemand qui se dirige tout droit vers une 550e victoire en carrière, la 120e en Grand Chelem, un match maîtrisé pour le moment. Il peut s'appuyer sur son énorme service, pas de surprise donc. À noter également qu'il y a quelques minutes, le Brésilien João Fonseca, la pépite sud-américaine de 19 ans, s'est défait du Croate Dino Prismic qui menait pourtant 2-7-0 avant de se voir reprendre par le Brésilien. Et notez bien ce rendez-vous dans votre agenda, Christophe. Ce sera ce vendredi au troisième tour, Novak Djokovic face à João Fonseca. Un véritable choc entre la légende absolue, 24 titres en Grand Chelem, et l'une des nouvelles étoiles montantes du tennis masculin. On en salive d'avance.
2: Je note. Merci Esteban Mirales en direct de la Porte d'Auteuil, RFI, 22h10 à Paris. C'est l'heure, on retrouve DJ Fessmaker puisque c'est l'Afro Club. Bonsoir.
7: Bonsoir mon cher Christophe, merci et à tout à l'heure.
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7: De retour dans la maison de verre et dans le grand studio de RFI durant les 50 prochaines minutes avec Arthur Bon à la mise en onde, Steven Esli et Yann Bourdelas à la régie vidéo et Yasmine Boulan à la coordination pour une soirée événement dans l'Afro Club. On a sorti le tapis rouge ce mercredi. Oui, c'est une soirée événement puisque l'AMC dévoile les certifications officielles 2026 et ce sera l'occasion de mesurer la force de frappe réelle des musiques du continent. On va donc décortiquer tout ça, les scores de vos artistes préférés, évidemment, avec un plateau VIP. Vous pouvez d'ores et déjà réagir sur WhatsApp au plus 33 6 58 18 46 86 et dites-nous quel artiste mériterait, selon vous, d'être certifié aujourd'hui. Et pour m'accompagner durant cette émission, j'accueille avec un immense plaisir la présidente de l'AMC, Diadam Diao.
11: Bonsoir Hervé.
7: Bonsoir et bienvenue chez toi.
11: Merci.
7: Oui, sur le plateau, juste à côté de toi, il y a aussi Singila qu'on ne présente plus. Salut. Comment ça va le docteur
12: Love? Très bien.
7: Déjà 20 ans de carrière, plus de 20 ans de carrière. Mmh. Et tu reviens ce 29 mai avec un nouvel album.
12: Exactement.
7: Donc c'est Radio Love. Et en plus, le 19 juin, il y a une date à l'Aquar Arena.
12: Exactement, un grand, grand concert.
7: On aura l'occasion d'en reparler. Alors, juste en face de Singila, il y a Louise Diakité qui accompagne le rayonnement des artistes francophones à travers le monde chez Warner Music France et où tu es en charge justement du développement international. Bonsoir,
13: Bonsoir.
7: Louise.
13: Merci tout va bien. Merci pour l'invitation, tout va très bien.
7: On est très heureux de te recevoir dans le club. Et enfin, à côté de toi, on accueille également Monsieur Charles Tabou, figure influente de l'industrie musicale congolaise et française, producteur, manager, consultant international. Je ne sais même plus quel titre te donner, Charles.
14: Ça fait beaucoup.
7: Bonsoir.
14: Bonsoir et merci pour l'invitation.
7: Bienvenue aussi dans l'Afro Club. Alors avant d'ouvrir officiellement notre protocole, je propose qu'on démarre avec une connexion de haut vol qui va certainement vous faire plaisir à tous. C'est l'empereur de la rumba Fally Ipupa et le faiseur de tubes Ninho avec leur titre Licolo. C'est parti.

0: et Nino qui signifie en haut en lingala, et c'est exactement là où se situe ce morceau extrait de l'album Tokos, qui est aujourd'hui certifié 6 fois disque de diamant. Il est formellement au sommet du jeu là, ma chère Diadam.
1: Qu'est-ce qu'on peut dire de plus?
0: Ben Fally, je sais pas.
1: Franchement, Fally, il est trop loin pour nous.
0: Et Tokos est un album exceptionnel, il y en a eu deux. Tokos 1, 2, et il y en a même eu un troisième.
1: Exactement.
0: Alors on va pouvoir entrer dans le vif du sujet et savoir un petit peu comment ça se passe, les certifications, comment l'AMC fait pour certifier les artistes. Tu vas pouvoir nous en dire plus, ma chère Diadam. Et surtout, comment faire depuis le continent pour être certifié et pour faire partie du processus. Déjà, je commence par la première question. Comment vous faites pour certifier les artistes aujourd'hui?
1: Écoute, on est en partenariat avec les producteurs, avec les distributeurs. Et l'objectif, c'est d'avoir des données fiables. Tu vois, c'est pas juste d'avoir le compteur YouTube et le compteur Spotify et de dire « je vois mes chiffres, donc je sais ». Donc, on a mis en place toute une méthode de calcul qui doit représenter un peu les tendances du marché. Donc, il y a des seuils. On sait que le gratuit, par exemple, paye moins que le payant. Donc, tu vois, il y a tous ces paramètres qui sont pris en compte. Et en travaillant avec les distributeurs et les producteurs, on récupère ce qu'on appelle des reportings financiers. Louise pourra en parler après parce qu'on travaille beaucoup aussi avec Warner. Et ces reportings, si tu veux, c'est un fichier qui est généré, mais quand l'artiste a déjà reçu l'argent. Ça veut dire que toutes les données ont déjà été retraitées, les faux streams, ils ont été retirés, etc., etc. Donc c'est ce qui nous permet d'avoir une base solide et véridique de chiffres. À partir de ces fichiers-là qui font des centaines et des millions de lignes, tu vois, on fait nos petites tambouilles internes, donc on fait tous les calculs et puis on voit si les seuils sont atteints. Et en ce qui concerne les seuils, donc tu as des seuils pour les singles et tu as des seuils pour les albums qui peuvent pas être les mêmes. Donc les singles, on est sur le streaming, donc on est en équivalent stream, où là on va regarder les streams sur Spotify, sur YouTube, sur Deezer, etc. Et en ce qui concerne les albums, on est sur les ventes, où là, il y a le physique, il y a le téléchargement, il y a le streaming aussi qui est comptabilisé et qui va être ramené un peu à la vente. Et c'est ce qui nous permet d'arriver à avoir des chiffres. Donc, on est à 5 millions, 10 millions, 30 millions de streams en fonction des paliers pour être or, platine ou diamant. Et sur les albums, là, pour pouvoir être certifié un album, il faut au moins 5000 équivalents ventes. Donc 5000 ventes globalement d'un album. Donc 5000, on est or, 10000, on est platine, 20000, on est double platine, et puis 50000, on passe diamant.
0: Ok. Pourquoi ce modèle de certification est important pour l'Afrique? Là, je me tourne d'abord vers Luis Diakité.
2: Ben nous, on a été en tant que producteur, on a été hyper content quand Diadam nous a annoncé cette initiative il y a plus d'un an maintenant. Je pense que des certifications comme la sienne, c'est des certifications qui vont compléter des certifications existantes. Ça vient pas du tout se substituer à d'autres certifications qui existent déjà, mais c'est une certification qui est plus adaptée au mode de consommation des artistes du continent ou même de diaspora. C'est vrai que toi t'es rentré dans le détail de la méthodologie de calcul, mais les modèles existants aujourd'hui, ils reposent vachement sur le streaming premium. Et là, on donne accès au streaming freemium.
0: Freemium.
2: Voilà.
0: Ok, streaming premium et freemium, rapidement pour nous expliquer c'est quoi la différence entre les deux.
1: Bah, gratuit payant. Voilà. Okay. En gros, quand tu écoutes de la musique sur YouTube, bah, tu te connectes, tu tapes ton titre et puis tu peux l'écouter gratuitement.
0: Oui.
1: Donc là, on est sur ce qu'on appelle le freemium.
0: Free quoi, freemium.
1: Exactement. Ouais. Et le premium, c'est lorsque on paye un abonnement. Donc l'abonnement Spotify, je pense que c'est 2500 quand on
0: France
1: est France CFA. Quand on est en Côte d'Ivoire ou au Sénégal, c'est 10 €, c'est passé à 12 même je pense. Mais à partir du moment où il y a un acte d'achat où on paye un abonnement pour écouter de la musique, et ben là c'est ce qu'on appelle le premium. Et un artiste quand il est écouté sur du premium, il touche plus d'argent que quand il est écouté sur du freemium.
0: Donc à encourager.
2: Et je pense que ce qui est intéressant aussi, c'est que sur cette typologie d'artistes là et sur les consommations qu'on observe sur le continent africain, on a un système d'écoute qui est assez hybride. Là où en Europe, on va être plutôt dominé par l'audio payant, sur le continent africain et encore une fois dans les diasporas, on est plus sur des écoutes qui vont aller vers la vidéo. Il y a une présence de YouTube qui est hyper importante et aussi dans un modèle gratuit. Donc forcément, on peut pas calquer les méthodes de calcul européennes pour mesurer la notoriété et le succès d'artistes du continent.
3: Par exemple, ici, YouTube, ça compte en streaming ou pas?
0: Très bonne question.
2: Oui.
1: Sur les certifications AMC?
0: Ouais.
1: Oui, ça compte.
0: Ici aussi?
1: Oui, ouais. Ça compte aussi parce que c'est la plateforme la plus consommée sur le continent en termes de musique.
0: Non, mais quand je dis ici, ici il parle de Paris.
1: Ah, en France, oui, oui. Depuis 3-4 ans maintenant, ouais. Il compte YouTube. Avant, c'est vrai
2: c'est comptabilisé, mais il y a une pondération du coup qui fait que... vulgairement, un stream en vidéo gratuit va avoir moins d'impact et être moins comptabilisé qu'un stream en audio payant. C'est vrai que du coup, si on se base sur les certifications existantes pour observer comment se comportent et comment performent les artistes du continent, bah en fait, il y a un vrai décalage entre la notoriété des artistes et les certifications effectives. Et c'est là que AMC entre en jeu, c'est que ça permet de pondérer un peu et de se calquer mieux sur les modes de consommation sur ces segments-là pour redonner en fait la reconnaissance et toute la lumière méritée sur ces artistes-là.
0: C'est très bien de nous avoir expliqué tout ça. On a cité Spotify, YouTube, c'est vrai qu'il y a YouTube Music, Deezer et tellement de plateformes aussi qui grandissent, notamment spécifiques à l'Afrique. Mais lorsqu'on est certifié grâce à l'AMC aujourd'hui, là c'est une question pour toi mon cher Singila, c'est le genre d'événement qui change la vie d'un artiste. Qu'est-ce qu'on ressent lorsque on apprend qu'on est certifié?
3: Ça fait du bien parce que moi qui évolue entre les deux, je vois que ceux qui sont en Europe sont à chaque fois certifiés. C'est comme si on valorisait leur travail. Mmh. Alors que il y a des artistes qui sont beaucoup plus forts, beaucoup plus connus en Afrique et qui n'ont aucune médaille, quoi.
0: Ouais, exactement. Et comme tu dis, t'évolues entre les deux, c'était à la fois en Afrique, certifié et certifié ici en France.
3: Ouais. Mais depuis un moment, je me suis concentré sur l'Afrique et j'avais aucune certification, quoi. Donc beaucoup de gens pouvaient même penser que j'avais disparu.
0: Ouais.
3: Ou alors que ce que je faisais ne fonctionnait pas.
0: Ouais. Exactement. Ouais. Est-ce qu'une certification change quelque chose pour un producteur? Et là, je m'adresse à toi, Charles Tabou.
4: Ben, un producteur, il est là pour les chiffres. Il faut pas se leurrer. Mm-hmm. Un producteur, c'est un commerçant, c'est un businessman. Ça permet de mettre des objectifs. Aujourd'hui, quand au-delà des honneurs, oui, on vient de recevoir une médaille, mais c'est vraiment, on a atteint tel objectif sur telle chanson. Ça serait bien qu'on fasse la même chose pour une autre ou pour un album. Et je remercie vraiment cette initiative parce qu'en fait, faut le dire, il y avait beaucoup de complexes d'infériorité. Il y en a même qui se disaient, j'ai envie d'être certifié en France, jusqu'à venir un peu changer leur musique comme il faut.
0: Pour s'adapter au marché européen.
4: Pour s'adapter au marché européen. C'est pas aussi facile que ça. C'est pas, tout le monde n'est pas Fally Ipupa. Mmh. Tout le monde n'est pas Singila. Donc, changer toute sa musique pour s'adapter à un marché, ben, en fait, tu perds ton art. Or que les artistes africains sont super talentueux. Donc, les certifier, ça permet de donner des objectifs et ça permet d'encourager et
3: ça donne de la valeur au travail.
4: Oui. Bien sûr.
3: Oui. De toute l'équipe, pas seulement de l'artiste, de toutes les équipes qui sont avec, parce que derrière chaque projet, derrière chaque chanson, il y a une petite armée.
0: Exactement. Et puis Singila, tu nous rappelais à l'instant le frisson unique qu'un artiste ressent lorsqu'il est certifié. Justement, Diadam, il y a un artiste au Sénégal qui vient d'être certifié disque d'or avec une de ses chansons. Je l'ai vu là dans mon j'ai envie de dire dans mon catalogue AMC pour les singles d'or. C'est Amadeus.
1: Oui, tout à fait. Amadeus a sorti un titre qui s'appelle Jelly, qui a été certifié disque d'or. Et puis l'album qui dans lequel figure ce titre est aussi certifié. Il était en featuring en plus avec Wally Seck sur ce titre-là, qui a fait énormément de vues au Sénégal, qui est très consommé. Donc c'est vrai que côté AMC, voir ce type de réussite, voir les artistes travailler tous les jours, et puis quand ils ont leur récompense après entre les mains, on est que fiers, quoi. On sent qu'on sert à quelque chose.
0: Et justement, avec nous au téléphone, en duplex de Dakar, on a Amadeus qui est connecté. Amadeus, est-ce que tu nous entends?
5: Oui, je vous reçois. Salam alaikum.
0: Bienvenue,
5: salut
0: mon frère.
5: Salut.
2: Salut.
5: Merci beaucoup. Merci beaucoup.
0: Félicitations pour cette certification disque d'or.
5: Ah, bah, mais c'est un grand plaisir. C'est un grand plaisir. C'est vraiment un plaisir. Mais permettez-moi d'abord de saluer ceux qui sont présents sur le plateau.
0: Salut, salut.
1: Salut.
5: Salut, Diadam, tu vas bien?
1: Ça va et toi? Bravo, félicitations.
5: Merci beaucoup. Ça fait vraiment plaisir.
0: Alors, tu es en duo avec Wally Seck dans cette chanson, Jelly. Comment s'est fait la connexion entre les deux lions de la Teranga?
5: Ouais, bon, ça s'est fait Au feeling. Il m'avait contacté pour qu'on fasse un son. Ce son même a été certifié. C'était un son que j'avais fait avec Walisek et Mbia qui s'est confus. Et c'est, comment dire, lorsqu'on a fait Confus, c'est en même temps qu'on a aussi fait Jelly. C'était le même jour, hein. On a fait les deux sons la même nuit. Mais, comment dire, on les a sortis. Comment dire, de manière espacée. Mais c'était le même jour qu'on a fait les deux sons.
0: C'était un grand jour alors.
1: C'était la bonne recette.
5: Les deux shows cette nuit-là.

0: Ben justement, on a aussi depuis Dakar un autre acteur de la musique. Et d'ailleurs, tu le connais très bien. Wally Seck est là aussi. Bonsoir Wally.
1: Bonsoir la famille.
0: Alors connexion un peu particulière là depuis Dakar. On t'a peut-être sorti de la sieste, mon cher Wally. Hein. Je connais la vie des artistes.
1: Mais bon, ça fait plaisir quand même.
0: Bon, on est content de t'avoir. En plus, sur le plateau, il y a Singila, il y a Charles Tabou, il y a Luis Diakité et Diadam Dio.
1: Alors, je salue tout le monde.
2: Salut.
1: J'espère que...
0: La connexion, malheureusement, est pas terrible avec toi, Wally Seck, mais je confirme que tu es bien à Dakar. On entend mieux Amadeus qui est connecté aussi. Non, mais voilà, on se connaît, ma chère Diadam. Donc, Amadeus, on va pas te garder longtemps. On voulait te féliciter pour ce disque d'or avec le titre Jelly. Pareil aussi pour Wally. Peut-être que bientôt, vous viendrez ici à Paris récupérer votre plaque en main propre.
1: Inch'Allah. Et permettez-moi aussi, avant de partir, de remercier Diadam.
3: C'est gentil.
1: Je remercie beaucoup Diadam et l'AMC pour vraiment ce travail à partir pour mettre en valeur les artistes africains à travers ces certifications. Vraiment, merci beaucoup.
3: Merci.
1: Et respect et considération au grand Singila.
0: Oh, merci beaucoup. Merci, ça fait vraiment grand plaisir.
1: Vous faites la fierté de toute l'Afrique. Voilà, depuis notre enfance, voilà, on est bercé par votre musique. Et vraiment, big respect.
0: Merci beaucoup,
1: ça me touche beaucoup. Merci beaucoup à Wally Seck. Cette collaboration-là a marqué vraiment ma carrière. Merci beaucoup à Wally Seck.
0: C'est important d'être reconnaissant. Merci à tous les deux. Merci Wally. On est désolé de ne pas t'avoir entendu plus. La connexion était vraiment très mauvaise. Merci Amadeus. Et je propose qu'on écoute le titre Jelly. C'est le duo entre Amadeus et Wally Seck qui est certifié donc disque d'or aujourd'hui, ma chère Diadam.

0: C'était donc un court extrait de la chanson Jelly du duo Amadeus et Walisek de Dakar, certifié disque d'or. Alors Diadam, je vais te laisser le soin de nous annoncer les premières certifications et tu as ta fiche devant toi. On t'écoute.
1: Écoute, je vais en partager quelques-unes parce qu'on a 103 certifications cette année. Donc, on va pas pouvoir toutes les faire. Mais on retrouve notre diva José qui a 3 certifications cette année, dont 2 platines avec Toulès et Je te cala pas. On retrouve Kedjevara avec le titre Ça fait mal qui est certifié
0: ah
1: or.
0: Oui, ça fait mal.
1: Exactement. Mmh. On a le nouvel incontournable Imra qui depuis 2-3 ans explose. Et là, on a Number One qui est certifié or. On retrouve Toufan aussi qui a été certifié platine sur le titre Ye Mama. L'année dernière, ils étaient or et ils ont passé un niveau.
0: C'est un titre sur lequel ils sont en featuring avec Fally.
1: Exactement, ouais. Exactement. Fally toujours, toujours une bonne idée.
0: Ouais.
1: Et un autre Sénégalais, Djaman Express, qui a sorti un titre l'année dernière qui s'appelle Arva, et qui est certifié or pour la première fois.
0: Bravo.
1: Et puis le gospel, donc monsieur Charles Tabou est là, mais donc dans le gospel on a Déborah Loukalou qui est certifié or avec son single Ma Consolation. On retrouve aussi Israël Bonny qui est certifié or avec Nina Cyril.
0: Eh bien bravo à tous ces artistes, ce sont les certifications CRU 2026, ça s'appelle.
1: Ah, bon. Magnifique. Tu n'avais pas laissé citer Elka Divine.
0: Oui, non, mais justement, on va terminer avec Elka.
1: Ah, bon, ok, d'accord. Oui. On termine en beauté avec Elka Divine, qui a 3 albums certifiés cette année.
2: Ah ouais.
1: Oui, ouais, c'est 3 albums. Donc bravo pour ça.
2: 3 albums.
1: Et il y a son titre Moana d'ailleurs, qui fait partie de l'album Solo Gracia qui est certifié or.
0: Un album certifié or, et je propose qu'on l'écoute. Le titre Moana de Solo Gracia, Elka Divine.

0: Alors j'aimerais juste revenir sur les artistes que tu as cités, ma chère Diadam, dans les certifications, notamment la Woman King, José, avec ses hits Tout laisse et Je te calapa. Bon, déjà tout autour de la table, je suppose que c'est des titres qu'on connaît.
1: Oui, absolument.
0: Voilà, notamment Tout laisse, on a tous dansé dessus. Singila, c'est des titres que tu aurais pu écrire.
2: J'aime bien l'écriture de José. Hein. Franchement, c'est l'une des autrices que je préfère dans nos musiques. Je trouve qu'il y a un lien dans le genre d'histoire avec ce que je fais.
0: Ouais, justement, c'est pour ça que je te pose la question. Mmh. Là, on aurait pu avoir une sorte de pas clash, mais de réponse entre le Docteur Love et José.
2: C'est vrai.
0: Finalement, le maestro Che Guevara, on l'a joué aussi dans l'Afro Club. Il a été numéro un pendant longtemps des chansons les plus écoutées en Côte d'Ivoire. Parce que c'est aussi notre ADN dans l'émission. On aime bien aller voir les chiffres pour vous en diffuser quelques-uns. Imra, c'est la nouvelle génération. Number One, est-ce que c'est ce que vous écoutez? Je te demande, Charles, à toi.
1: Oui, bien sûr. En ce moment, Imra est...
0: T'as pas le choix, quoi.
1: Il fait un bon boulot et il faut voir que la Côte d'Ivoire, ça fait un moment, même après juste après la mort de Péassonam Tidja Arafat, on se posait des questions où va la musique aujourd'hui, que ce soit Imra et d'autres, franchement. On voit que ça pousse.
0: Ouais, ça pousse. Il y a aussi le titre Yé Mama, donc de Toufan, avec Fally Ipupa. Et là, j'aimerais, Diadam, que tu expliques comment les chansons qui sont sorties en 2017, 2018 et 2020 peuvent être certifiées encore aujourd'hui.
3: Bah, tout simple. Bah, alors, il y a deux choses. La première, c'est que comme il n'y avait pas de système de certification auparavant et qu'on en a mis un en place, on pouvait pas déséquilibrer le marché. Il fallait mettre les choses à niveau. Tu vois, si je peux dire si je peux le dire ainsi. Donc, on a récupéré des données. Alors, on remonte pas loin. On remonte jusqu'à 2017, tu vois, en termes de données pour réussir à être cohérent avec le marché du streaming, notamment. Mais il fallait rééquilibrer tout ça. Et la deuxième chose, c'est parce qu'un morceau d'hier peut être un morceau d'aujourd'hui, tu vois. Il suffit qu'il y ait une publicité qui joue le morceau. Il suffit que...
1: TikTok, surtout.
3: Malheureusement, il suffit que ce soit repris sur TikTok. DJ Arafat, par exemple, l'année dernière, on l'a certifié. Et c'est vrai que parfois, le décès de certains artistes font qu'on veut soutenir. Et donc, le public écoute davantage. Et donc, il faut aussi accorder de l'importance à ce type d'écoute. Donc, c'est ce qui fait qu'on peut retrouver ce qu'on appelle dans le jargon le back catalogue sur le devant de la scène et certifié.
0: Le back catalogue, c'est quoi? C'est le catalogue d'en bas. Là, je fais la traduction littérale.
3: Normalement, c'est qu'il y a plus de 2 ans à peu près.
4: Ouais, c'est okay. Les morceaux qui ont plus de 2-3 ans.
0: Exactement.
1: Et les albums aussi.
4: Et les albums aussi.
2: Okay. On attend le biopic de Arafat.
0: Ah oui, ça peut faire quelque chose.
1: Ouais.
0: Ah, je sens que Charles t'a voulu sur le.
1: Oui. Mais c'est important. C'est important. Ouais. Surtout pour les Chinois.
0: Mm-hmm. Ah, ouais. Pour les Chinois, ce sont les fans de
1: la Chine populaire.
3: Ouais. Et même pour l'histoire de la musique, parce qu'il a quand même, il a quand même apporté quelque chose de grand. Donc, Charles, on te confie la mission.
1: Je confie à la Côte d'Ivoire de faire quelque chose.
0: Et justement, Charles, puisque tu as la parole, on a fini avec Nka Divan et sa chanson Moana. Quelle place pour le gospel aujourd'hui dans l'industrie africaine quand on parle de chiffres, et que représente une telle certification?
1: Il y a déjà eu une certification qui a été faite par l'AMC l'année dernière pour
0: Dena Moana
1: sur l'album Sou. Plusieurs certifications. Ben, la même chose, comme disait Singila, c'est que c'est une reconnaissance. Ils font pas un travail en vain. Souvent, le gospel, le genre gospel afro, francophone, a souvent été marginalisé, on donnait pas la chance. Là, on voit les producteurs peuvent maintenant palper les chiffres et les certifications qui permettent de dire, ben, en fait, cette personne est bankable. Donc c'est une bonne reconnaissance.
0: Exactement. Singila, est-ce que tu as déjà été contacté pour écrire des chansons gospel?
2: Non, gospel non.
0: Ouais.
2: T'as vu ce que je raconte?
0: D'où ma question.
1: Tu serais tellement pas crédible, je t'assure.
3: L'amour divin.
1: Je te jure.
0: Non mais sans les chanter,
2: je suis croyant.
0: Ouais.
2: Mais mes chansons ne racontent. C'est pas.
0: Oui, mais sans les chanter, tu aurais pu écrire pour quelqu'un d'autre. On sait que tu écris pour d'autres.
2: Il m'aurait fallu une inspiration.
1: Mais après, le genre gospel, c'est pas forcément spirituel. Par exemple, t'as beaucoup le genre gospel qui revient dans les chansons d'Asake avec les chœurs, des choses comme ça. Enfin,
2: ouais, non, ça, mais ouais, musicalement, il y a ce truc-là. Mais au niveau de de l'écriture. Moi, j'aime écrire le vice, tu vois.
0: Ouais, tu préfères écrire le vice.
2: Ouais, c'est ouais. Ça va vraiment.
0: Parce que moi-même, dans mes chansons, parfois, ouais. Il y a des chœurs, il y a des chorales et tout ça, tu vois. Ouais. Mais... Alors, justement, Charles Tabou, tu nous confirmais donc que le gospel africain, c'est plus une musique de niche. Aujourd'hui, c'est une force culturelle et elle remplit aussi des stades. Haut la main, c'est une ferveur qui ne faiblit pas, notamment en Afrique. Mais pour comprendre la force du présent, il faut honorer le passé, chers invités. Diadame, dans les certifications 2025, il y a des morceaux qui ont traversé le temps pour atteindre des sommets. Et là, c'est la séquence héritage. On va déjà féliciter Amadou et Mariam, qui sont certifiés deux fois platine, avec le titre « Je pense à toi ». Ouais. Ça, c'était un hommage aussi nécessaire.
3: Bah oui, tout à fait. Et puis, on est d'autant plus touchés que Amadou nous a quittés il n'y a pas longtemps. Mariam continue à prendre le micro avec son fils qui est là et qui l'accompagne. Donc, c'est l'héritage malien, tu vois, qui continue à vivre à travers ce morceau. Et je pense qu'on le connaît tous. On a tous grandi avec ce titre-là. Donc, de pouvoir les faire ressurgir comme ça, les réécouter aujourd'hui, c'est une fierté.
5: C'est notre héritage à tous, hein, c'est pas seulement les Maliens.
3: Oui, c'est vrai, exactement, la preuve, complètement.
0: C'est vrai. Et là, encore, il y a un héritage pour tout le monde. Une chanson sortie en 2003 qui vient d'être certifiée platine, c'est Awilo Longomba et son titre Carolina. Ça aussi, c'est magnifique. Mmh. On écoute un petit peu. Arthur Bon, montre.

0: pour l'anecdote, aujourd'hui, on écoute de la musique Nigeria, Davido, tout ça, mais en fait, Davido, Burna Boy, Asake, ils ont été percés par la musique de Awilo Longomba.
1: C'est vrai.
0: Parce que la musique de Awilo Longomba a été interdite au Nigeria.
1: D'accord.
0: Parce que ça mettait les gens en transe. Donc, à l'époque, quand on regardait des films de Juju, on disait que ce mec-là, c'est de la sorcellerie. Donc, ils ont interdit la musique. Et quand on interdit un homme...
1: Il devient une superstar.
0: Il devient une superstar. C'est là où on a plus écouté du Awilo Longomba au Nigeria que dans les autres pays. En tout cas, l'Afrique de l'Ouest. Et aujourd'hui, il a bercé l'ensemble des légendes du Nigeria.
1: Exactement, parce que Awilo Longomba est beaucoup plus célébré au Nigeria aujourd'hui. Il a même été dans The Voice jury là-bas au Nigeria, et il y a beaucoup de stars nigériennes qui veulent faire des featuring avec lui. Donc je ne connaissais pas cette anecdote. Tu vois, on a bien fait de t'inviter, mon cher Charles Chabou, un puits de science. Il y a aussi une autre chanson d'Awilo qui est certifiée platine, c'est le titre Coupé Bibamba.
0: D'ailleurs, c'était cette chanson qui rendait
1: tout le monde.
0: Ouais.
1: Et c'est en duo avec Jocelyne Béroard. Jocelyne Béroard, là aussi, grande dame de la musique. Et cette chanson, donc, interdite au Nigeria.
0: Au Nigeria. Bon. On a un moment et succès de fou.
1: Et pas de problème de streaming sur cette chanson-là. Je vois Singila qui est très concentré dessus.
0: Qui a traversé les époques, d'ailleurs.
1: Exactement. En 2003, Singila, tu avais déjà sorti des titres.
2: Oui,
1: l'album.
2: 2003, c'est mon premier album.
1: Ton premier album qui arrive. T'étais déjà ghetto compositeur ou pas?
2: Dans l'âme, oui.
1: Oui.
2: Mais j'avais pas. C'était mon premier album, c'était On ne vit qu'une fois.
1: On ne vit qu'une fois avant Ghetto Compositeur arrivé en 2006.
2: Exactement.
1: Ouais, tu nous avais habitués comme ça à sortir des albums tous les 3 ans. Bon, désolé, on est parti dans un débat personnel. On revient aux choses sérieuses, Diadam. Comment est-ce qu'on peut expliquer la longévité de ces chansons à Willow, Amadou et Mariam?
3: Je pense que c'est ce qu'on dit depuis tout à l'heure, c'est qu'il y a un héritage, comme disait Singila, c'est on grandit nous avec ces morceaux-là, ce sont nos repères, ce sont des sonorités qu'on a entendues tout petit, qu'on continue à entendre aujourd'hui. Et puis moi, on me dit souvent l'Afrique anglophone a dépassé l'Afrique francophone, mais pour moi, l'Afrique francophone, c'est le berceau de tout, et l'exemple de Charles est une preuve concrète de tout ça. Tu vois, tout part de chez nous. Et il était temps que justement il y ait cette reconnaissance et qu'on les voit plus. Et peut-être qu'on n'a pas fait assez de marketing, mais là, c'est important. Donc ces morceaux sont toujours là, ça fait partie de notre identité, c'est ce qui nous fait grandir, ce sont des sources d'inspiration pour les titres. On voit Baba Mal, sénégalais, qui fait la BO de Black Panther. Donc je pense qu'on influence le monde et qu'on le dit pas assez et qu'il faut le dire haut et fort. On est là, on influence le monde.
1: Question générale à tous les quatre, est-ce que c'est la preuve que notre musique sait fabriquer des classiques éternels?
4: Ouais, et on parlait de la notion de catalogue, je trouve que c'est important de valoriser justement ce catalogue, et c'est important que dans les certifications il y ait des nouveautés mais aussi des titres d'héritage, parce que il y a des nouvelles générations qui vont découvrir ces morceaux. On parlait de TikTok tout à l'heure, ça permet de donner une seconde, une troisième, une quatrième vie à des morceaux et de l'introduire à des générations qui peut-être l'ont pas forcément entendu via leurs parents, mais qui vont le découvrir aujourd'hui en 2026. Donc c'est hyper important, cette notion de catalogue.
2: C'est vrai que dans, je sais pas moi, 100 ans, si on parle d'une chanson d'aujourd'hui, on pourra évaluer son succès grâce à ses certifications. On va pas dire oui, il y a des gens qui se déplaçaient pour aller voir ce chanteur, comme on le faisait pour les chansons qui sont arrivées avant, malheureusement, sans certification.
1: Oui. Et surtout que l'industrie n'était pas encore très organisée avec j'ai pas envie de dire le vol de musique, mais c'est vrai que les gens mettaient la musique soit dans des cassettes, soit dans des CD illégaux, aujourd'hui dans les téléphones. Donc AMC est venu un peu délivrer tout ça aujourd'hui avec les certifications.
3: On n'a pas cette prétention.
1: Mais on le saura dans 100 ans, dit Singila.
3: Exactement. Attendons d'ici là.
1: Justement, on va profiter de la présence de Singila sur ce plateau pour l'écouter en live. Alors, tu vas nous interpréter un titre qui est là aussi sorti il y a quelques années. C'est La femme de quelqu'un, mais sans Koffi Olomidé.
2: Sans Koffi.
1: Allez, c'est parti.

0: Magnifique interprétation de la femme de quelqu'un de Singila en live. Ne bouge surtout pas, mon cher Singila, parce qu'on a prévu quelque chose pour toi dans cette émission, dans l'Info Club, et on est très heureux de pouvoir le faire ici sur ce plateau. C'est la présidente Diadem que j'invite justement à se lever pour aller chercher notre petite surprise pour Singila. Voilà, je les vois entrer en studio. Je commente pour les auditeurs qui nous écoutent. Ah, c'est magnifique, c'est le double disque de platine. Double disque de platine pour l'album Dr Love remis à Singila par les mains de Diadem.
1: Merci beaucoup, beaucoup, beaucoup. Vous savez pas à quel point ça me touche.
0: Wow.
1: Merci beaucoup. Enfin, j'en ai un.
0: Enfin.
1: Double platine, s'il vous plaît.
2: Oui, il faut préciser que l'album était platine l'année dernière et qu'en un an, il a passé le cap et qu'il est devenu double.

0: Mais qui peut paraître bête, hein. Qu'est-ce qu'on fait lorsqu'on reçoit ce genre de récompenses? Est-ce qu'on les remet souvent? Il y en a qui les donnent à leur mère, les artistes. Et qu'est-ce que tu vas en faire, toi, mon cher Singila?
1: Je vais dormir avec.
0: Ok.
1: Mon précieux.
0: Ton précieux. Encore une fois, félicitations, bravo pour ce double disque de platine. Diadam, ben voilà, c'est réussi. Hein.
2: Oui, écoute, on est content d'avoir pu réaliser cette surprise. Mention spéciale aux équipes Universal quand même, parce que depuis Abidjan, avec Franck, Fendi, Gaussou, tout le monde y a mis du sien pour qu'on puisse te l'offrir aujourd'hui. Donc, amplement mérité.
1: Et merci à toutes les personnes qui m'ont permis justement d'avoir ça. Tous les auditeurs, tous les gens qui me soutiennent tout le temps, tous ceux qui reposent sur les réseaux, tout. Vraiment, c'est vous qui faites tout mon succès. C'est vous qui me permettez de continuer de faire des albums et de remplir les plus grandes salles.
0: Et d'ailleurs, on va te célébrer le 19 juin à l'Accor Arena.
1: Exactement.
0: Voilà. Mais juste avant, on a rendez-vous avec Radio Love, qui est donc la suite de Dr Love. Mm-hmm. Oui, et qui sort dans les bacs ce 29 mai.
1: Exactement.
0: Voilà. Bravo Singila.
1: Merci beaucoup.
0: Avec qui tu seras sur scène le 19 juin?
1: C'est mon concert, donc je mets qui je veux.
2: Mais
1: il y aura des surprises. Bon, forcément, toi, t'auras ta place là, voilà, sur scène si tu veux.
0: Ce qui est sûr, c'est qu'on y sera. On y sera avec toute l'équipe de l'Info Club et bien évidemment tous les auditeurs qui te suivent depuis toutes ces années. Merci Singila d'être passé. On va te libérer. On sait que t'as un programme très chargé.
1: Oui, malheureusement.
0: Ouais.
1: C'est le cœur léger que je m'en vais parce que là, j'ai été gâté. Merci.
0: Merci Singila. On applaudit encore Singila. Bravo pour cette certification. Alors, Diadam, là, on atteint un palier important, c'est le palier diamant.
2: Ah.
0: Ouais, c'est le palier
2: c'est
0: diamant.
2: Pas un petit palier,
0: c'est pas un petit palier parce que là, c'est les gros scoreurs, vraiment, les scoreurs de chez Scoreurs. Mm. Et on a, comment dire, deux artistes, ou même trois artistes, qui sont certifiés là, en tout cas qu'on a repéré. Le premier single deux fois diamant, c'est la chanson Un coup de Fally Ipupa et Dadju, extrait de l'album Tokos 2, sorti en 2020. Tu te rends compte, deux fois diamant. Oui, on monte un peu le son, Arthur.
2: Ah ouais.
0: On monte le son.

0: Tadjou, deux fois single diamant. Incroyable. Là aussi, c'est ce palier-là. Pour moi, c'est le palier ultime. Hein.
1: Diamant, c'est
2: pas au-dessus.
1: Il n'y a pas au-dessus. Tu peux être peut-être deux fois, trois fois, quatre fois, mais il n'y a pas au-dessus de diamant.
0: Ouais, c'est vraiment...
1: et c'est un palier difficile à atteindre.
0: Difficile à atteindre. L'équivalent vente, c'est combien pour devenir diamant?
1: Alors, en single, c'est plus de 30 millions.
0: Waouh.
1: Et en album, c'est 50 000.
0: Effectivement, il faut être prêt pour ça. Il y a aussi dans cette catégorie un groupe, cette fois-ci, qui est par contre là, 21 fois diamant.
1: Ouais, ça, c'était le summum.
0: Le summum. Avec la chanson Magic in the Air. C'est ça. 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

0: je redeviens sérieux. Deux minutes pour féliciter encore une fois Magic System. 21 fois diamant avec cette chanson Magic in the Air qui est sortie en 2014. J'ose même pas compter le nombre d'écoutes et de ventes que ça représente.
1: Nous on l'a fait.
2: Et ce qui est assez fou avec ce genre de morceaux, c'est que c'est des consommations qui sont cycliques. Ça revient dès qu'il y a une compétition sportive, dès qu'il y a un événement dans un stade. Et c'est magnifique de voir des morceaux qu'on certifie aussi haut et avec autant d'écoutes encore aujourd'hui, des années après leur sortie.
3: Ouais, j'ai envie de savoir. Là, c'est combien de fois là?
2: 21 fois.
3: Mais en fait, là, ils vont aller jusqu'à combien en fait?
1: Non, sérieux, autant qu'ils méritent.
3: On peut aller jusqu'à combien en termes de diamants?
1: Bah écoute,

0: Aujourd'hui, pour l'instant, il n'y a pas de limite. Tu vois, ça veut dire qu'il n'y en a pas énormément. Hein. Dans toute la liste, tu verras, c'est le seul qui a passé ce cap-là. Et je pense que ça montre le rayonnement international que ce titre a pu avoir. Et ça veut dire qu'il a vraiment dépassé les frontières de l'Afrique ou juste des compétitions sportives. C'est qu'il a réussi à embarquer, tu vois, un monde, le monde. Tout simplement. Donc forcément, après, les seuils sont explosés.
1: Et tu parles des frontières et de au-delà du continent africain, au-delà de l'Europe. Je trouve ça important aussi d'appuyer le fait que les artistes dont on se parle depuis tout à l'heure, quand on regarde les pays où ils sont consommés, ça va au-delà du continent africain, ça va même au-delà de l'Europe, via les diasporas évidemment.
2: C'est mondial.
1: Ils sont consommés en Belgique, au Canada, mais ils sont aussi consommés aux États-Unis, beaucoup, ça ressort énormément, au Royaume-Uni. Donc c'est important d'appuyer le fait que ces artistes-là ont des carrières qui sont globales.
2: Et là, je pense qu'en 2026, avec la nouvelle Coupe du Monde, lorsqu'il y aura des célébrations, ce titre va certainement devenir, je sais pas, 40 fois diamant.
1: Il y a des fortes chances. Peut-être qu'à un moment, Diadam va dire stop.
3: Ouais.
0: C'est ce que je voulais savoir.
2: Bah oui, très bien.
0: Si tu veux, le titre juste en dessous, il est 3 fois diamant, quoi. Tu vois, c'est pour que tu vois la différence.
2: Exactement. Et dans cette catégorie diamant, il y a aussi la belle performance de Lamo Mali, cet album qui a décroché 4 fois le disque de diamant, avec l'album du même nom, Lamo Mali, emmené par Mathieu Chedid, Sidiki Diabaté et son père. Toumani Diabaté,
0: Fatoumata Diawara,
2: un projet global, qui mérite vraiment de porter son nom. L'âme au Mali, c'est l'âme à l'Afrique, finalement. Merci, Diadam, de nous avoir accompagnés durant cette émission. On arrive déjà à la fin, mais je voudrais qu'on jette un dernier coup d'œil quand même à la nouvelle scène africaine très prometteuse pour se dire au revoir. C'est le single de platine qui est officiellement décerné au phénomène, là encore sénégalais, Veji. Pour son hit, Kai Wai.

0: Un petit mot peut-être sur Veggie avant de nous séparer, ma chère Diana.
1: Ben, écoute, Veggie, en plus, c'est un artiste que je suis particulièrement parce que je connais bien les équipes qui le travaillent. Ça fait plusieurs années que c'est déjà un phénomène au Sénégal. Il a commencé, il devait avoir 17 ou 18 ans, tu vois, et il a explosé les chiffres dans le pays. Il a fait des concerts, il y avait 15 000 personnes dedans, 15 000 personnes dehors. Enfin, c'est assez extraordinaire ce qui se passe pour lui sur le continent. Et aujourd'hui, il développe aussi sa carrière à l'international et il essaye de garder cette identité, tu vois, sénégalaise, tout en essayant d'avoir des featuring aussi français ou même africains avec des voisins. Et ce titre est premier au Sénégal depuis longtemps, donc c'est bien qu'on puisse le consacrer et il a atteint le seuil platine.
0: Mais bravo à Veggie et sa chanson Kai Wai, platine décernée donc par l'AMC Africa Music and Charts. On est à la fin de notre émission déjà.
1: Déjà ?
0: Ouais, t'as vu, ça passe vite. Hein.
2: C'est trop tôt là.
0: Ouais.
2: J'avais plein de choses à dire.
0: Ah, je sais que ça.
1: On va faire une deuxième.
0: On va en faire une deuxième et cette fois, Charles, tu nous ramèneras des artistes de la nouvelle génération peut-être dans le gospel.
2: Bien sûr. Beaucoup, beaucoup, beaucoup. Et encore merci pour la mise en avant du gospel.
0: Eh bien, ça nous fait plaisir. Louise, où est-ce qu'on se croisera la prochaine fois?
3: Au concert de Singila, peut-être.
0: Déjà, très bien. Il nous faudra trois places, hein. Arthur Ban, Yasmine Boulan et moi.
3: Ok.
0: Diadam, merci d'être venu.
1: Ben, merci pour l'accueil, merci à toute l'équipe RFI, vraiment, toujours au rendez-vous. On est toujours bien accueillis, les équipes sont toujours volontaires, travailler les sujets Afrique, c'est pas simple. Donc merci pour votre mobilisation, merci Hervé de toujours mettre en avant nos talents et continuer à le faire tel que tu le fais parce qu'ils ne sont pas beaucoup à le faire. Donc bravo pour ça.
0: Eh ben merci.
1: Et on continue.
0: On continue, la route continue. Merci à Singila qui était avec nous tout à l'heure et bien sûr à Amadeus et Walisek aussi qui étaient en duplex de Dakar. Merci Maluise, merci Charles. Une émission certifiée haute couture gérée depuis la régie par Arthur Bon, Yasmine Boulan, Steven Esli, Yann Bourdelas à la vidéo. Merci à la direction de la musique Vladimir Cagnolari et bien sûr merci à vous chers auditeurs. On vous dit à demain, on revient avec l'Info Club et là on aura un bel invité aussi. Salut.
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1: RFI Radio France Internationale, il est 21h en temps universel et à Dakar, et 23h ici à Paris. L'essentiel de l'info en 10 minutes, c'est tout de suite avec vous, mon cher Christophe Paget, bonsoir.
2: Bonsoir DJ Festmaker, bonsoir à toutes et à tous. À la une de ce journal, la Norvège qui rejoint le parapluie nucléaire français. Annonce faite aujourd'hui par le chef de l'État Emmanuel Macron alors qu'il recevait le Premier ministre norvégien. Nous l'entendrons dès le début de ce journal. Israël continue de pilonner le sud Liban et frappe les alentours de la ville côtière de Tyr, ville que l'armée israélienne avait appelée à évacuer. Le Hezbollah, de son côté, dit mener des combats directs avec l'armée pour la première fois depuis le début du cessez-le-feu le mois dernier. En France, Nicolas Sarkozy affirme ne pas avoir trahi les Français. Aujourd'hui, l'ex-président a pris la parole en dernier, juste avant la mise en délibéré du procès en appel du financement libyen présumé de sa campagne présidentielle de 2007. Avant cela, ses quatre avocats avaient dénoncé un dossier vide sans convaincre les parties civiles. Nous entendrons l'une d'entre elles. Annonce d'Emmanuel Macron, la Norvège rejoint le parapluie nucléaire français. Le chef de l'État recevait aujourd'hui le Premier ministre norvégien. Concrètement, la Norvège va participer dorénavant aux exercices de dissuasion nucléaire de la France. Seul pays de l'Union européenne à posséder l'arme nucléaire. Plus largement, Paris pourrait aussi positionner des éléments des forces aériennes stratégiques dans d'autres pays européens pour compliquer les calculs des adversaires de la France. Car le chef de l'État souhaite associer d'autres pays européens à la dissuasion française pour faire face aux menaces russes. Emmanuel Macron.
3: Monsieur le Premier ministre, vous avez donné votre accord pour que la Norvège rejoigne ce que nous avons appelé la dissuasion nucléaire avancée lors du discours de l'île longue. C'est une étape très importante de notre partenariat et ce sera le moteur d'une coopération très ambitieuse. C'est une exigence réciproque que nous fixons au bénéfice de notre sécurité collective en Europe. La Norvège, partenaire géographique et stratégique clé avec lequel nous avions déjà des coopérations importantes pour assurer la protection du territoire allié face aux menaces extérieures, représentera une forte valeur ajoutée pour cette dissuasion avancée.
2: Emmanuel Macron, des propos recueillis par Julien Chavannes. D'autres pays comme la Pologne, les Pays-Bas, la Belgique, la Suède ont aussi dit leur intérêt pour cette dissuasion avancée. Des frappes israéliennes ont touché ce mercredi les abords de la ville de Tyr, dans le sud du Liban. Tyr, dont l'armée israélienne avait appelé à évacuer de larges secteurs et les environs pour viser, dit-elle, le Hezbollah. Le mouvement pro-iranien qui, aujourd'hui, affirme mener des combats directs avec l'armée israélienne au-delà de la zone qu'elle contrôle dans le sud Liban. Hier, l'armée avait reconnu mener des opérations au-delà de cette ligne jaune, ligne géographique qu'elle avait elle-même tracée dans la région. La télévision d'État iranienne parle d'une ébauche d'accord cadre entre Téhéran et Washington. Selon elle, les États-Unis se sont engagés à lever leur blocus naval de l'Iran, qui en échange autoriserait la reprise du trafic maritime commercial à travers le détroit d'Ormuz dans un délai d'un mois. L'Iran continuerait à gérer les voies de navigation. Mais la Maison-Blanche qualifie ce projet d'accord cadre de « totale invention ». Lorsqu'il a déclenché la guerre il y a 3 mois, en frappant le régime de Téhéran, Donald Trump disait vouloir empêcher les Iraniens d'avoir l'arme nucléaire et puis aussi favoriser un changement de pouvoir. Mais c'est tout le contraire qui est arrivé. Le pouvoir à Téhéran s'est durci. Jonathan Piron est historien au groupe de recherche et d'information sur la paix et la sécurité basé à Bruxelles.
4: On attend de voir encore exactement comment les choses ont évolué sur le terrain iranien, puisque ce n'est que depuis un peu plus de 24 heures que Internet est rétabli, même s'il y a encore quelques coupures. Néanmoins, ce qu'on sait déjà depuis plusieurs semaines, c'est que même si le conflit avait toujours lieu, les forces de répression étaient bien présentes dans la rue. On a entendu aussi des exécutions assez régulières de personnes qui ont participé à des manifestations. Et on a vu aussi que le régime affichait une solidité dans sa nouvelle configuration. Donc, on est dans la situation où, même si le régime était mis en balance après le soulèvement de janvier, ici, il a une reconfiguration qui a amené à ce qu'un noyau dur, finalement, s'installe au pouvoir et continue à utiliser l'arme de la répression pour éviter toute critique à son égard.
2: Jonathan Piron avec Julien Chavannes. Et 3 semaines après le début du blocage de la capitale bolivienne La Paz, il n'y a toujours pas d'accord entre le gouvernement et les manifestants. Des manifestants que le président Rodrigo Paz a appelés au dialogue, avertissant que la crise approchait du point de rupture. Différents secteurs opposés à ce mouvement social estiment d'ailleurs que Rodrigo Paz devrait décréter l'état d'exception pour que l'armée débloque les routes. Et déjà, hier soir, les députés ont abrogé une loi qui encadrait assez strictement cet état d'exception. Correspondance Nils Sabin.
0: En Bolivie, l'état d'exception peut être déclaré par le président en cas de menace pour la sécurité de l'État, de menace extérieure, de trouble intérieur ou de catastrophe naturelle. C'est une mesure encadrée de manière assez floue par la Constitution de 2009 et une loi avait donc été adoptée en 2020 pour définir certains garde-fous. Durée maximale de 60 jours, vote de validation du Parlement sous 72 heures, limitation de l'usage de l'armée dans les conflits internes ou encore protection des droits de la population. Mais voilà, avec le mouvement social en cours en Bolivie, le recours à cet état d'exception est revenu dans les débats et pour certains, cette loi limitait trop fortement les marges de manœuvre de l'exécutif. Les députés ont donc voté l'abrogation de cette loi hier soir. Parmi les arguments avancés, l'article de la Constitution concernant l'état d'exception protège déjà les droits fondamentaux de la population. Pas besoin donc, selon les législateurs, d'encadrer plus strictement cette mesure. Pour rappel, le président Rodrigo Paz a à plusieurs reprises indiqué qu'il préférait la négociation et que l'état d'exception ne serait déclaré qu'en dernier recours. Nils Sabin, La Paz, RFI.
2: En Corée du Sud, les salariés de Samsung menaçaient de faire grève, menace de grève finalement suspendue la semaine dernière, après une entente entre syndicats et dirigeants du géant de l'électronique. Les salariés demandaient une meilleure répartition des bénéfices liés au boom de l'intelligence artificielle. Et lors d'un vote de 5 jours qui s'est terminé aujourd'hui, ils ont approuvé, très largement, l'accord qui prévoit pour certains d'entre eux une énorme prime annuelle. Au final, 78 000 employés sur 129 000 vont recevoir 290 000 euros chacun. 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Nicolas Sarkozy affirme ne pas avoir trahi les Français. Le procès en appel du financement libyen présumé de la campagne de 2007 de l'ex-président s'est achevé aujourd'hui. 7 ans de prison ont été requis contre lui. Juste avant, ses 4 avocats avaient plaidé la relaxe, fustigeant un dossier vide. Mais ils n'ont pas convaincu les parties civiles. Guillaume Denoy de Saint-Marc est le président de l'association des familles des victimes de l'attentat contre le DC-10 du TA, pour lequel l'ancien responsable des renseignements libyens, Abdallah Senoussi, avait été condamné à perpétuité en France. Abdallah Senoussi, dont le sort judiciaire aurait été une contrepartie du pacte de corruption présumé. Guillaume Denoy de Saint-Marc.
5: J'ai trouvé que les plaidoiries des avocats Sarkozy étaient mauvaises. En tout cas, elles m'ont pas du tout convaincu de quoi que ce soit. Ça m'a plutôt conforté par le fait qu'ils n'avaient aucun argument. J'en suis désolé parce que j'aurais vraiment voulu finalement avoir la conviction qu'il était innocent. Aujourd'hui, je suis convaincu de sa culpabilité. On verra bien ce qu'en pensera la Cour, mais j'ai pas du tout trouvé cette défense convaincante, avec des arguties sur des détails, avec des choses incohérentes. Et surtout, ils n'ont pas réussi à avoir une autre narration que celle de l'accusation et celle des parties civiles, qui est la seule qui est cohérente pour expliquer tout ce qu'on a entendu, tout ce qu'on a vu et tous les éléments de preuve qu'on a pu avoir. D'autant plus qu'il y a des éléments nouveaux, comme notamment les notes de Guéant. Voilà, donc je crois que malheureusement, la messe est dite et que effectivement Nicolas Sarkozy, Brice Hortefeux et Claude Guéant sont coupables. Les chefs d'accusation, je ne suis pas juriste pour le déterminer, mais effectivement, c'est quelque chose qui est très grave en ce qui nous concerne et c'est une trahison pour l'ensemble des victimes de l'attentat du DC-10 du TA.
2: Guillaume Denoy de Saint-Marc avec Laura Martel. Toujours en France, on va maintenant s'intéresser à la vraie dernière échéance électorale avant la présidentielle. Le 27 septembre prochain, la moitié du Sénat sera renouvelée. Et comme ce scrutin indirect dépend largement des résultats des municipales, il verra pour la première fois le RN tenter de rentrer en force dans la chambre haute du Parlement. Raphaël Delvolvé.
6: Après avoir fait élire 70 maires et 3000 conseillers municipaux en mars, le RN veut accélérer son ancrage local. Ludovic Pajot, édile mariniste d'une ville du Nord, dirige la campagne des sénatoriales.
7: Elles permettront de confirmer l'implantation territoriale de notre mouvement
6: et fixe l'objectif du parti.
7: Notre ambition est claire, constituer enfin un groupe politique au Palais du Luxembourg.
6: Un groupe RN au Sénat, soit 10 sièges, serait tout à fait inédit et dans l'esprit du parti à la flamme, une véritable victoire politique.
7: Ces élections auront valeur de test national.
6: Et Ludovic Pajot l'assure, le Rassemblement national peut troubler la solide majorité sénatoriale de droite et du centre.
8: On a effectivement des contacts avec des sénateurs qui sont dans le groupe LR, mais qui parfois ne sont pas nécessairement cartés LR. Si on est en situation de constituer un groupe, certains pourraient nous rallier.
6: C'est même l'autre grand objectif du Rassemblement national qui a débauché. Marie-Pierre Calais, élue locale LR, fera campagne pour l'extrême droite dans le sud de la France.
9: Les LR sont allés trop au centre. Je suis en parfaite harmonie avec la philosophie de Marine Le Pen et Jordan Bardella.
6: En clair, le RN compte sur les sénatoriales pour affirmer sa forte dynamique électorale. La politique, c'est une affaire de symbole et avoir un groupe au Sénat à 6 mois d'une présidentielle en est un très fort, souffle un candidat, reconnaissant tout de même que ce scrutin reste difficilement lisible pour le grand public.
2: Raphaël Delvolvé, RFI 23h10 à Paris, c'est la fin de ce journal.
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1: Bonjour à tous, bienvenue dans Radio Foot International sur la Radio Mondiale pour parler aujourd'hui encore de football. Nous commencerons en Espagne avec une dernière coupe et puis s'en va Alexia Putellas. L'emblématique joueuse du FC Barcelone a annoncé son départ du club à l'issue de la victoire en Ligue des Championnes après 14 années au Barça. La milieu de terrain a construit en 14 ans un palmarès de légende. Et à 32 ans, la joueuse espagnole ne raccroche pas encore. L'ultimatum pour voir enfin se terminer le championnat de RDC. Les autorités ont accordé 20 jours à la Lina Foot pour terminer la compétition. Un sprint final pour la phase retour des play-offs en attendant que tout s'améliore pour le foot congolais. Il a gagné la Coupe de France des arbitres. Une compétition à part pour ce jeune homme de 23 ans qui est aujourd'hui avec nous dans ce studio. Bonjour Benjamin Chignoli.
2: Bonjour.
1: Merci beaucoup d'être là avec nous. Vous êtes donc vainqueur de cette 4e édition. Vous n'étiez pas seul. Vous étiez 8600 candidats sur la ligne de départ. Donc vraiment bravo Benjamin. Et vous allez nous raconter justement cette expérience et comment vous en êtes arrivé là. Et ce qui s'est passé ensuite, tout ce que vous en avez tiré de cette belle expérience dans les arbitres amateurs. Je crois qu'il y a beaucoup de choses à dire. On a beaucoup de questions à vous poser. Bonjour Youssouf Moulumbu.
3: Bonjour Annie, bonjour à tous.
1: Notre capitaine Léopard, à vous aussi on a des questions à vous poser sur le championnat de RDC.
3: Moi aussi j'en ai beaucoup.
1: Non, vous avez des réponses, j'espère. Yoro Mangara, bonjour.
4: Bonjour Annie, bonjour à tous.
1: Merci d'être là, un lion, un léopard et un fennec. On est très très africain aujourd'hui. Bonjour Nabil Gélit.
5: J'allais dire bonsoir, bonjour Annie, bonjour à tous.
1: Pour vous,
5: après, comme
1: bonsoir.
5: C'est la radio mondiale, tu peux dire bonsoir.
1: Hein, oui, parce qu'on est rediffusé dans la fin de fin de journée, donc ça marche toujours. On peut dire bonjour, bonsoir même, en même temps. Pierre Guérin m'a aidé à préparer cette émission. Et Laurent Salerno, le maestro, est à la réalisation. Radio Foot, c'est parti.
6: On y va. Messieurs, Bon match. Allez, bon match.
7: Ils étaient plus de 8600 arbitres sur la ligne de départ. 8 mois plus tard, il n'en reste plus que 2. Et le vainqueur de cette 4e édition de la Coupe de France des arbitres La Poste est Benjamin Chignoli.
8: Vive Benjamin, vive l'arbitrage.
9: Merci.
5: Vive l'arbitrage.
1: Bravo Benjamin, nous aussi on a envie de vous applaudir. Parce qu'on n'était pas là quand vous avez été distingué, mais en tout cas bravo. Les arbitres à l'honneur, donc mis à l'honneur par la Fédération française de football, puisque cette 4e édition s'est achevée au Stade de France avant la finale, la grande finale. Vous avez eu la chance d'assister à RC Lens OGC Nice aux premières loges.
2: Aussi à la finale de Gambardella,
1: oui,
2: PSG Montpellier.
1: Exactement.
2: Deux très belles finales. Dans un très beau cadre avec un soleil magnifique.
1: Il faisait même peut-être un peu chaud.
2: Un peu trop chaud. Ouais.
1: Ça vous faisait quoi de voir ce film de si près alors qu'une finale de Coupe de France, vous n'aviez peut-être pas vu souvent?
2: J'en ai vu étant petit, on va dire grand fan du PSG, j'en ai vu au Stade de France, mais dans les tribunes. Et là, notamment pour la remise des récompenses au bord terrain, c'est quelque chose vraiment d'exceptionnel. On est au plus haut de l'élitisme, donc il n'y a rien de mieux.
1: Alors vous avez reçu un prix ce jour-là, vous avez reçu une petite Coupe de France ?
2: Une petite, oui, elle était lourde quand même. Quand on l'a déposée, je pensais que ça allait être plus léger et c'est vrai que c'était lourd, notamment à ramener à la maison.
1: Ouais, c'est un trophée pour symboliser votre victoire sur une compétition qui a duré 8 mois, qui dure presque autant de temps que la Coupe de France, c'est ça ?
2: Pratiquement une saison, ça commence dès octobre et ça a fini avec cette belle cérémonie en mai. Ouais.
1: Alors vous êtes un arbitre amateur, pourquoi avez-vous eu envie de vous lancer dans cette compétition du meilleur arbitre de France ?
2: Un peu d'esprit de compétitivité, on va dire, envie de bien faire, envie de mettre en lumière l'arbitrage amateur. Je vous remercie déjà de m'avoir invité, mais c'est quelque chose, je me suis dit, pourquoi pas tenter, il y a beaucoup de participants, ça donne une visibilité, et ça peut mettre en lumière mon travail, celui de mon district, celui de ma ligue, et Dieu merci, ça a payé, et ça a permis de mettre en lumière, on va dire, le travail de l'ombre.
1: Vous êtes d'Île-de-France, hein, vous êtes de Ruelle Malmaison, là où vous êtes licencié. Quels sont les...
5: Comme N'Golo Kanté. Hein.
2: Sérène N'Golo, il habite à Rueil, mais il a joué à Sérène.
1: Ah, un voisin. Quelles sont les épreuves auxquelles vous étiez soumis en tant que candidat à cette Coupe de France des arbitres ?
2: On a 4 tours théoriques au départ. On est 8500 au départ. Au fur et à mesure, on a différents tours théoriques, comme je vous l'ai dit, via Internet. On a 10 vidéos de clips, on va dire, du monde professionnel, de D1 Arkema, de Ligue 1, de Ligue 2.
5: On vous a pas mis la finale de la CAN. Ce que vous auriez fait, ça nous intéresse.
2: Quand l'arbitre a sifflé plus tôt, ça aussi, on l'a pas mis. Non, mais différents tours, et au fur et à mesure, simplement, il y a des éliminations. Plus on a une moyenne élevée, plus on passe. Au début, par exemple, tous ceux qui avaient 5 sur 10 passaient. Et au fur et à mesure, j'ai pu terminer, notamment au dernier tour théorique, qui, s'il me semble, il y avait environ 160 à 180 participants. Le dernier tour, j'ai brièvement passé, on va dire, et puis j'ai pu accéder à la phase terrain, 16e de finale terrain, où deux arbitres s'affrontent. Par exemple, mon arbitre, l'arbitre que j'ai affronté en 16e, c'est un arbitre de niveau R1 en Île-de-France. Moi, je suis district 2 en Île-de-France aussi. Un observateur vient nous voir. Il observe sur son match de R1, sur mon match de D2, et estime qui est le plus intéressant dans le management, dans la gestion notamment des conflits, dans tout ce qui est autour de l'esprit Coupe de France et de l'esprit de l'arbitrage au sein d'une rencontre.
1: Qu'est-ce qu'un bon arbitre pour vous ?
2: On m'a déjà posé cette question et j'aime bien dire le mot management.
1: C'est-à-dire être compréhensif ?
2: Parce que pour moi, je suis aussi éducateur, donc pour moi, le football, ça reste une confrontation entre deux équipes. Et l'arbitre, il est entre les deux équipes. Comme on voit au coup d'envoi, chacun est dans son camp et l'arbitre, il est souvent sur la ligne blanche entre les deux. Et c'est lui qui va le plus souvent essayer pas de calmer les tensions, mais essayer de que le match se passe dans les meilleures conditions.
5: Et est-ce que vous managez dans votre rôle, est-ce que vous avez aussi, est-ce que vous êtes rendu compte qu'il fallait aussi manager ce qui se passait autour du terrain? Parce que les interférences qui sont créées, les tensions qui sont créées, parfois elles viennent aussi de l'extérieur, des parents, de gens qui sont là, de badauds. Ah.
1: Vous me racontiez, Youssouf, racontez-le. Vous avez vu ça ces derniers jours.
4: J'ai vécu un match Sarcelles contre Poissy en moins de 17 ans. Et directement à la fin du match, on a vu un incident avec l'arbitre où il avait infligé un carton rouge et le père du joueur disait je vais descendre et puis ça a dégénéré. Et donc c'est dommage et c'est surtout
5: grave.
4: Avec surprise de voir en fait l'animosité qu'il y a autour de ces matchs en amateur, dans le football amateur.
1: Alors Benjamin Chignolier,
2: les agents extérieurs, on va dire, c'est difficile de les gérer. Mais comme j'ai dit aussi la dernière fois, quand au début du match, on vient avec le sourire, on montre que voilà, on est là pour passer un moment de plaisir avec les acteurs, les éducateurs et tout ce qui tourne autour.
1: C'est un jeu.
2: Le foot reste un jeu. Et on essaie de le faire comprendre aux éducateurs. Après, il y a toujours des agents extérieurs, les parents, les supporters qui vont nous titiller. Moi, ce que j'aime bien, ce que je dis souvent aux je suis jeune, mais aux petits jeunes arbitres, c'est dès qu'il y a quelqu'un qui vient t'embêter sur le côté, tu le regardes, tu souris. S'il te fait il commence un peu à, pas à te critiquer, mais à te faire une blague sur toi, sur ton physique ou autre chose. Moi, le plus souvent, j'en rigole. Je lui montre que, voilà, je suis jovial et que tout va bien se passer et que je suis un bon vivant.
1: Mais ça doit être dur, par exemple, quand on en arrive au stade des insultes, j'imagine. Je parle même pas des coups.
2: Ça m'est pas souvent arrivé. Ça m'est peut-être déjà arrivé une ou deux fois, mais on essaie de faire abstraction, mais c'est pas facile, surtout dans le monde amateur, dans des contextes particuliers. C'est pas forcément dans les quartiers, hein. C'est même dans, je suis dans des villes très huppées, ils sont capables de tout parce que...
5: Ça fait des groupes, le foot, ça fait remonter des choses, et les gens gèrent pas très bien leurs émotions. Moi, j'ai fait un sujet sur les violences dans le football amateur. J'ai été à Damary-les-Lys. L'arbitre là,
9: n'était pas. Dans le 77.
5: Ouais, voilà. J'ai été là-bas parce que il y a eu malheureusement un fait divers à Nîmes avec un coup de couteau d'un gamin qui a reçu un coup de couteau. Et ensuite, on a été voir un arbitre justement dans le 18e arrondissement qui a été lui agressé, qui s'appelle Samir Belaïd, qui nous avait raconté son agression. Des gens qui sont venus, voilà, lui mettre un coup de poing par derrière. Alors, évidemment, on n'est pas là pour généraliser et dire que c'est tout le temps et partout comme ça, loin de là, mais ça existe. Et surtout, ça a un impact, je ne sais pas, justement, c'est ça que je voulais vous demander, ça a un impact sur le niveau d'engagement et des gens et du recrutement des arbitres. Parce que les arbitres expérimentés, avec le temps, ils sont partis. Et moi, on m'a dit, c'est ce qu'on nous a expliqué, c'est qu'on avait des arbitres de plus en plus jeunes, entre guillemets, pour certains qui venaient là aussi parce que, entre guillemets, il y avait un billet à prendre. Mais donc, du coup, quand ils sont plus jeunes, il y a aussi leur autorité, elle est moins respectée. Ouais, donc on peut les tutoyer, tout ça.
2: C'est une grosse problématique qu'on a où c'est le plus souvent des arbitres, par exemple en U16, U17, je pense que l'arbitre il devait être très jeune, il devait avoir 15, 16 ans, 17 Exactement. Ans, voire 18, le grand maximum.
1: Il est de l'âge des joueurs.
2: Et comme tu as dit, on n'a pas une baisse forcément du nombre d'arbitres, j'ai pas les chiffres précis, mais
5: ils sont de plus en plus jeunes.
2: On a de plus en plus jeunes des arbitres. C'est comme les éducateurs, c'est le même problème. La dernière fois, j'ai vu une émission, ils disaient la même chose. On a des éducateurs de plus en plus jeunes, des arbitres de plus en plus jeunes, parce que les anciens, on va dire, quand tous les week-ends t'arrives, il fait froid en plus, souvent une saison, tu joues en hiver, il fait froid, il pleut, et t'as les supporters qui te rentrent dedans, tu préfères peut-être rester avec ta famille, tes enfants.
5: Mais t'es pas là pour ça, quoi.
2: Pas là forcément pour ça.
1: On avait reçu dans cette émission, Rachid Chebli, qui a écrit un livre aussi sur son expérience, ça fait 20 ans, si je me trompe pas, qu'il est, arbitre amateur en Normandie, et il avait été agressé, qu'il ne reviendrait pas sur un terrain, finalement, il a réussi à revenir, on a des exemples tellement durs qu'on est très heureux de vous recevoir, vous très jeune et je dirais encore avec plein d'illusions.
9: J'ai une question d'ailleurs pour vous, Benjamin. Est-ce que ce trophée va vous permettre de ne plus être Benjamin, de passer à l'étape supérieure?
2: C'est-à-dire de ne plus être Benjamin?
9: Mais non, de ne plus être Benjamin dans l'arbitrage, je veux dire, de passer à l'étape supérieure. C'est-à-dire,
2: ça donne une visibilité, peut donner des ouvertures.
5: Mais après, c'est pas toi qui décide.
2: Après, c'est pas moi qui décide. Ouais. Moi, je vais continuer à bien travailler et être sérieux. Donc, naturellement, c'est un petit biais supplémentaire qui peut donner de la visibilité.
5: Dans tout ce qu'on fait quand on est passionné, on a une notion de plaisir. Quel est le plaisir? Quel plaisir tu trouves à arbitrer? Qu'est-ce qui te plaît?
2: Moi, au départ, je me suis mis dans l'arbitrage parce que ma première voie, c'est éducateur. Je tends, au moyen long terme, à devenir éducateur dans une grosse structure, notamment professionnelle, que ce soit en France ou à l'étranger. Et je me suis dit, pour devenir un bon éducateur, faut s'intéresser à tous les domaines. Donc, je suis notamment en alternance à Nice Vidéo cette saison au sein de mon club. Mmh. Et je me suis dit, pourquoi pas, il y a deux ans, tenter l'arbitrage. Parce que c'est souvent un monde ou un domaine où c'est un peu décrié, c'est un peu le travail de l'ombre. On est souvent là à pousser les arbitres, pas, je vais pas dire à bout, mais aller les titiller. Mais en fait, des fois, on connaît même pas les règles. Il y a beaucoup de choses qu'on connaît pas. Moi encore, même les arbitres pro apprennent encore tous les jours. Donc, ce que j'ai aimé à travers ces deux ans, et notamment grâce à cette compétition, c'est vraiment les rencontres. Les rencontres qu'on peut faire. Je suis notamment dans un top district dans le 92 où, même quand des fois j'arbite en ligue en Ile-de-France où on rencontre des éducateurs, on rencontre des joueurs, on rencontre des parents. Et cette chose-là de sortir un peu de cette zone de confort, d'aller voir des gens différents et apprendre surtout à, étant un gros introverti, de m'émanciper dans mon éloquence, dans le management. Ouais. Et franchement, il n'y a rien de mieux.
1: Youssouf ?
4: Ouais, moi, en tant que joueur, j'ai toujours un rapport conflictuel avec les arbitres, surtout ici en France. J'ai appris un peu à plus être souple avec eux quand je suis arrivé en Angleterre, parce qu'ils étaient beaucoup dans le management. Mais je voulais savoir, en fait, si les actions des joueurs professionnels, les attitudes, pouvaient dépeindre ou pouvaient susciter justement les jeunes ou dans le football amateur, à reproduire la même chose.
2: C'est une grosse problématique. Comme avec les joueurs qui sont un peu, on va dire, on parlait de projet Mbappé ou autre, c'est la même chose avec, malheureusement, en lien avec l'arbitrage, on en parlait, Vinicius et Mbappé, malheureusement, j'aime bien ces joueurs-là, ils sont exceptionnels, mais dès qu'il y a une faute, vont faire des grands gestes, vont venir voir l'arbitre, des grosses contestations. C'est vu à la télé par des millions de gens. Et les gens, naturellement, les petits, on dit le plus souvent, c'est des éponges. Ils voient un comportement, ils vont essayer de le reproduire. Même quand j'étais jeune, j'essayais de reproduire ce que faisait le PSG, ce que faisait Cavani, ce que faisait Thiago Silva, ce que faisaient les différents joueurs. Donc là, les comportements, je trouve, des joueurs, les top joueurs professionnels actuellement,
1: c'est des mauvais exemples.
2: Ils sont pas top. Mais même Lamine Yamal, des fois, ne fait pas forcément des choses.
4: C'est fou, Annie, parce que nous, en tant que joueurs de foot, on est tellement dans la compétition qu'on s'en rend pas compte, qu'il y a des milliers de gens. Et surtout, il y a les gamins qui nous regardent.
5: Et puis les entraîneurs aussi. Parce qu'on parle, tu parles des joueurs, mais on parle aussi des entraîneurs, c'est des éducateurs avant tout. Et il y a eu des comportements catastrophiques. Alors, je veux pas tirer ici sur l'ambulance, parce que c'est un très bon entraîneur, mais ce qu'a fait par exemple Paulo Fonseca avec lui, on allait se mettre tête contre tête avec un arbitre, ça, effectivement, c'était gravissime. Récemment, chez nous aussi, des directeurs sportifs qui
1: s'en prennent aux arbitres. Des présidents de club. On se souvient, Jean-Michel Aulas, souvent.
2: C'est la même chose dans le monde amateur.
5: ça vous met en difficulté, on est d'accord.
2: En plus, quand c'est l'éducateur, moi j'aime bien quand c'est l'éducateur qui commence un peu à crier sur le banc, on lâche deux coups de sifflet, on va dire, on va le voir, on lui explique que c'est lui le, on va dire un peu le porte-parole de l'équipe, surtout quand c'est des mineurs. C'est l'image que tu donnes qui ça va refléter après sur ton équipe. Donc quand un éducateur crie, jette sa bouteille, ça peut aller très long. Bon, moi j'ai jamais eu d'insultes. J'ai jamais eu voilà des choses extrêmes, mais j'ai déjà vu, et en fait tu te dis mais t'es éducateur, c'est toi qui dois montrer la bonne image, que ça soit des adultes ou des jeunes.
1: Vous parlez aussi beaucoup à des auditeurs en Afrique, Benjamin, et c'est vrai qu'en Afrique, Yoro, l'arbitrage, souvent dans Radio Foot, on a mis des cartons rouges à ses supporters. Ben le dernier match, hein, on va parler de la RDC tout à l'heure. Ces matchs qui sont arrêtés à cause des spectateurs, ces gens qui tabassent des arbitres.
9: Des arbitres.
1: C'est absolument horrible, parce qu'en plus là-bas c'est pas toujours filmé, alors on voit des photos après et tout, mais c'est quelque chose de terrifiant, et vous écoutez, ça donne envie aussi, j'espère, à des jeunes de l'être.
9: Moi je crois que c'est de l'éducation d'abord, parce que ça doit commencer par de l'éducation, et aujourd'hui dans les centres de formation, dans les écoles de football, on parle tout sauf comment éduquer quelqu'un à devenir un grand joueur. Parce que tout ce qui intéresse ces académies, c'est de former le jour de demain, c'est-à-dire pouvoir créer une marchandise à vendre. Mais l'éducation derrière, ça ne s'assume pas et ce n'est pas assuré, malheureusement, pour nos footeux. Et comme il l'a dit, ils regardent la télé, ils essaient également de copier les stars d'aujourd'hui. Et c'est ce qui envenime les choses. Et
1: s'il est, peut envenimer, effectivement.
2: Pour un projet de formation cohérent, je suis totalement d'accord.
1: Benjamin Chignoli, est-ce que vous avez un arbitre idole? Parce que vous avez cité des noms de joueurs dont vous reproduisiez les gestes. Est-ce qu'il y a un arbitre qui vous inspire particulièrement? Je pense que fut un temps, il y avait le fameux Colina qui est devenu le chef des arbitres de la FIFA, par exemple, qui était frappant et qu'on a vu officier dans les Coupes du Monde, là où c'est quand même très délicat, où il y a des susceptibilités différentes, et on l'a vu devenir finalement un symbole. Est-ce qu'il y en a qui vous alors peut-être dans l'Hexagone.
2: J'ai pas eu une idole, mais plus quelqu'un on s'inspire, c'est François Le Texier.
9: Bon, je pense que vous connaissez qui c'est.
1: L'arbitre de Ligue 1.
5: Très apprécié par Patrick Julliard.
9: Il a été élu meilleur arbitre européen.
2: Hein, il fait des grandes finales, il a fait la finale de l'Euro, il fait de grandes choses. Et en fait, j'ai notamment, grâce à la Coupe de France des arbitres, faire notamment l'inside avec lui avant le match de demi-finale de Coupe de France Strasbourg-Nice, où j'ai fait toute la préparation avec lui, la reconnaissance du terrain, l'échauffement. Et en fait, c'est impressionnant son professionnalisme et sa carrure. Il impose le respect et indirectement.
1: La finale, c'est
2: moi si je me trompe, mais il s'est jamais passé de choses extrêmes avec lui ou avec des arbitres souvent qu'on prend en référence.
1: Est-ce que ce trophée de cette Coupe de France des arbitres vous donne envie d'être un arbitre professionnel?
2: Ça donne envie, ça fait fortement réfléchir. Après, le chemin, il est long. Il est long. J'ai commencé assez tardivement. Si j'incite, moi j'ai continué à jouer jusqu'à 21 ans et après que j'ai arrêté, je me suis dit pourquoi pas, vu que je joue plus le dimanche, pourquoi pas arbitrer le dimanche. Mais comme on a dit tout à l'heure, un projet de formation, ça peut être intéressant d'inciter les joueurs à aussi faire arbitre à côté, parce que ça va travailler plein de choses, le relationnel, le leadership, le différentes petites choses, ça peut aussi leur donner une petite source de revenus à côté. Et plus souvent, les petits jeunes, ils vont pour ça.
5: Mais essence, quoi.
2: C'est plein de biais, sociaux, comportementaux, plein de choses.
1: Vous nous avez dit, c'est un défraiement pour vous en Île-de-France de 80 euros par match. Hein, donc, c'est pas non plus une fortune, mais c'est un défraiement. Youssouf, alors vous avez envie de devenir arbitre?
4: Non, pas moi. J'ai toujours, comme je l'ai dit, eu un conflit avec les arbitres. Je suis trop joueur, trop compétiteur.
1: La meilleure arbitre femme? Elle est aussi de Ruelle Malmaison.
2: C'est ça.
1: Faïza Ben Messaoud.
2: C'est ça,
1: je voulais dire son nom parce qu'il y a aussi une compétition féminine et c'est intéressant.
2: La meilleure arbitre féminine a été élue dans la compétition. En fait, les deux sont mélangés. Elle a notamment été la dernière féminine éliminée, mais c'est quelque chose d'exceptionnel.
1: C'est bien. Merci beaucoup, Benjamin, de nous avoir parlé de ce travail. On espère qu'on a suscité des vocations un peu partout, où que ce soit, et notamment parmi nos jeunes Africains qui aussi jouent, mais aussi pourraient passer de l'autre côté, parce que c'est passer de l'autre côté du miroir pour essayer de comprendre. On va faire une petite pause de musique avec des rythmes latinos venus de Colombie, mais aussi de Toulouse. Ça s'appelle Nuevos Rios. 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

0: un baile Nuevos Rios. Une petite question encore, Benjamin. On vous surnomme souvent les hommes en noir, les arbitres. Vous avez un t-shirt noir aujourd'hui, alors vous êtes dans la lignée, mais là, par exemple, pendant ce tournoi, alors c'est en partenariat avec La Poste, donc vous étiez plutôt en jaune, mais ça devient indifférent, la couleur.
1: La couleur du maillot?
0: Oui.
1: Peu importe, oui. Ça dépend en fait de l'équipe à domicile, l'équipe extérieure.
0: Vous n'êtes pas tous les week-ends en homme en noir, vous?
1: Il y a des préférences, je préfère porter le noir, on va dire. Mais...
2: Le jaune, là?
1: Le jaune, ouais, le jaune aussi, c'est pas mal.
0: Et ça se voit mieux, c'est ça?
1: Ça se voit, ça dépend des équipes. Si l'équipe est en rouge et l'autre en jaune, si on est en noir, on se voit.
2: Bon, super.
0: On continue à parler de football dans Radio Foot International et on va vers l'Espagne.
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0: Mais que un culé, diraient les Catalans du côté de Barcelone. C'est la fin d'une aventure qui aura duré 14 saisons. Fan du Barça, elle a mis du temps à intégrer l'équipe féminine du club Blaugrana, mais elle avait fait ses preuves avec Levante et l'Espagnol de Barcelone avant donc de rejoindre le Barça et d'en devenir la capitaine. Elle a brillé sous ses couleurs, 507 matchs pour 232 buts. Elle est la deuxième pour ce qui est du nombre de matchs joués derrière une certaine Mélanie Serrano, mais surtout elle est devenue la meilleure buteuse du FC Barcelone. Et elle a construit sa légende au fur et à mesure que aussi s'accumulaient les trophées pour cette équipe de plus en plus puissante en Europe. Ce sont 4 Ligues des Champions, dont la dernière au cours du week-end face à l'OL, donc face aux Lyonnaises. 4 Ligues des Champions en 6 ans, 10 championnats d'Espagne, 8 Copa de la Reina, Coupe de la Reine, mais non pas Coupe du Roi, puisque ça c'est pour les hommes, et puis 5 Supercoupes d'Espagne, en plus championne du monde, avec l'Espagne en 2023. Elle a 135 sélections, 38 buts, et enfin une Ligue des Nations. Un tel palmarès couronné en plus par des récompenses individuelles.
6: Le ballon d'or du côté des femmes. Nous allons ouvrir l'enveloppe, qui est la cinquième Alexia Ballon d'Or. Puteas. Alexia Putellas.
0: Elle en a gagné 2 des Ballons d'Or, n'est-ce pas, Nabil Djelit, 2021-2022.
2: Ouais, je m'en souviens parfaitement, puisque c'était concomitant de celui de Benzema, le Ballon d'Or du peuple, entre guillemets.
7: Sadio Mané, deuxième.
2: Sadio Mané, qui était effectivement deuxième. Mais je vous écoutais, c'était intéressant, parce que je me disais que pour beaucoup moins que ça, il y en a qui faisaient des autobiographies. Non, parce que son palmarès, effectivement, il est exceptionnel. La trace aussi qu'elle laisse dans son club. Alors, je vais pas dire c'est Messi, c'est plus Iniesta, quoi, parce que Iniesta était passé par Albacete avant d'arriver au Barça. Elle pousse totalement, l'histoire de son club. Elle l'a repositionné sur la carte du football européen et aussi. C'est une magicienne, parce que quand on la regarde jouer, techniquement,
7: c'est très fort.
2: C'est exceptionnel, quoi. Donc, c'est vrai que c'est une carrière incroyable. Je trouve que c'est bien qu'elle prenne sa décision, comme on dit, quoi. Et qu'elle aille.
0: 32 ans.
2: Voilà, 32 ans. Et qu'elle aille, pourquoi pas.
0: Ailleurs.
2: Et puis avoir, une autre aventure ailleurs, dans un autre championnat. Peut-être l'Angleterre, peut-être aux États-Unis.
0: Peut-être en France.
7: Peut-être
2: pourquoi
7: à Lyon.
2: En France. Pourquoi pas à Lyon ou Paris Saint-Germain.
0: Paris Saint-Germain.
7: Mais je crois, pour moi, elle fera comme Iniesta, comme Xavi, c'est-à-dire quitter l'Europe, parce que après tant d'années au FC Barcelone, je me vois mal qu'une joueuse aussi talentueuse et qui a tout gagné avec son club de cœur puisse demain affronter ce même club. Je crois que Iniesta l'a fait, Xavi l'a fait, tous les grands joueurs espagnols l'ont fait, ce sera pareil pour elle.
0: Ouais, c'est partir loin.
8: Je rejoins un peu Yoro, je suis un peu surpris de la voir partir de Barcelone après 14 ans.
0: Surtout pour ce qui est des compétitions et des femmes, souvent, alors on voit que Cristiano Ronaldo est là pour le démentir, mais c'est vrai que les carrières s'arrêtent autour de 35 ans, les filles elles jouent plus longtemps, Wendy Renard. Exactement. Et d'autres.
8: Après, je pense que dans le championnat espagnol, et surtout pour les hommes, les gens, quand ils atteignent cet âge-là, ils préfèrent quitter le foot dans leur club. Et là, je suis un peu surpris. Mais on va voir où elle va arriver. Et si elle va en Angleterre, elle va être surprise parce que c'est pas le même temps et c'est pas le même mode de vie.
0: Youssouf, une question quand on est joueur et qu'on a gagné autant. 10 titres dans le championnat, 4 Ligues des Champions et tant d'autres. Est-ce qu'on a encore, on trouve finalement une motivation encore dans ce même club?
8: Non, c'est dur parce que moi, je me rappelle, j'étais à West Brom et j'ai fait 7 ans et j'étais bien installé, mais j'ai pensé à un moment qu'il fallait un changement dans ma vie, peut-être un nouveau challenge. Donc on peut la comprendre sur ce point-là. Mais bon, c'est difficile de quitter un grand club comme le FC Barcelone et d'aller dans un autre club.
2: Parce qu'elle avait probablement au fond d'elle envie d'autre chose, quoi. Et puis,
0: oui, oui.
2: Et puis elle a peut-être eu aussi Annie, alors même si ça a dû lui arriver les années précédentes, pendant un moment aussi des propositions
0: voilà,
2: financières intéressantes.
0: Qui la séduisent.
2: Ouais, bien sûr.
0: De toute façon, elle a dit « où que je sois ». Hein, sa phrase c'est où que ce soit je resterai une coulée, donc une supportrice à vie du FC Barcelone. Donc ça veut dire qu'elle ne s'interdit rien. En tout cas, des anciens du Barça ou des actuels d'ailleurs, Carles Puyol, Andrés Iniesta que vous avez cité, Nabil, il y a aussi Sergio Busquets, Rafinha, l'actuel Pedri qui est beaucoup plus jeune mais qui a dû l'avoir grandir et tout. Eh bien, ils lui ont évidemment tous rendu hommage. La numéro 11 espagnol. On pense à d'autres légendes du football féminin Euro, parce que malheureusement les compétitions, il y a moins de concurrence, il y a moins de grandes figures comme ça. Mais quand il y a des têtes Coupe du Monde, on se souvient comme ça de Martha, figures marquantes. Alors il y a Marta,
2: Marinette Pichon, je suis désolé d'être
0: qui avait gagné plusieurs titres, trophées de meilleure joueuse avant que ne soit créé le Ballon d'Or. Il y a effectivement
2: à l'échelle, enfin moi en tout cas pour le football féminin français,
0: Marinette
2: quand
0: Pichon,
2: j'étais gamin, la référence c'était Marinette Pichon.
0: Et puis plus récemment,
2: c'était comme Gianni Longo.
0: Plus récemment, c'était les Américaines, parce qu'elles ont duré et parce qu'elles ont gagné des Coupes du Monde. On pense à Alex Morgan et surtout à Megan Rapinoe.
2: Et Hope Solo, la gardienne, qui avait été charismatique aussi.
0: Est-ce qu'elle rentre dans cette galerie des grandes joueuses
7: Oui, forcément. Ce qu'elle a fait ces 10 dernières années avec le FC Barcelone, 2 Ballons d'Or, Ligue des Champions, Coupe du Monde, aujourd'hui, c'est le top du top du football féminin dans le monde.
0: Elle est milieu de terrain, c'est le poste où elle a le plus joué. Milieu de terrain offensif.
7: Milieu de terrain offensif, franchement, en plus, c'est une chose de qualité, quoi. C'est quelqu'un qui fait rêver, qui n'a pas les pieds carrés, qui sait donner la bonne passe, qui sait se démarquer, qui sait marquer le but. Franchement, c'est une joueuse exceptionnelle.
8: Ben oui, dis-le, il n'y aura plus technique que moi.
7: Ah ben non, je dirais pas. T'étais un bon travailleur.
2: T'aurais travaillé pour elle, quoi.
0: Youssouf, qui
7: fait la manche.
2: T'aurais compensé les espaces, t'aurais coupé puis tu aurais tout de suite nettoyé, redonné le ballon direct.
8: Non mais c'est une génie.
0: Est-ce que ça fait grandir le football est-ce que ça fait grandir le football féminin, ce genre de figure comme Megan Rapinoe, comme Alexia Putellas?
2: Il faut des locomotives. Plus que le football masculin, il est ancré davantage dans l'histoire, mais pour le football féminin, c'est comme les tournois de tennis, c'est-à-dire le tournoi masculin, le tournoi féminin. Ce qui a fait aussi que le tennis féminin est monté en puissance, c'est aussi des stars.
0: Il faut des stars.
2: Et aujourd'hui, en plus, elles ont la possibilité également d'avoir une visibilité sur les réseaux sociaux, inspirées. Donner envie, on parlait tout à l'heure de donner en tant qu'arbitre, donner envie, elles, en tout cas, par ce qu'elles font, par leurs exploits, par leur qualité, par aussi le travail, même si on critique moi, je critique la FIFA pour plein de choses, mais en tout cas, d'avoir des compétitions féminines un peu plus visibles et de qualité premium.
0: Devenu très visible.
2: Voilà, devenu très visible. Bon, c'est quand même le travail de la FIFA et aussi également des combats un peu sociétaux, entre guillemets, sur la redistribution des richesses, les salaires également, professionnaliser le football.
0: Et puis
2: on en parle ici des fois dans l'émission. On fait des émissions ici des fois. On a souvent parlé du football féminin en Afrique, qui est balbutinant, qui est embryonnaire. Il y a des pays qui. Mais bon, les championnats.
0: Sont rarement professionnels.
2: Voilà, les championnats, ils sont encore très loin, entre guillemets. Mais en tout cas, d'avoir des filles comme ça donne envie aux quatre coins de la planète, c'est sûr.
0: Elle est une star à Barcelone, en plus, en tant que personne, en tant que référence et en tant qu'idole, bien sûr.
7: Moi, je crois, depuis Marta, on n'a pas une joueuse qui avait.
0: Marta, la brésilienne.
7: La brésilienne. N'oubliez pas.
2: Adeberg, là, tu sais, à Lyon, là.
7: Mais Marta, quand même, c'est la seule joueuse que l'ancien président de Pérouge avait fait signer pour qu'il joue avec les hommes. La FIFA a dit stop, ça peut pas. Parce que c'était quand même une star. Après Marta, c'est Putellas.
2: C'est vrai.
0: À une autre époque, effectivement. Est-ce qu'elle était aussi Euro dans le bon club au bon moment? Parce qu'on a vu, là, ils ont gagné 4 Ligues des Champions
2: en 6 ans.
0: Voilà, on a vu tout d'un coup cette équipe du Barça, mais là, elle est presque reine d'Europe.
2: Oui, c'est ça.
7: On a vu Lyon dominer le football féminin pendant des années. Mm-hmm. Après le déclin de Lyon et quelque part, quelques clubs anglais, c'est le FC Barcelone. Elle était au bon moment au FC Barcelone, qui dominait le football mondial, qui même piochait les meilleures joueuses françaises on a oublié celle qui était au Paris Saint-Germain, qui est passée par le FC Barcelone quand Eric Abidal était directeur sportif de ce club. Ça montre aujourd'hui que le FC Barcelone, oui, elle était au bon moment et puis avec dans une équipe joueuse, parce que n'oublions pas que le Barça est aussi l'équipe de national de l'Espagne entre
0: crochets. Et voilà, c'est ça. C'est-à-dire que Youssouf, en plus, le très bon club dans ces cas-là où il y a quand même pas tant de concurrence, on le sait, on le voit en France et tout, sert de colonne vertébrale à l'équipe nationale. Et l'Espagne est devenue championne du monde.
8: Bien sûr, mais ça montre vraiment l'intensité et ça montre le niveau de cette équipe-là.
0: Et comme, la valeur.
8: Ouais, comme a dit Euro, elle était là au bon moment. Je pense que aujourd'hui,
2: c'est un travail de fond, quoi.
8: Exactement.
2: Il y a le Real qui a essayé aussi de se hisser, mais ils sont partis un peu
8: plus loin. Après, c'est difficile de pouvoir faire hisser son équipe féminine au meilleur niveau.
7: Ouais. Ces cinq dernières années, c'est l'OFC Barcelone et Chelsea.
0: Oui, exactement. Ouais. Club anglais aussi, effectivement.
2: Il y a Lyon aussi qui est pas mal.
0: Lyon, on a remporté 8 quand même, fut un temps. Mais c'est vrai que là, ils étaient un peu en perte de vitesse. Oui. Est-ce que le Benjamin Chignolier, est-ce que le football féminin, pour vous, a suffisamment de dans le monde amateur, suffisamment de visibilité?
9: Je dirais non, je dirais que c'est en pleine expansion, mais que ça devrait être encore plus mis en lumière via les compétitions, comme vous avez dit, via pas mal de sensibilisation, mais je trouve que c'est en pleine expansion, mais pas assez.
2: Moi, je trouve que ce qu'il faudrait, c'est que on se dirait que ça prend encore une autre dimension, c'est qu'il y ait des, comme on dit, des crossovers, c'est-à-dire que il y ait de plus en plus un marché où tu peux être entraîneur connu d'hommes et basculé également chez les femmes. Hervé Renard, par exemple, il a fait ce choix-là, un peu idéologique.
0: L'équipe féminine. Je pense qu'il y aura. Pour les JO.
2: Alors après, c'est pas exactement le même métier sur certains aspects.
0: Mais pour attirer.
2: Ouais, je pense que ça pourrait aussi apporter encore plus d'intérêt.
0: De visibilité.
7: Ouais. Et donner également la chance aux femmes d'entraîner les équipes premières chez les masculins. Oui. On l'a vu cette année en Ligue 2 française, ça se voit en Allemagne. Peut-être que Marseille pourrait être tenté, je le lis dans la presse, peut-être, on ne sait pas.
0: Benjamin, en tout cas, est-ce que les matchs de filles amateurs se passent mieux que chez les garçons?
9: Je dirais oui, quand même.
0: Ouais,
8: forcément. Mm-hmm.
9: Il y a moins de contacts.
0: Et moins d'animosité.
9: Beaucoup moins.
0: Même avec les parents sur le bord, c'est plus calme.
9: J'assiste pas forcément à beaucoup de matchs de U15, U18 féminines,
0: des catégories
9: de
0: jeunes.
2: Parce qu'il y a moins d'argent aussi.
9: De temps en temps.
0: Il n'y a pas vraiment d'argent dans le monde amateur.
2: Non, mais à 15-18 ans, tu parlais tout à l'heure du projet Mbappé, il y a des parents, ils sont autour de la main courante. Et ils espèrent que leur gamin va percer parce que derrière il y a une rémunération qui est exceptionnelle, ce qui est moins le cas chez les filles.
0: Mais ça, c'est quand même des sommes qui sont intéressantes par rapport au football féminin aussi quand elles deviennent professionnelles.
2: Oui, mais là entre payer une baraque et gagner à l'euro million, il y a quand même un décalage.
0: D'accord, Nabil, on en retient la leçon. Allez, on continue et on va vers le football africain, celui de la République démocratique du Congo, la RDC.
10: La manche retour des playoffs de mars vendredi 29 mai 2026. Quatre rencontres au programme de cette 8e journée. Céleste Football Club à l'Essence.
0: Bon, Youssouf, c'est Mazembe parce qu'ils sont en tête pour exactement. L'instant. Donc, à l'honneur, les corbeaux de Lubumbashi. En tout cas, un ultimatum. Là, on a entendu que le temps avait été allongé, mais c'est pour forcer la fin du championnat de la République donc démocratique du Congo, de la RDC. 20 jours pour tout finir, ça sera donc avant le 18 juin. Et on se dirait, il était temps, parce que déjà la compétition a commencé avec plusieurs semaines de retard. Théoriquement, le temps imparti pour le championnat national du Congo, c'est entre le 1er août et le 31 mai. Bon, bah là, on était hors délai et pour commencer et pour terminer. On en est à la phase des playoffs. Mais ils n'en sont qu'à la moitié. Donc il reste encore 7 journées, il fallait conclure. Est-ce que c'est une forme bizarre de terminer le championnat pour vous, de forcer l'ultimatum?
9: Bien sûr.
0: Ou c'est au contraire beaucoup plus égalitaire, je dirais.
8: Bah, l'ultimatum, c'est bien, mais le problème, c'est est-ce que la Linafoot a les moyens de pouvoir finir ce championnat avec un stade à Kinshasa, avec une superficie d'un
0: pays énorme. On veut préserver l'équité sportive en forçant la fin.
8: Oui, mais on sait très bien que l'année dernière, ils avaient fait un tirage au sort pour désigner le vainqueur.
0: Parce que le championnat n'était pas terminé. Il faut désigner les clubs qui disputeront les compétitions continentales.
8: Mais c'est toujours rocambolesque, en fait, la façon dont se finit ce championnat. Et c'est là où il y a un travail énorme à faire, parce que on peut bien mettre un ultimatum, mais la Linafoot n'a pas les moyens de finir ce championnat en bonne et due forme. Et c'est là le problème.
0: C'est-à-dire qu'elle n'a pas les moyens.
8: Les moyens financiers, simplement, et les moyens sécuritaires.
7: C'est un pays continent. Déjà, ils sont obligés de diviser le championnat en deux parties, groupe A, groupe B, parce que pour aller jouer de Kinshasa à Lubumbashi, il faut 3 heures ou 2 heures de vol.
8: Exactement.
7: C'est deux fuseaux horaires différents. On peut pas y aller en bus. Il y a pas de route. C'est compliqué.
8: C'est trop compliqué. Ils n'ont pas les moyens.
7: Pour moi, il faut déjà faire des routes.
0: C'est bien des poules régionales. Ça peut aider.
8: Oui, mais ils ont essayé.
7: Mais après, pour les playoffs, c'est compliqué.
8: Ouais, ils ont essayé, mais ça n'a pas marché.
0: Il y a 30 clubs, c'est ça, au départ?
8: Exactement, il y a 30 clubs.
2: Déjà, pourquoi ils font pas un tournoi? Ils font un tour régional et chaque vainqueur, ils gardent 4 équipes et ils font un tournoi final.

0: Donc ça va être difficile en fait.
1: Et vous pensez que l'ultimatum ne sera pas respecté?
0: Non, forcément, il ne sera pas respecté. Je le redis encore une fois, la l'INAFOOT n'a pas les moyens sécuritaires et financiers pour tout simplement finir le championnat en bonne et due forme.
1: Ah, donc ça se terminera mal, c'est-à-dire on va faire encore un tirage au sort.
2: Malheureusement, il y a quelques années, il y avait des chaînes de télévision qui accompagnaient et qui diffusaient les matchs en direct. Ces chaînes de télévision, elles se sont retirées.
1: Mais quand on n'a pas de calendrier, début octobre, alors que ça aurait dû commencer le 1er août, hein, je crois que c'était ça, qu'ensuite on ne sait pas exactement quel est le programme et où ça
0: chaque
1: se passe.
0: Chaque semaine, il y a un programme qui sort avec les équipes.
1: C'est compliqué quand même, hein, parce que nous, on a déjà reçu ou on va recevoir le programme de la saison prochaine du championnat de France.
0: Exactement.
1: Et on sait déjà quand aura lieu, PSG-OM, OM-PSG, les deux, l'Olympico, enfin, on sait déjà tout. Est-ce que, en plus, le niveau baisse dans ce championnat? Parce que tout à l'heure, on voyait des images, Laurent Salerno, il était un peu ébahi, mais on voit les équipes qui doivent traverser le fleuve, ou un fleuve pour se rendre au stade de l'autre côté. Enfin, il y a des dangers, en plus, pour les équipes et pour les joueurs. Et finalement, le TP Mazembe qui a remporté des Ligues des Champions d'Afrique, là, il a un peu disparu.
0: Bien sûr, mais forcément, les meilleurs iront dans des championnats extérieurs, comme au Maroc ou en Algérie. Ouais, les meilleurs
3: Tanzanie
0: joueurs.
3: Tanzanie aussi dans la région.
2: C'est exactement ça.
0: La Tanzanie a accueilli beaucoup
3: des joueurs de RDC. Il y en a partout.
1: Hein. Exactement. Surtout, la Tanzanie va accueillir la CAN, donc elle veut en plus briller.
2: Tanzanie, exactement. Afrique du Sud, et depuis que le TP Mazembe a décidé de ne plus investir sur l'équipe A, mais de créer un centre de formation, parce que ils ont carrément changé de politique. Depuis, le club a plus les moyens.
1: Et l'équipe première,
2: ils ont perdu pas mal de joueurs et même l'entraîneur Lamine Dia est parti en Algérie.
3: Et il a gagné. Bravo à lui. Bah oui, il ne faut pas dormir. Hein.
1: C'était l'USM Alger.
3: Ah, j'étais très content. Il a gagné la Coupe d'Algérie puis la C3 là, contre Zamalek d'Égypte.
0: Et ça se ressent sur l'équipe nationale. Aucun joueur issu de la formation locale n'est dans cette équipe nationale.
3: Alors que
0: dans
3: les 26. Le potentiel, il est incroyable, mais c'est toujours la même histoire. Il faut avoir.
1: Les gens passionnés.
3: Il faut un chantier, quoi. C'est un chantier. Et puis surtout quand on entend.
1: On racontait aussi quand j'étais à Kinshasa, Youssouf, c'est que les joueurs ne sont pas payés.
0: Exactement.
1: Ou alors une misère, quoi. Mmh. Et quand le championnat ne démarre pas, eh bien, ils n'ont pas de salaire et ça devient terrible pour les joueurs, soi-disant professionnels.
2: Il y a même pire. Vous prenez un club comme l'ASV Club, qui a beaucoup plus d'aficionados dans le monde. Ils sont plus de 10 millions de supporters dans le monde. Mmh. Le V-Club. Le V-Club fait la queue pour avoir un terrain d'entraînement. Parce que aujourd'hui, il y a 8h, 10h, il y a un club qui s'entraîne. Ouais, toi, tu viens à 10h midi.
3: Il y a les scolaires qui arrivent.
2: Et parfois, le gars te dit « Ah non, moi je ferme aujourd'hui, il n'y aura pas d'entraînement parce que je dois avoir un rendez-vous, il y a un baptême. Alors, vous êtes déjà là, vous ne vous entraînez pas. »
3: Mais là, le nouveau président de la fédération qui va arriver...
1: Alors on va y venir.
3: C'est les travaux d'Hercule, mais il va falloir qu'il s'y mette.
1: Hein. Il a promis que ça serait un paradis désormais le football congolais. C'était sa promesse de campagne. Donc on verra. Pour ce qui est donc de la phase des playoffs, il reste 7 journées. Et pour l'instant, le TP Mazembe est en tête avec 16 points, FC Aigle du Congo 15 points, le CS Don Bosco à 13 points et la S Vita Club en a donc 12. Et pour l'instant, il y a 3 stades. Il y en a deux à Lubumbashi, celui du TP Mazembe et un autre. Et puis le Tata Raphaël, je croyais qu'il était en
0: travaux. Qui a été fermé?
1: Bah oui.
2: Par le ministre.
0: Mm-hmm. Oui, qui a été fermé.
1: Bon, finalement, il a été rouvert.
2: Ouais, bien sûr.
1: Pour les playoffs. Bon. En tout cas, cette l'INAFOOT, on la sent quand même défaillante, mais aussi les instances, les dirigeants du football. Il y a eu cet accord, on s'en souvient tous, parce qu'on a vu ça apparaître sur les maillots. Alors, visite Rwanda, on s'est habitué, n'est-ce pas, à votre. Vous avez ça marqué dans le dos, je crois.
0: Non, je ne l'ai pas.
1: Ah, vous ne voulez pas. Mais l'AS Monaco s'était engagé à verser 5 millions d'euros sur 3 ans pour porter sur son maillot d'entraînement RD Congo, cœur de l'Afrique. Et il y avait eu aussi un accord passé avec le Barça. Finalement, les instances, enfin, il y a eu des enquêtes parce que les contrats ne sont pas très clairs. En tout cas, il y avait des promesses de former 10 entraîneurs au Barça et tout. Où on en est?
0: Ça montre que le football congolais a été beaucoup politisé en ce moment.
1: Malheureusement.
0: Mais le plus important aujourd'hui, c'est le chantier local. Parce que c'est là où, justement, on pêche le plus. Et j'espère que, justement, cette politique sportive va être créée. Et la base devrait être, justement, la qualification pour la Coupe du Monde. De se dire, à partir de là, on va commencer à créer des
1: à la base.
0: Exactement.
2: Mais pour travailler, Youssouf, il faut déjà avoir un bon calendrier. Et le calendrier...

0: calendrier il doit être calqué par rapport à la saison des pluies, parce que quand c'est compliqué. Moi, je suis africain, je connais ce qui se passe là-bas.
1: Je crois exactement. Qu'il faut que vous alliez travailler à la ligne
2: non, mais
1: à
2: c'est
1: foot.
2: Comme, c'est comme disait Nabil, c'est les chantiers d'Hercule. Et c'est pour ça que lorsque j'ai vu justement que Véran arrivait là-bas, je me suis dit, est-ce qu'il connaît vraiment les enjeux et est-ce qu'il connaît vraiment les difficultés, parce qu'il y en a plusieurs.
1: Alors, le problème du président du football congolais, parce qu'il y a cette étoile qui brille, c'est justement cette qualification à la Coupe du Monde qu'on a attendu 52 ans.
3: Il manque pas d'arbres en République démocratique du Congo.
1: Ouais, mais faudrait pas tous les couper parce que là, ça serait dramatique encore plus. C'est ce terrible virus Ebola qui se répand à l'Est et tout d'un coup, dans la tête des organisateurs de la Coupe du Monde, voire des Américains, eh bien, on se dit, oh là là, tous les léopards, 21 jours d'isolement avant de se rendre à la Coupe du Monde. Sauf qu'elle commence dans 16 jours ou 15 jours. Donc on se dit, il y a quand même un problème. Écoutons le président Véran Monsengwo, parce qu'il a quand même l'oreille de la FIFA, on sait pourquoi, et il a donc voulu mettre fin aux rumeurs.
4: On a eu la réunion avec la FIFA pour tuer la rumeur qui circulait comme quoi les joueurs seraient dans l'isolation totale avec l'équipe qui les a rejoints. Non. Pour la FIFA, nos joueurs qui tous jouent en Europe et l'équipe qui les a rejoints, ils sont dans le respect total de mesures imposées par l'administration américaine. Donc, ce côté-là, il n'y a rien à craindre. Les joueurs ne seront pas à l'isolation, ni l'encadrement qui les a rejoints.
1: Donc, ils seront sur place pour le premier match.
2: Encore heureux.
1: Ça sera face au Portugal.
2: Exactement,
1: on le sait, c'est un match super important.
2: Les Américains ne connaissent pas vraiment notre sport parce que.
1: Non, mais surtout que l'OMS n'a pas décidé de fermer des frontières aux Congolais.
0: En plus, les joueurs congolais, ils vivent en Europe.
1: Mais bien sûr.
2: En Europe. Donc,
1: on l'a suffisamment dit pour que.
2: Exactement, il n'y avait pas de danger là-dessus. Mais bon, j'espère qu'ils seront prêts pour ce premier match face au Portugal.
1: Ils sont tous en Belgique pour l'instant, c'est ça?
2: Exactement.
3: Vous jouez contre Liège, là? Vous jouez contre le Danemark?
2: Standard de Liège, on va jouer contre le Danemark et après le Chili.
3: Ouais, bon, sympa, de bons matchs, de bonnes répétitions pour la RDC.
1: Exactement. Alors, l'autre problème, il a été posé, c'est pour les supporters. Ouais. Parce que 52 ans d'attente, évidemment, il y a des supporters qui avaient acheté des places. Je crois qu'elles sont assez chères. Et certains, donc, à part l'entremise de la FECOFA, demandent le remboursement des places pour pouvoir.
2: Remboursement, mais ça voudrait dire que la RDC va jouer sans supporters. Et donc,
1: Et j'avais un confrère qui était à Guadalajara. Ouais. Je peux vous dire que tous ceux qui habitent les États-Unis et le Canada, ils étaient venus. Ouais. Donc, ils ont pas mal rempli le stade de Guadalajara.
2: C'est la diaspora, mais c'est dommage que justement on puisse pas célébrer avec
3: les gens du Congo.
2: Du pays même. Chose qu'on a attendue pendant 52 ans.
0: Mais même nous, au Sénégal, notre ancien ministre, parce qu'on a dissous le gouvernement, a dit il y a une semaine qu'on ne pourra pas déplacer nos supporters puisqu'ils ont essayé que l'ambassade des États-Unis a dit niet.
1: Alors que chez vous, il n'y a pas Ebola.
0: Non, on n'a rien. Donc, ils ont fait de cette Coupe du Monde une Coupe du Monde d'élite. Nous, les pauvres Africains, on va rester chez nous.
1: En tout cas, alors qu'il y a 10 équipes qualifiées, et ça, c'est une première, les supporters congolais, en fait, d'après ce qu'on sait, ils visent un match, et c'est ce qu'a dit notamment le porte-parole de la fédération, si je ne me trompe pas, c'est qu'ils visent le match au Mexique, qui aura lieu donc dans au moins 21 jours, et ça peut aider pour ceux qui ont des idées en tête, et ça sera contre la Colombie, donc ça sera le deuxième match, et ça peut être aussi quelque chose de bien.
2: C'est dommage d'avoir toutes ces difficultés, comme on l'a dit, on a attendu 52 ans pour pouvoir célébrer.
3: Moi je vais rien dire parce que j'ai envie d'avoir un visa.
2: Le football est pour tout le monde, c'est pas...
3: On reste off, quoi.
2: On sent que c'est une compétition d'élite.
1: Vous y serez?
2: J'espère bien.
3: Ouais. C'est très bien les États-Unis.
1: Vous attendez votre billet?
2: Exactement. Bon. J'attends Nabil qui me ramène dans les valises. Ouais.
1: Benjamin Chignolier, bravo encore.
2: Merci beaucoup.
1: Et merci beaucoup d'avoir participé à Radio Foot et de nous avoir raconté tant de choses intéressantes sur l'arbitrage amateur, parce que parfois on a peur pour vous, nous, d'ici les week-ends. Merci beaucoup, merci messieurs.
2: Merci.
1: On se retrouve demain dans Radio Foot. Merci à tous.
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8: Bonsoir à toutes et à tous, il est minuit ici à Paris, 2h de moins en temps universel, le journal tout de suite.
5: Lisa Vili.
8: Dans cette édition, on parle de la situation au Sud-Liban où Israël intensifie ses attaques au-delà des territoires qu'elle contrôle déjà. Et en plein Aïd, ce mercredi, l'armée a appelé une grande partie de la population de Tyr à évacuer. Une libération de la parole rare en Thaïlande au sujet des violences sexuelles taboues dans le pays. Le déclencheur a un premier témoignage de l'héritier d'une marque de bière agressée par son frère pendant son adolescence. En Inde, de nombreuses personnes cherchant à fuir le pays affluent à la frontière avec le Bangladesh, inquiète de l'annonce de la création par le parti du Premier ministre Modi de centres de rétention pour des immigrés sans papier, des Rohingyas notamment, une population musulmane discriminée et sévèrement réprimée par l'armée. Et puis à la fin de ce journal, on entendra la réaction du Serbe Novak Djokovic, victorieux au deuxième tour de Roland-Garros face au Français Valentin Royer. Un match difficile, nous dira-t-il.
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8: Doit-on encore parler de cessez-le-feu au Liban? Le jour de l'Aïd, Israël a forcé les habitants restés dans la ville millénaire de Tyr à évacuer. Ces attaques s'intensifient ces derniers jours dans les airs et au sol, jusqu'à donc empêcher les musulmans de célébrer leur fête la plus importante. Ce mercredi, l'armée israélienne a déclaré que toute la zone au sud du fleuve Zahrani est une zone de combat et elle a donc appelé de larges secteurs de Tyr et ses environs pour viser, dit-elle, le Hezbollah a évacué. Sophie Guignon, les Libanais doivent donc encore une fois fuir sous les bombes.
9: Vous l'entendez, ce message est celui des services de secours de Tyr qui sillonnent les rues pour appeler les habitants à fuir car la quasi-totalité de la ville est visée par un ordre d'évacuation de l'armée israélienne. L'armée israélienne qui ordonne aux habitants d'aller au nord du fleuve Zahrani, soit à plus de 40 km de la frontière avec l'État hébreu. Depuis ce très précaire cessez-le-feu qui n'en a que le nom, les habitants commençaient à revenir au compte-gouttes, les commerces à rouvrir, mais depuis la diffusion de cet ordre d'évacuation, c'est la panique. Beaucoup ont commencé à fuir pour la énième fois vers le nord à bord de leur voiture. Ce mercredi est une journée sacrée pour les musulmans qui fêtent l'Aïd al-Adha, la plus importante fête musulmane. Pour les Libanais du sud du pays, c'est une nouvelle journée de déplacement forcé, de peur, de tristesse et de deuil. À peine 2 heures après la diffusion de l'ordre d'évacuation, les bombardements israéliens ont commencé à tirer, notamment sur le camp palestinien d'Al-Bos, qui est très densément peuplé. Sur les vidéos diffusées sur les réseaux sociaux, on peut voir un immense cratère et des secouristes en train d'évacuer des blessés. Sophie Guignon, Beyrouth, RFI.
8: Entre l'Iran et les États-Unis, cette fois, la reprise des hostilités est peu probable. Selon Téhéran, Donald Trump a toutefois dit ne pas être satisfait en l'état des propositions de l'Iran. Dans le même temps, l'accès à Internet a été en partie rétabli en Iran après une coupure de près de 3 mois. Un signal de détente donc, mais pas de quoi satisfaire les Iraniens au vu des restrictions toujours en place. Les États-Unis focalisés sur l'Iran, les ministres des Affaires étrangères de l'Union européenne se réunissent ce jeudi pour discuter de potentiels pourparlers avec la Russie au sujet de la guerre en Ukraine. On connaît la date du procès pour crime contre l'humanité de Rodrigo Duterte, l'ancien président philippin, impliqué dans au moins 76 meurtres dans sa guerre contre la drogue. La Cour pénale internationale a annoncé que son procès commencera le 30 novembre. L'Église catholique philippine et des organisations de la société civile ont-elles mis en place ce mercredi une commission de la vérité. Son rôle, établir les faits et constituer un dossier public crédible. En Thaïlande, les victimes de violences sexuelles homosexuels commencent à parler depuis un premier témoignage qui secoue le pays. L'un des héritiers de la populaire marque de bière Sinja a, dans une vidéo sur les réseaux sociaux, accusé son frère de violences sexuelles pendant son adolescence. D'autres personnalités publiques se sont depuis exprimées pour la première fois sur les abus qu'elles ont subis. Une libération de la parole rare sur un sujet tabou dans ce pays conservateur. Claudia Bertram.
10: Tout est parti de la vidéo qu'il a publiée sur Facebook ce mois-ci. Dans une interview à l'AFP quelques jours plus tard, Cyranoud Scott réitère ses accusations contre son frère.
11: Les abus infligés par mon frère ont commencé quand j'avais 9 ans et ont duré jusqu'à mes 13 ans. Ça a commencé par des abus sexuels, mais la violence et les agressions physiques ont toujours été présentes. Il me donnait tout le temps des coups de poing et des coups de pied. Quand j'en parlais à ma nounou, elle ne faisait rien. Ma mère avait tendance à balayer ça d'un revers de la main en disant que c'était comme ça, que les garçons s'amusaient entre eux.
10: Son frère a démenti ses accusations. Le riche héritier raconte avoir informé des membres de sa famille il y a 3 ans. Il avait accepté une compensation financière contre son silence. Aujourd'hui, il ressent le besoin d'en sortir.
11: Je crois que j'en étais arrivé à un point où je me suis dit c'est maintenant ou jamais, parce que j'ai toujours fait partie d'une famille, d'un système, d'une institution qui m'ont réduit au silence.
10: Depuis, les prises de parole se multiplient sur les réseaux sociaux. Une autre héritière et un influenceur se sont exprimés sur les agressions sexuelles qu'ils avaient subies. Une libération de la parole inhabituelle en Thaïlande, qui n'a jamais vraiment connu de mouvement MeToo et où la stigmatisation des violences sexuelles est encore très ancrée.
8: Au Cambodge, après la torture et le meurtre d'un étudiant sud-coréen l'an dernier, suivi d'une vague d'indignation dans son pays d'origine, 6 Chinois viennent d'être condamnés à la prison à vie ce mercredi. Des membres d'un réseau d'escroqueries sur Internet. Séoul a depuis interdit à ses ressortissants de se rendre dans certaines régions du Cambodge et envoyé des experts pour lutter contre les réseaux transnationaux d'arnaque en ligne. Nous vous parlions cette semaine de la création en Inde de centres de détention pour les Bangladais sans papier et les réfugiés Rohingyas, une population musulmane discriminée dans le pays, dans l'état du Bengale occidental, frontalier du Bangladesh, gouverné depuis début mai par le BJP, le parti du Premier ministre Narendra Modi. Et bien depuis cette annonce, il y a Satya, de nombreuses personnes cherchent à fuir. Elles sont arrivées à la frontière.
12: Des centaines de personnes se massent depuis mardi au poste frontière de Hakimpur, l'un des passages vers le Bangladesh. Leur crainte, finir dans l'un des centres de rétention mis en place par le gouvernement du Bengale occidental pour les immigrés illégaux bangladais ainsi que pour les réfugiés Rohingyas. Dans le viseur, en réalité, quelques 35 millions de musulmans contre lesquels le parti au pouvoir est ouvertement hostile. Certains de ses membres ayant qualifié les migrants venus du Bangladesh, pays à majorité musulmane, de termites ou cafards. Mardi, le ministre de l'Intérieur, Amit Shah, s'est félicité de l'exode inversé provoqué par cette annonce. Le changement démographique, a-t-il dit, est un problème sérieux qui touche non seulement notre souveraineté, mais aussi la sécurité nationale. Nous ne voulons pas perdre de l'argent à les nourrir en prison. Cette politique a déjà été mise en place dans l'état d'Assam, conduisant à des expulsions en masse, en dehors de tout cadre légal, ont dénoncé des ONG.
8: La police indienne assure que des centaines de personnes ont déjà fui vers le Bangladesh. Plus de 950 alpinistes ont gravi le toit du monde, l'Everest, cette saison un record, pas encore définitif, à quelques jours de la fin des ascensions. Devenues beaucoup plus nombreuses ces dernières années, rien que jeudi dernier, 275 alpinistes ont atteint le sommet en une journée. C'est trop pour certains qui réclament donc une limitation pour protéger la montagne, par ailleurs fragilisée par les effets du changement climatique. Les guides ont constaté des températures plus élevées cette année sur le camp de base. Température élevée aussi dans le 16e arrondissement de Paris où Roland-Garros se poursuit avec le début du deuxième tour ce mercredi. Novak Djokovic a souffert pour rallier le troisième tour, une victoire en 4 manches face au Français Valentin Royer après plus de 3h40 de combat sous le soleil. Écoutez la réaction de Novak Djokovic en français sur le court juste après.
13: Évidemment, c'est la sensation sur le court, c'est différent quand tu gagnes le match. Donc, c'est une victoire très importante, une condition qui sont pas faciles pour tous les deux joueurs. Il était beaucoup chaud sur le court. Et je pense que Valentin mérite un grand applause pour son performance aujourd'hui. J'espère que je jouerai pas contre Français jusqu'à la continuation des tournois, à la fin des tournois. Merci beaucoup, mais ça va être, non, c'est suffisamment pour moi. Hein.
8: Le Serbe Novak Djokovic, donc qualifié pour la 21e fois consécutive au troisième tour de Roland-Garros, il affrontera le Brésilien João Fonseca pour ce qui s'annonce être le choc de cette première semaine porte d'Auteuil. Et puis en handball, le Paris Saint-Germain sacré champion de France ce mercredi pour la 12e fois consécutive. Les Parisiens ont fait plier Nantes 34-31 dans le stade de Bercy. Minuit 10 à Paris, c'est la fin de ce journal à suivre sur Radio France Internationale, le grand reportage. Puis la dernière édition, bien sûr, d'Afrique Soir avec Zéphirin Quadio.
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15: En mes temps de juventud, la quinoa era, no había tanto plaga.
16: Quand j'étais jeune, le quinoa, eh bien, il n'y avait pas autant de parasites. Les précipitations étaient meilleures et la production était bonne. Aujourd'hui, certains producteurs utilisent beaucoup de pesticides. Ça n'existait pas à cette époque-là. Personne ne connaissait ça. Il n'y avait pas de tracteurs, tout se faisait à la main et donc la production était bien plus petite.
15: La production de quinoa.
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17: C'est une petite graine qui a su germer à travers le monde. Pas encore populaire en Afrique, elle s'est implantée en Occident, en Chine également, moins en Inde. Le quinoa est originaire des Andes en Amérique du Sud. Premier producteur mondial, le Pérou. Deuxième, la Bolivie, qui a connu une véritable fièvre du quinoa entre 2012 et 2015, avec des prix au sommet. Mais la toute petite graine, ronde et plate, au goût de noisette, fait maintenant grise mine. Trop de producteurs, prix non stabilisés, changement climatique, les agriculteurs déchantent. Le quinoa, de l'âge d'or à la désillusion en Bolivie, un grand reportage de Nils Sabin.
18: Voilà, c'est le marché du quinoa. Il commence juste ici, regarde. Des sacs, des sacs, des sacs. Là, ce sont les acheteurs. Et là-bas, les gens qui viennent vendre leurs produits. C'est tout, c'est aussi simple que ça.
19: C'est à Chayapata, dans un grand marché de quinoa, que commence notre reportage. Nous sommes dans l'altiplano à 3700 mètres d'altitude et à 350 km au sud de La Paz. Chayapata, la capitale autoproclamée du quinoa bolivien, tous les samedis, les producteurs de la région affluent pour vendre leur quinoa à des intermédiaires. Johnny Lobo Quispe, un petit producteur, fait office de guide improvisé. Tu connais les gens à qui on pourrait parler ?
18: J'en connais, mais ils vont se méfier. Ils ne sont pas très confiants. Voyons voir. Quelqu'un que je connais bien. Ah, j'en connais un qui achète, mais chez lui. La maison au toit orange que tu vois là-bas.
19: On peut aller voir ?
18: Allez, on va lui demander.
19: On se dirige donc vers la maison de Roberto, à moins de 200 mètres du marché, et il nous ouvre la porte de son garage où il stocke des dizaines de sacs de quinoa.
20: Nous, on est des stockeurs de quinoa royal. On rassemble une certaine quantité, le plus possible, jusqu'à 500 ou 600 sacs de 50 kg de quinoa. Et c'est nous qui nous chargeons de la distribution. Je travaille principalement à Desaguadero, à la frontière péruvienne. Je vends à des gens de là-bas et eux le revendent ensuite comme un produit péruvien.
19: Vendre le quinoa aux voisins péruviens est interdit en Bolivie. C'est de la contrebande, mais c'est un secret de Polichinelle. Une grande partie de la production bolivienne part pour ce pays. Pourquoi ? Les prix sont un peu plus hauts, les intermédiaires sont payés directement en espèces, alors qu'une entreprise paye 15 ou 20 jours après l'envoi de la cargaison. Et alors, quel est le prix du quinoa en ce moment ?
20: Le quinoa de première qualité, qui vient de la région d'Uyuni, coûte actuellement 136 euros les 50 kilos. Le quinoa de qualité intermédiaire, qui vient d'ici, de Chayapata, coûte environ 132 euros. Nous achetons toutes sortes de quinoa, du quinoa rouge, du quinoa noir, et nous achetons aussi du quinoa blanc. et les prix varient. En ce moment, nous achetons le quinoa rouge à environ 160 euros les 50 kilos et le quinoa noir à environ 132 euros.
19: Pour les producteurs, ces prix sont à la limite de la rentabilité, comme nous explique Johnny, tandis que nous repartons vers le marché.
4: Les coûts de la production de quinoa s'est disparé.
18: Ces derniers mois, les coûts de production ont explosé. Tout est cher. La main-d'œuvre, le carburant, faire labourer son champ, tout. Alors nous demandons toujours une augmentation. Mais eux, les intermédiaires, comme ils sont associés, ils nous répondent toujours on n'achète qu'à ce prix-là. À ce prix-là, et c'est tout.
19: Ce marché est typiquement bolivien. C'est un véritable mélange d'économie informelle et d'organisation. Les producteurs l'appellent tous le marché noir. Pour autant, il est régulé par une fédération d'associations d'intermédiaires. Nous rencontrons Eduardo Calisayachiri, président d'une de ces associations. Il assume l'illégalité des ventes vers le Pérou et défend le rôle des intermédiaires qui prennent aussi des risques.
21: Le prix du quinoa n'est jamais stable. Il baisse, il remonte, il baisse, il remonte. Parfois, la production de quinoa stagne. Parfois, elle est très bonne et c'est là que le prix du quinoa varie. Les prix ont déjà atteint 190, 200, 225 euros les 50 kilos. Mais c'est aussi déjà retombé à moins de 40 euros. Donc, imagine, tu achètes aujourd'hui 100 sacs à 120 euros et demain, le prix a baissé à 100 euros. Tu peux perdre beaucoup d'argent.
19: Cette variation des prix a atteint des sommets pendant le boom du quinoa entre 2012 et 2015. À ce moment-là, la demande mondiale de quinoa explose, les prix aussi. Un sac de 50 kilos de quinoa exporté coûte jusqu'à 350 euros. Cette popularité s'explique en partie par l'organisation en 2013 de l'année internationale du quinoa proposée par la Bolivie et le Pérou. L'objectif, promouvoir le grain andin, extrêmement nutritif et résistant à des conditions climatiques sévères. Nombreux sont ceux qui s'imaginent devenir riches grâce au quinoa. Certains reviennent vivre à la campagne pour planter le grain andin. D'autres, comme Eduardo, spéculent en faisant des stocks et en attendant que les prix montent.
21: À un moment, j'ai eu 3000 voire 4000 sacs de quinoa. À l'époque, les prix étaient élevés, ça montait. Puis à un moment donné, ça a commencé à dégringoler. J'ai attendu en me disant, ça va remonter. Ça n'est jamais remonté. Donc j'ai vendu chaque sac à 70 euros. Combien d'argent est-ce que j'ai perdu? Je dirais plus de 120 000 euros.
19: Pour de nombreux producteurs, cette année internationale du quinoa est perçue comme une gigantesque erreur du gouvernement bolivien. C'est en tout cas l'avis de Segundino Choquetopo, producteur local.
22: Cette année-là, nous nous sommes ouverts au monde. Nous avons dévoilé nos secrets sur la culture du quinoa et nous avons envoyé des graines aux quatre coins du monde. C'est la plus grosse erreur que nous ayons commise.
19: Il est vrai qu'après l'année internationale du quinoa, le nombre de pays producteurs explose. Alors qu'avant 2013, une cinquantaine de pays cultivaient le grain andin, près de 76 nouveaux pays vont s'y mettre par la suite, selon une étude publiée en 2020. Pour autant, la Bolivie produit toujours autour de 25% du quinoa mondial. Pour Elisabeth Jiménez, économiste du développement spécialisé sur le quinoa, la popularisation du grain andin était quasiment inévitable.
23: Je pense que ça s'annonçait déjà depuis un moment et c'était inévitable. Je veux dire, ça s'est produit avec le riz, d'après ce que je sais, et avec d'autres cultures qui deviennent des cultures destinées à assurer l'alimentation mondiale. Et c'est une très bonne chose.
19: Si les prix ne sont jamais revenus au maximum de 2015, dans cette région, la production a été transformée de manière durable, plus mécanisée, plus intensive et laissant de côté certains aspects traditionnels. Elisabeth Jiménez.
23: Il y a eu une incitation tout à fait perverse à augmenter la production de quinoa. Les producteurs ont donc réagi comme n'importe qui aurait pu le faire. C'est notre chance. Quand est-ce que nous aurons une autre occasion comme celle-ci? Et ils avaient bien raison, car cela a duré jusqu'en 2015. Et donc quoi? Ils auraient dû continuer à pratiquer une agriculture durable? Ils n'auraient pas dû se débarrasser de leurs lamas? Ils auraient dû laisser leurs terres en jachère? C'est beaucoup leur demander.
19: Thank you. présent pour le village d'Aroma, à 2 heures de route de Chayapata. Ce village se trouve à proximité des salars d'Uyuni et de Coipasa. Les sols sont donc assez salés et il y pousse une variété spécifique à cette région, le quinoa royal. Le grain est plus gros, de meilleure qualité et vendu plus cher. Ici, on produit presque exclusivement en bio, les champignons rouges, blancs, parfois noirs, en fonction des variétés de quinoa royal produites. C'est un véritable dédale de pistes qui relie le village à différents hameaux. La moisson vient tout juste de commencer et les champs sont remplis de travailleurs qui coupent le quinoa à la main. C'est en effet l'une des dernières étapes qui n'est pas mécanisée. Nous arrivons chez un premier producteur, Edgar Cruz. On dirait que votre récolte est bien avancée.
0: Ah oui, ça avance. On vient juste de terminer la récolte. Il reste le séchage et le tri. C'est pas terrible cette année. Il y a eu de la production, mais pas tant que ça. Le gel nous a tous pas mal affectés, nous les producteurs de ce secteur. Sur 100%, je dirais qu'on pourrait récolter environ 60% d'après mes calculs.
19: Edgar est un producteur plutôt chanceux. Il possède autour de 20 hectares. Ce n'est pas énorme, mais ça lui permet de vivre décemment. À quelques kilomètres de là, Cléto Mamani, lui, n'a pas cette chance.
1: Je cultive du quinoa, mais j'ai aussi d'autres petits boulots, comme le transport, par exemple. Parfois, le quinoa suffit à subvenir à nos besoins pendant toute l'année. Mais d'autres années, le gel peut tout détruire, alors nous devons trouver un autre moyen de gagner notre vie. Peut-être aller travailler dans d'autres régions, comme Oruro, Santa Cruz ou Cochabamba.
19: Cette situation est assez courante dans la région. À Aroma, la majorité des producteurs ne vit pas sur place. Ils habitent en ville où ils ont un autre travail et viennent ici de temps en temps surveiller leur culture. Cette migration temporaire est de plus en plus courante avec le dérèglement climatique qui fragilise les récoltes. Un exemple, cette année, en plus des gelées, la pluie s'invite pendant la moisson, un phénomène plutôt nouveau qui préoccupe Cléto.
1: La pluie nous pose quelques problèmes parce que le quinoa s'humidifie et risque de s'abîmer, de pourrir, de noircir.
19: Plus tard dans la journée, nous rencontrons un autre producteur, Orispo Choke. Il a 64 ans, possède 100 hectares, ce qui est beaucoup, et il nous raconte comment la production de quinoa a évolué ces dernières décennies.
15: Mes temps de juventude.
16: Quand j'étais jeune, le quinoa, eh bien, il n'y avait pas autant de parasites. Les précipitations étaient meilleures et la production était bonne. Aujourd'hui, certains producteurs utilisent beaucoup de pesticides. Ça n'existait pas à cette époque-là.
19: Ce n'est pas tout. Jusque dans les années 2000, voire 2010, la production de quinoa allait de pair avec l'élevage de lama. Cela permettait de diversifier les sources de revenus et de fournir de l'engrais pour les sols. Cette pratique a peu à peu disparu, explique Orispo.
16: Maintenant, je n'ai plus de camélidés. Avant, toute cette étendue servait à faire paître les lamas. Et maintenant, on y cultive du quinoa. Le quinoa a toujours eu un bon prix, c'est vrai, alors qu'avec les camélidés, les ventes étaient faibles.

0: Ces profonds changements dans la production de quinoa sont aussi étudiés par des agronomes qui tentent à leur façon d'aider les producteurs de quinoa. Nous partons à présent pour Patacamaya, une petite ville située à 100 km de La Paz. C'est ici que se trouve la station expérimentale de l'Université Mayor de San Andrés, l'une des plus réputées du pays. Dans cette station, 12 enseignants-chercheurs et une quarantaine d'étudiants travaillent sur la production agricole dans l'altiplano bolivien. Leurs sujets d'étude sont nombreux, lamas, cochons d'Inde, maraîchage, pommes de terre et bien sûr, quinoa. On rencontre l'agronome Marco Antonio Patiño Fernández, spécialisé sur le grain andin.
1: Voici une de nos petites parcelles de quinoa, c'est celle qui retient un peu plus notre attention. Nous avons ici 32 écotypes et variétés différentes de quinoa. Nous avons la Pandela rosada, la Courmi, le Coito, la Sumuri et la Rosita. On les étudie pour mieux connaître leur utilisation. Certaines sont bien plus avantageuses que d'autres.
0: Pour l'agronome, la culture de quinoa est essentielle à la sécurité alimentaire de l'altiplano.
1: Le quinoa est une culture très résistante, notamment face aux aléas climatiques. Il ne nécessite pas beaucoup d'eau, contrairement à la pomme de terre. Regardez la parcelle voisine. La pomme de terre a été endommagée par le gel, tout comme celle-ci, mais le quinoa a résisté.
0: Pour Marco Antonio Patiño Fernández, cette prise en compte du changement climatique doit aussi s'accompagner d'une production plus respectueuse de l'environnement. Mais pour les agriculteurs, une production plus respectueuse de l'environnement ou la culture de différentes variétés n'est pas forcément compatible avec les demandes du marché. C'est pour cela que l'université travaille aussi à la transformation du quinoa et à d'autres manières de vendre le grain andin. Dans les années 80, avant l'arrivée massive de produits étrangers, une entreprise bolivienne vendait du dentifrice à base de quinoa. Il y a quelques semaines, ils ont fabriqué à la station expérimentale du savon à base de graisse de lama et de saponine très présente dans le quinoa.
1: Notre objectif avec mes collègues, c'est justement ça, nous passionner toujours davantage pour le quinoa et les grains andins afin de leur apporter une valeur ajoutée suffisante pour que les gens aient envie d'en acheter.
0: En effet, pour de nombreux connaisseurs du grain andin, l'avenir du secteur ne se trouve pas seulement dans les exportations à l'étranger, mais aussi dans le développement de la consommation nationale. Celle-ci a largement progressé ces dernières années, mais il reste encore beaucoup à faire. Pour en parler, nous avons rendez-vous avec Veronica Yurja, la chef du restaurant vegan Ali Pacha de La Paz.
2: Buenos días.
3: ¿Sí?
2: Sí, exacto. ¿Cómo le va?
3: Todo bien.
2: ¿Bien?
3: Adelante, por favor.
2: Bueno, muchas gracias.
3: Antes mi madre me contaba que a la quinoa me dicen.
4: Tu vois, ma mère me racontait qu'avant personne ne s'intéressait au quinoa.
3: Era el producto que nadie quería consumir.
4: C'était un produit que personne ne voulait consommer.
0: En effet, pendant longtemps, le quinoa a été considéré comme un aliment rural, très populaire et donc méprisé par une partie de la population. Ces 20 dernières années, différentes politiques publiques ont été mises en place pour changer cela, par exemple en incluant des produits à base de quinoa dans les cantines scolaires ou encore dans le panier de denrées alimentaires fourni par l'État aux femmes enceintes. Ici, dans le restaurant Ali Pacha, le grain est utilisé de différentes façons et c'est ce que va nous montrer Veronica Yurja.
4: Tu vois, ce que nous allons faire maintenant, c'est du pain sans gluten. Il faut d'abord faire gonfler le quinoa, l'hydrater, puis bien le mixer. Ensuite, nous allons mélanger le tout avec les graines que nous avons ici, des graines de tournesol, un peu de sésame et des graines de chia. Ce n'est pas une mie de pain classique, c'est assez dense, presque comme un pudding, tu vas voir.
0: Tandis que nous goûtons le résultat avec un peu de beurre de coco maison, Veronica Yurja ne tarit pas d'éloges sur le quinoa et sa versatilité.
4: On peut l'utiliser dans les plats salés, cuits ou crus. On peut aussi faire des brownies au quinoa. On le mixe comme on vient de le faire, on ajoute du chocolat et ça marche plutôt bien. En fait, le quinoa est très polyvalent.
0: Pour la chef, donner envie de manger du quinoa, faire connaître de nouvelles recettes, populariser de nouveaux aliments est aussi une des responsabilités du secteur de la restauration.
4: Nous aussi, nous sommes des éducateurs et nous transmettons des informations à travers nos plats. Nous avons donc ce rôle important qui consiste à informer le client ou encore de faire redécouvrir des ingrédients que l'on ne connaissait plus.
0: Le secteur du quinoa bolivien semble donc être dans une période de transition et de nombreux choix doivent être pris. Faut-il tenter de concurrencer le Pérou et redevenir le premier producteur mondial du grain andin ou plutôt viser la qualité avec des exportations de quinoa royal bio et plus de consommation nationale? Après la fièvre du quinoa des années 2010, comment repenser la production agricole pour que celle-ci soit plus durable et moins intensive pour les sols de l'altiplano? Pour rendre ces changements possibles, il faudrait aussi que les producteurs soient mieux rémunérés, notamment en différenciant plus systématiquement le bio du conventionnel.
5: Le quinoa, de l'âge d'or à la désillusion en Bolivie, un grand reportage de Nils Sabin, réalisation Vanessa

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1: Il est 22h30 à Dakar et 2h de plus à Paris.
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1: Bonsoir à toutes et à tous. À la une de cette demi-heure d'actualité africaine, la politique au Sénégal, avec la séquence des tractations pour la formation du gouvernement, du nouveau gouvernement. Elles se poursuivent avec le limogeage d'Ousmane Sonko vendredi et la nomination lundi soir d'Amadou Aminou Mohamed Lo au poste de Premier ministre. Nous irons ensuite au Mali, où Kidal a été la cible de frappes aériennes de l'armée dans la nuit de mardi à mercredi. Ces derniers jours, la grande ville du Nord, conquise en avril dernier par les indépendantistes du FLA et leurs alliés du SNIM affiliés à Al-Qaïda. Nous reparlerons de l'interpellation d'un influent imam au Burkina Faso. Le prédicateur sunnite Mohamed Kindo a été interpellé mardi à Ouagadougou, deux jours après avoir vertement critiqué un projet de loi visant à encadrer la pratique des cultes dans les services publics. Les célébrations ce mercredi de la Tabaski, la grande fête musulmane marquée par le sacrifice rituel du mouton. Nous irons au Maroc, où cette pratique suspendue en 2025 par le roi Mohamed VI est de nouveau autorisée cette année. Nous ferons également le point sur la mobilisation contre l'épidémie d'Ebola en République démocratique du Congo. Les derniers chiffres officiels font état de 1077 cas suspects, dont 238 mortels. La recherche s'accélère sur plusieurs fronts pour contenir la propagation du virus. Et on commence par la chronique des tractations pour la formation du nouveau gouvernement au Sénégal. Des tractations qui se poursuivent après le limogeage d'Ousmane Sonko vendredi et la nomination lundi soir d'Amadou Aminou Mohamed Lo au poste de Premier ministre. Parmi les questions qui se posent, celle de savoir si des figures du PASTES feront partie de la nouvelle équipe après les tensions de ces derniers mois entre le président Bassirou Diomaye Faye et son parti. Lundi soir, le PASTEF, parti majoritaire à la L'Assemblée a d'ailleurs posé une série de conditions à sa participation au gouvernement. Correspondance à Dakar, Léa-Lisa Westerhoff.
3: La fidélité au programme du PASTEF, mais aussi l'engagement de ne pas restructurer la dette du Sénégal, ou en tout cas d'avoir un consensus fort sur cette question cruciale. Voilà quelques-uns des prérequis du parti au pouvoir pour participer au nouveau gouvernement. La promesse aussi de poursuivre les renégociations des contrats stratégiques, de lutter contre la corruption, ou encore d'avoir son mot à dire sur la répartition des portefeuilles ministériels. Bassirou Diomaye Faye est considéré comme un militant dissident, explique un membre du comité exécutif du PASTEF, Ansoumana Sambou, évoquant des divergences sur la ligne politique, d'où la nécessité de cadrer toute participation à la nouvelle équipe, selon lui. Le parti au pouvoir, qui oppose également son veto à ce que des figures du PASTEF soient approchées individuellement, les discussions doivent se faire avec, je cite, le cadre institutionnel habilité du parti. Le ton est donné pour la suite de la collaboration entre Diomaye Sonko, analyste de son côté, et Liman Abikane du think tank Lexafrica. Collaborer, oui, mais aux conditions posées par le chef du parti, Ousmane Sonko, qui veut garder le contrôle. Voilà qui risque de ralentir les consultations autour de la formation de la nouvelle équipe gouvernementale, alors que le temps presse, la crise politique au sommet de l'État ayant déjà des répercussions sur les marchés financiers. Léa-Lisa Westerhoff, Dakar, RFI.
1: Au Nigeria, les partis politiques sont en pleine primaire pour désigner leur candidat à l'élection présidentielle de janvier 2027 et à celle des gouverneurs qui suivra. La date limite est fixée au 30 mai par la commission électorale indépendante. Parmi les principaux partis d'opposition à se plier à l'exercice, l'ADC, le NDC ou encore le PDP. L'APC au pouvoir a déjà désigné le président sortant Bola Tinubu comme candidat, c'était dimanche dernier. Au Mali, la ville de Kidal visée par des frappes aériennes de l'armée. Une opération menée dans la nuit de mardi à mercredi. Ces derniers jours, faut-il le rappeler, les forces maliennes et leurs partenaires russes ont multiplié les bombardements sur la ville. La grande ville du Nord, conquise le 25 avril dernier par les indépendantistes du Front de Libération de l'Azawad, alliés aux djihadistes du JNIM, le groupe de soutien à l'islam et aux musulmans, groupe lié à Al-Qaïda. Ces groupes armés contrôlent également Tessalit depuis le 1er mai. Les deux camps affirme se préparer à de futurs combats dans la région. Mais depuis le début du mois, chacun reste sur ses positions. Le récit de David Bachim.
4: Ce mercredi, vers 1h du matin, les frappes de drones ont détruit une mosquée et endommagé plusieurs maisons, dont celle de Bilal Aga Sherif, président du FLA. Vendredi dernier, c'est le gouvernorat de Kidal qui partait en fumée. Et 2 jours plus tôt, des bâtiments de la zone de l'aéroport. La liste n'est pas exhaustive. Les rebelles du FLA assurent que ces multiples frappes n'ont fait aucune victime, invérifiable de sources indépendantes. Ils mettent en danger la vie de leurs soldats, pointe un rebelle. Le FLA affirme détenir à Kidal plus de 200 militaires maliens prisonniers. En détruisant les infrastructures civiles, la junte reconnaît son incapacité à reprendre la ville, estime le porte-parole du FLA, Mohamed El Maouloud Ramadan. Sollicité par RFI, l'armée malienne n'a pas donné suite. Au début du mois, l'état-major décrivait une phase de réarticulation dans la région de Kidal en vue d'opérations de reconquête. À Aguelok et Anéfis, les 2 derniers camps militaires de la région dans lesquels les soldats maliens et leurs supplétifs russes sont toujours présents, l'Afrika Korps russe a indiqué à plusieurs reprises avoir livré des munitions et mené des patrouilles terrestres. De nouveaux combats semblent inéluctables. Pour l'heure, aucun des 2 camps n'en prend l'initiative.
1: Un récit signé David Bachet. J'ajoute qu'à l'occasion de la Tabaski, le président de la transition a appelé ce mercredi les Maliens à s'opposer au terrorisme multiforme. Tous les acharnements à travers des récits manipulés ne sauraient ébranler la volonté du peuple malien pour la paix et la souveraineté, a déclaré le général Assimi Goïta. Les autorités de transition, qui exercent un contrôle strict de l'information au pays, accusent les médias internationaux, donnant la parole à l'opposition politique ou aux groupes rebelles, de se livrer à une guerre médiatique. Assimi Goïta a promis que les opérations militaires se poursuivraient et que les groupes armés seraient neutralisés partout où ils se trouveront, jusqu'à la pacification complète du pays. Au Mali, toujours, selon plusieurs sources locales, les djihadistes du Jnim sont revenus à Tonka, dans la région de Tombouctou, mardi soir, et ont ouvert le feu près d'un pont à l'entrée de la ville. Un homme a été tué et 4 autres blessés. La semaine dernière, les djihadistes y avaient exécuté publiquement un enseignant coranique. 3e assassinat ciblé dans cette ville en quelques mois. Dans ses récents communiqués, l'armée malienne a revendiqué des frappes aériennes dimanche et lundi dans les régions de Nioro, Koulikoro et Ségou, frappes qui ont permis de neutraliser des terroristes. Fin de citation. Au Burkina Faso, c'est un influent imam de Ouagadougou qui a été arrêté mardi après-midi à son domicile. Cette autorité religieuse avait vertement critiqué sur les réseaux sociaux un projet de loi, projet visant à encadrer la pratique des cultes dans les services publics. Cette arrestation, qui n'est pas la première à ce sujet, a entraîné les manifestations, ou plutôt des manifestations dans la capitale Ouagadougou. Le récit de Frédéric Garam.
5: Déjà à la mi-avril, un imam de Bobo Dioulasso, Mahamoud Barrow, avait été interpellé dans des circonstances similaires. Et le 31 mars, c'est un cybermilitant, pourtant soutien du pouvoir, Mahamadi Baghian, qui est mort suite à son interpellation par la police de Ouagadougou. Dans les 3 cas, avec celui de l'imam Mohamed Kindo, arrêté vers 14h ce mardi, c'est un projet de loi porté par le gouvernement qui fait polémique. Une loi visant à encadrer les libertés de culte au Burkina Faso et à en interdire la pratique dans les services publics, comme les administrations, les hôpitaux ou encore les casernes. Un projet adopté en Conseil des ministres le 19 mars et qui a mis le feu aux poudres, notamment chez les musulmans sunnites, dont l'influent imam Kindo est l'un des chefs de file. Celui-ci avait vivement condamné ce projet de loi, ce qui lui a valu une interpellation mouvementée hier chez lui, interpellation à la veille de la Tabaski, et qui a provoqué des manifestations de centaines de fidèles dans les rues de Ouagadougou et des échauffourées avec les forces de l'ordre à coups de gaz lacrymogène et de dispersion musclée en centre-ville.
1: Récit signé Frédéric Garra. Et puis l'Union Générale des étudiants du Burkina Faso, la plus importante organisation étudiantine du pays, a été suspendue pour apologie du terrorisme. 3 mois renouvelables de suspension, décision de la junte au pouvoir. Le leader de l'UGEB a également été arrêté. C'est ce qu'indique ce mercredi une source officielle et l'organisation étudiantine citée par l'agence France Presse. Les Marocains ont pu, eux, retrouver cette année le plaisir de fêter la Tabaski avec le rituel du sacrifice. Rappelons que l'année dernière, le roi Mohamed VI avait invité ses compatriotes à s'abstenir d'accomplir le sacrifice de l'Aïd el-Kébir afin de permettre la reconstitution du cheptel et préserver les porte-monnaies alors que les prix atteignaient des sommets. Une décision extrêmement rare qui n'avait été prise qu'à 3 reprises dans l'histoire récente du Maroc. Et si la plupart des fidèles saluent donc ce retour à la tradition, eh bien la baisse des prix du bétail tant attendue n'a pas vraiment été observée. À Casablanca, le reportage de François Humfer Katadji.
6: Les rues de Casa sont calmes et le trafic presque inexistant pour l'Aïd el-Kébir. Des effluves de viande grillée s'échappent des toits-terrasses et des groupes de jeunes s'affairent autour de braseros improvisés, faisant roussir les têtes de moutons. Ayoub, 24 ans, regarde ce spectacle avec sourire. Il a sacrifié un mouton ce matin à l'aube.
7: Je me sens très heureux car ma famille est heureuse. L'Aïd, c'est une fête de famille.
6: Le jeune homme qui a perdu son père doit prendre en charge les frais de famille pour la fête religieuse. Pour cet Aïd, ses liens familiaux l'ont aidé à acquérir un mouton.
7: Pour moi, c'est plus facile parce que j'ai de la famille qui habite dans les montagnes et je sais ce que je consomme. Je leur ai commandé un mouton il y a plus de 3 mois, donc je ne l'ai pas payé cher.
6: Le jeune homme a déboursé 3500 dirhams, soit environ 340 euros pour son mouton. Ces derniers jours, il était vendu parfois le double dans les marchés de Casablanca. Ce gardien d'immeuble, père de 3 enfants, utilise lui un chalumeau pour faire braiser la tête de mouton dans le garage de sa résidence. Cette année, il a puisé dans toutes ses économies pour s'offrir une bête à sacrifier.
8: L'année dernière, c'est notre roi, que Dieu le soutienne, qui a sacrifié pour nous et qui s'est occupé de nous. Cette année, le mouton est disponible à 80%. Il y a eu de la pluie cette année, il y a eu les aides de l'État, mais les prix élevés, eux, sont toujours là.
6: Malgré une subvention aux acteurs de la filière de plus de 100 millions d'euros, les prix des animaux n'ont pas connu de baisse significative, ce qui a créé un vif débat dans le pays. François Verkatadji, Casablanca, RFI.
1: RFI à Casablanca, où il est 23h41. 1077 cas suspects, dont 238 mortels. Ce sont les derniers chiffres officiels de l'épidémie d'Ebola qui sévit dans l'est de la République démocratique du Congo, une épidémie provoquée par la souche Bundi Bugyo, une souche contre laquelle il n'existe à ce jour aucun vaccin homologué. Les 2 vaccins disponibles contre Ebola ont été développés contre une autre souche, la souche Zaïre. Face à l'urgence, les spécialistes envisagent pourtant de les tester sur Bundi Bugyo. Et la recherche s'accélère sur plusieurs fronts. Les précisions de Pascal Ligaudy.
9: Premier point, ce qui pourrait être mobilisé dès maintenant. Gavi, l'Alliance mondiale pour le vaccin, dispose d'un stock mondial des doses d'Ervebo, dont 2000 se trouvent déjà en RDC. Ce vaccin cible la souche Zaïre, pas le Bundi Bugyo. Mais des travaux expérimentaux chez les primates suggèrent une protection partielle possible. L'OMS évalue si ces doses pourraient être utilisées dans un essai clinique d'urgence. Mais il y a aussi ce qu'on appelle des candidats vaccins spécifiques contre le Bundi Bugyo. Le premier, sur la plateforme de vaccins de la multinationale pharmaceutique Merck, nécessite 6 à 9 mois avant des essais. Aucune dose disponible aujourd'hui. Le second est développé par l'Université d'Oxford avec le Serum Institute of India. Des doses pourraient être prêtes pour des essais dans 2 à 3 mois, mais il n'existe aucune donnée animale ni humaine sur son efficacité. Et troisième point, une annonce à traiter avec prudence. La Russie qui affirme avoir développé un vaccin contre le Bundi Bugyo, aucune donnée scientifique n'a été publiée. Et quatrième point, la mobilisation. Gavi, l'Alliance mondiale pour le vaccin, a lancé un engagement d'achat anticipé pour inciter les fabricants. C'est ce même mécanisme qui avait conduit au vaccin contre la souche Zaïre après 2014.
1: Et dans cette mobilisation contre l'épidémie, il n'y a pas que les candidats vaccins, il y a aussi le traitement envisagé. Les scientifiques explorent la possibilité d'utiliser un anticorps monoclonal contre ce virus. Un premier lot est attendu en République démocratique du Congo. C'est ce qu'a annoncé sur RFI Samuel Roger Kamba, ministre congolais de la Santé, joint par Passion Ligaudy.
10: Le gouvernement américain, notamment à travers le CDC Atlanta, ils avaient déjà un anticorps monoclonal qu'ils avaient déjà essayé pour les 3 souches. Vous savez, le problème des anticorps monoclonaux, comme le traitement Ebanga que nous avons contre le virus Zaïre, c'est très spécifique, comme le nom l'indique, contre un seul clone, hein, monoclonal. Les Américains avaient testé un anticorps monoclonal qui s'appelle le MPP-134, et celui-là avait donné de très bons résultats chez les singes, avec les 3 souches. Nous avons déjà demandé aux Américains, ils avaient proposé, et nous avons demandé aux Américains de nous disponibiliser cet anticorps monoclonal. Je pense d'ailleurs que c'est ce qu'ils ont utilisé. Vous savez qu'il y a un de leurs compatriotes qui était tombé malade, qui a été rapatrié, mais je pense qu'il était sur une base en Europe. Et je pense que c'est avec ça qu'ils ont soigné cette personne qui va bien pour l'instant. Cependant, comme il a été essayé chez les singes et comme les essais sont très limités, nous allons le recevoir dans un essai clinique, c'est-à-dire qu'on va donner seulement aux gens malades et on pourrait donc faire un essai clinique. Nous avons donc demandé 500 doses déjà de cet anticorps monoclonal, le MBP-134.
9: Les malades actuels peuvent déjà espérer bénéficier de ces traitements.
10: Nous avons demandé 500 doses pour pouvoir tester. Et de toute façon, l'OMS nous avait proposé de nous en fournir. CDC Atlanta, CDC US nous avait demandé aussi. Donc nous avons fait la demande pour pouvoir en disposer. Et dès que nous avons ça, on va utiliser chez les malades actuels, bien sûr.
9: Et cela peut arriver quand?
10: Nous avons échangé avec eux depuis 2-3 jours. Je pense que la lettre définitive est partie hier, mais ça peut aller très très vite. Nous avons aussi des antiviraux, les médicaments contre les virus que on utilise, on utilise vraiment dans ce cas-là vraiment contre les virus chez les personnes très malades, notamment le remdesivir. Qu'on peut utiliser. Et nous avons aussi demandé ça.
1: Samuel Roger Kamba, le ministre congolais de la Santé, répondait aux questions de patients Ligodi et pour tenter de contenir justement la propagation du virus. L'Ouganda voisin ferme sa frontière avec la République démocratique du Congo. Kampala affirme que tous les cas recensés jusqu'ici sont liés à des personnes venues de l'Est congolais. Les ressortissants ougandais revenant de RDC devront donc désormais observer une quarantaine obligatoire de 21 jour, mais les échanges commerciaux, eux, ne seront pas totalement interrompus. C'est en tout cas ce que nous explique Obed Katouribé, chargé des affaires publiques de l'organe de communication du gouvernement ougandais.
11: Le gouvernement a jugé ces mesures nécessaires parce que tous les cas recensés en Ouganda sont liés à des personnes venues de la République démocratique du Congo. Et compte tenu de la situation en RDC, certaines personnes pourraient encore tenter d'entrer clandestinement, notamment parce que l'Ouganda accueille une importante population de réfugiés congolais et que de nombreuses familles continuent de faire des allers-retours entre les deux pays. Les ressortissants ougandais revenant de RDC seront placés en quarantaine jusqu'à ce que les autorités sanitaires soient convaincues qu'ils ne sont pas porteurs du virus Ebola. Ils seront transférés dans des centres d'isolement, surveillés et soumis à des contrôles médicaux. Il s'agit bien d'une fermeture de la frontière, mais les équipes de la riposte contre Ebola, ainsi que les camions transportant nourritures et marchandises, pourront continuer de circuler avec des contrôles sanitaires renforcés des chauffeurs. Des unités médicales d'intervention rapide seront déployées à tous les postes frontières pour détecter d'éventuels porteurs du virus. Le commerce sera perturbé, mais il ne s'agit pas d'un arrêt total des échanges.
1: Obed Katouribé, chargé des affaires publiques de l'organe de communication du gouvernement ougandais, propos recueillis par Christina Okello. Alors que la Guinée célèbre la Tabaski et se prépare pour les élections législatives et communales prévues dimanche, les services douaniers de Conakry ont saisi ce mardi 41 kilos d'hippocampe séché. Je rappelle que l'espèce est protégée dans le pays et l'exportation très réglementée. 4 personnes ont donc été arrêtées à la revente, notamment en Asie, où les prétendues vertus de la poudre d'hippocampe sont vantées. Le kilo se négocie entre 3 et 4 000 dollars. Le récit de Guillaume.
12: C'est dans le quartier Kaporo de Conakry que les interpellations menées par les services spéciaux ont eu lieu. Lors d'un point presse, le commissaire Soropo Giforomo a indiqué que les trafiquants pris en flagrant délit de revente des hippocampes séchés n'en étaient pas à leur coup d'essai.
13: Le constat regrettable est que cette activité illicite n'est pas à sa phase débutante. Ces individus l'ont menée longtemps et dans la plus grande clandestinité.
12: Selon nos informations, les 41 kilos d'hippocampe séché, près de 2000 individus de grande taille, 18 cm en moyenne, devaient être exportés en Asie via la Chine. Pour l'organisation Eagle, qui appuie les États pour lutter contre les trafics, cette opération est un signe encourageant. Antonia Gustafsson est coordinatrice de l'ONG en Guinée.
14: C'était la première fois qu'on a fait une opération d'arrestation avec les hippocampes. Et on est très contents parce que c'est très méconnu. Donc ça, pour nous, c'est aussi bien parce que ça a montré à toutes les Guinéens et j'espère aussi aux trafiquants que vraiment le sujet de la criminalité faunique est pris plus en plus en sérieux.
12: Selon le code guinéen de la protection de la faune sauvage, les trafiquants d'hippocampes séchés risquent une amende de 5 000 euros et une peine d'1 à 5 ans de prison ferme.

0: à des totems perdus dans la brousse, des dizaines de troncs de cocotiers dressés vers le ciel, abandonnés. Kwasi est paysan, il s'occupait de la parcelle.
1: Les premiers signes n'ont pas été vite reconnus. Il y a plusieurs noix qui sont tombées. Les feuilles deviennent jaunes et les feuilles commencent à tomber.
0: Les cocoteries du paysan sont atteintes par le jaunissement mortel, une maladie causée par un phytoplasme. Ce parasite est transmis à la plante par des cicadelles. Le cocotier est alors condamné.
2: Les inflorescences, ça commence à noircir. Et une fois que ça noircit, entre 5 et 10 mois, le cocotier meurt.
0: Le botaniste Béranger Ngoran est le spécialiste ivoirien du jaunissement mortel du cocotier. Pour ce chercheur du Centre National de Floristique, aucun remède n'existe.
2: Pour le moment, tout ce qui est proposé, c'est des mesures prophylactiques.
3: Donc c'est pour limiter sa propagation?
2: Oui, limiter sa propagation. Les essais aussi sont toujours en cours pour pouvoir identifier une molécule ou bien quelque chose qui peut vraiment permettre de lutter. Mais jusqu'à présent, il n'y a pas encore eu un produit pour dire que tel produit est efficace pour lutter contre la maladie.
0: La recherche ivoirienne se concentre sur la détection précoce du jaunissement mortel à l'aide de drones et d'images satellites. Objectif, comprendre la propagation du phytoplasme pour mieux le freiner. En attendant, la maladie progresse inexorablement depuis son apparition au début des années 1990 sur l'île de Grand Laou, à 60 km à l'ouest. En 30 ans, 5000 hectares de cocoteraies, au moins 750 000 arbres y ont péri. Un destin que redoute James, ce fonctionnaire retraité dit s'être endetté pour planter des cocotiers sur ses terres. Il y produisait au moins 20 000 noix par an, mais le jaunissement mortel y est apparu.
4: Quand j'ai pratiqué cette affaire de coco, là, par semestre, là, j'ai quelque chose de 900, 1 million et quelques.
3: Et aujourd'hui, c'est rien?
4: Rien, et lui c'est rien. 15 hectares, tout est décimé. J'achète un puissant à ma mort prochaine.
0: Selon les chefs traditionnels, les cocotiers faisaient la richesse et la réputation d'Ada. Face à la maladie, les paysans se tournent désormais vers la culture du manioc. La Côte d'Ivoire produit environ 120 000 tonnes de noix de coco par an, trois fois moins qu'il y a 40 ans. Benoît Almeras, Jacquesville, RFI.
5: RFI à Jacquesville, où il est actuellement 22h52. L'heure de la chronique musique de Pierre Vallée. Au programme ce soir, Savane, le dernier album d'Ali Farka Touré, réédité par le label World Circuit, un album emblématique du guitariste malien, sorti il y a tout juste 20 ans, enregistré quelques mois avant sa disparition et considéré par Ali Farka Touré lui-même comme son meilleur album. Musique.
6: Farka Touré est une légende de la musique africaine. Son influence a largement franchi les frontières du Mali et il fait désormais partie du club des plus grands aux côtés de Fela, Manu Dibango ou Myriam Makeba. À la fois ancré dans la tradition des musiques du nord du Mali, il est aussi le pionnier du blues du désert. Et quand on le comparait aux bluesmen américains, il expliquait calmement que eux n'étaient que les branches et les feuilles alors que lui était la racine et le tronc. Plusieurs albums ont marqué la carrière d'Ali Farka Touré. Il y a d'abord Farka en 76, enregistré dans les studios de Radio Mali, qui permet au public malien de le découvrir. Et puis, il retourne au champ car il se considère avant tout comme un agriculteur. Jusqu'en 1992, où il fait une rencontre déterminante avec le guitariste américain Ray Cooder. Ensemble, ils enregistrent l'album Talking Timbuktu, considéré encore aujourd'hui comme un chef-d'œuvre de la world music.

Enfin, au début des années 2000, il signe deux albums avec Toumani Diabaté, In the Heart of the Moon et Ali and Toumani. Une rencontre au sommet entre les deux virtuoses maliens qui délivrent deux disques remarquables de délicatesse et de profondeur.

Quant à Savane, son dernier album, l'intention d'Ali Farka Touré était de mettre en avant le ngoni, la guitare à une corde traditionnelle. Il sera finalement son testament musical. Pour l'enregistrement de ce disque, déjà atteint par la maladie, il avait souhaité

résister au Mali. Un studio est alors temporairement installé au dernier étage de l'hôtel Mandé de Bamako, où il accueille plusieurs invités comme Bassekou Kouyaté, Afel Bokoum, Pioui Ellis ou encore Étienne Mbappé. Point d'orgue de sa carrière, ce disque réunit tout ce qui caractérise la musique d'Ali Farka Touré. Des mélodies douces et envoûtantes, articulées autour de motifs de guitare répétitifs en dialogue avec les percussions. Pour célébrer les 20 ans de sa sortie, le label World Circuit vient donc de rééditer l'album Savane dans une version augmentée. Un disque qu'Ali Farka lui-même considérait comme son meilleur.

le chanteur et musicien malien Ali Farka Touré pour clore cette édition africaine. Merci de votre attention. Merci également à l'équipe, rédacteur en chef ce soir, Ezra Sindikouman, assisté de Simon-Louis Baudin. Réalisation, Raphaël.

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4: Il est 2h à Tel Aviv et à Beyrouth, 23h temps universel. Et c'est bien Radio France Internationale que vous écoutez. Nous sommes à Paris où il est 1h. Les dernières nouvelles du monde, c'est avec vous, Lisa Villi. Bonsoir Lisa.
5: Bonsoir Zéphirin, bonsoir à toutes et à tous. Dans ce journal, on parle de la reprise de l'offensive terrestre de l'armée israélienne au sud du Liban. Pour la première fois depuis le début de la trêve, mi-avril, elle semble avoir avancé dans le district de Nabatieh, la première ville du sud dont les habitants ont été évacués ce mercredi, jour de fête pour les musulmans comme ceux de Tyr. Londres et Varsovie renforcent leur coopération face aux menaces hybrides russes en particulier. Ils ont signé un nouveau traité de défense et de sécurité qui s'inscrit dans les efforts déployé par Keir Starmer, le Premier ministre britannique, pour réarmer Londres au reste de l'Europe, 10 ans après le Brexit. Et puis à la fin de ce journal en France, nouvelle querelle à un an de la présidentielle entre les leaders de la gauche radicale et de l'extrême droite. Jean-Luc Mélenchon accuse Marine Le Pen d'avoir manipulé ses propos sur la Nouvelle-France et évoque une plainte.
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5: Au Liban, l'aviation et l'artillerie israélienne poursuivent sans relâche le bombardement de dizaines de villes et villages. L'armée israélienne a une nouvelle fois ordonné aux habitants d'évacuer Tyr et Nabatieh, les deux plus grandes villes du sud Liban, en pleine Aïd. Et pour la première fois depuis le début de la trêve le 16 avril, les troupes israéliennes ont repris leur offensive à terre, notamment dans le secteur central du sud, dans le district de Nabatieh. Les précisions de Paul Ralifé, notre correspondant sur place.
6: L'armée israélienne semble avoir progressé dans la localité de Zaoutar al-Sharqi, à 6 km de la frontière au nord du fleuve Litani. Cependant, des combats rapprochés se poursuivent avec des unités du Hezbollah. L'avancée israélienne s'est produite après un pilonnage aérien et terrestre massif qui a duré plusieurs jours. Le Hezbollah a mené plus d'une dizaine d'attaques contre les troupes en progression dans la localité et a annoncé avoir détruit 2 chars Merkava à l'aide de missiles guidés. À travers la reprise de l'offensive terrestre, l'armée israélienne a des objectifs multiples. D'abord, la prise de Zaoutar al-Sharqi lui permettrait d'établir une tête de pont au nord de Litani dans la perspective d'un développement futur de l'offensive terrestre. De plus, cette localité est considérée comme un verrou stratégique vers Nabatieh. À partir de cette tête de pont, les Israéliens peuvent commencer un mouvement d'encerclement de la deuxième plus grande ville du sud Liban. Une avancée en profondeur mettrait à découvert les collines voisines de Ali Taher, où le Hezbollah dispose de batteries d'artillerie, de rampes pour le tir de roquettes et de systèmes de lancement de drones suicides. Cependant, plus l'armée israélienne élargit son déploiement, plus elle offre au Hezbollah des cibles à frapper. Paul Khalife, Beyrouth. RFI.
5: À Gaza, la branche armée du Hamas a confirmé la mort de son chef, annoncé par Israël. Mohamed Odeh, tué 11 jours après l'assassinat de son prédécesseur. Les brigades Al-Qassam affirment que son épouse et ses enfants, notamment, ont été tués dans l'attaque et confirment que ce haut gradé avait bien participé à la planification de l'attaque du 7 octobre contre Israël. Les négociations patinent entre Washington et Téhéran. Entre Moscou et Kiev, elles sont à l'arrêt. Ukrainiens et Européens veulent les est relancée. Les ministres des Affaires étrangères des 27 se réunissent ce jeudi pour discuter de la manière d'aborder de potentiels pourparlers avec la Russie. Alors que l'Ukraine pousse pour que l'UE joue un rôle, les États-Unis étant focalisés sur l'Iran, Volodymyr Zelensky a aussi demandé à Donald Trump de fournir à Kiev davantage de missiles pour ses systèmes de défense antiaérienne face à l'intensification des attaques russes. Pour là aussi faire face aux défis posés par la Russie, les premiers ministres britanniques et polonais ont eux signé ce mercredi un traité qui renforce la coopération entre leurs deux pays en matière de sécurité et de défense. Il prévoit notamment des exercices communs et des échanges d'informations. Précision depuis Londres de Sarah Menaï.
7: C'est une nouvelle étape dans la coopération de défense en Europe et c'est dans un lieu très symbolique qu'elle a été scellée. Sur la base de la Royal Air Force de Norfolk à l'ouest de Londres, une base aérienne ayant accueilli les aviateurs polonais pendant la bataille d'Angleterre à l'été 1940. C'est là que se sont retrouvés mercredi après-midi Keir Starmer et le premier ministre polonais Donald Tusk pour signer ce nouveau traité. Parmi les objectifs, la coproduction d'un missile de défense aérienne, l'amélioration de systèmes sans équipage pour renforcer le flanc oriental de l'OTAN et l'approfondissement de la coopération dans le domaine de la cybersécurité. L'ennemi commun, Moscou notamment, et ce n'est pas la première fois que le Royaume-Uni sous gouvernance travailliste conclut des accords de défense avec des membres de l'UE. En juillet dernier, Starmer déjà signait un accord similaire avec la France, puis avec l'Allemagne de Merz, témoin de sa volonté de se rapprocher de ses partenaires européens. Sarah Menei, Londres. RFI.
5: La Norvège a, elle, décidé de rejoindre la dissuasion nucléaire proposée par la France à ses alliés européens. C'est ce qu'a annoncé le président français qui recevait le premier ministre norvégien à Paris ce mercredi. Les derniers mots de Nicolas Sarkozy dans son procès en appel pour le financement de sa campagne présidentielle par la Libye. Une déclaration offensive de la colère. Il a affirmé n'avoir pas trahi la confiance des Français et demandé à la justice de l'innocenter. Pour ses avocats, le dossier repose sur un échafaudage d'hypothèse. L'ancien président a été condamné en première instance à 5 ans de prison ferme. 7 ont été requis en appel. Décision le 30 novembre. Marine Le Pen, à l'extrême droite, connaîtra, elle, la décision de la cour d'appel le 7 juillet au sujet de l'affaire des assistants parlementaires européens du Front National. Pas sûr dans ce cas, en cas de condamnation, qu'elle puisse se présenter, ce qui ne l'empêche pas à un an de la présidentielle de batailler contre le patron de la gauche radicale, Jean-Luc Mélenchon. Mardi, elle a posté sur son compte X une vidéo du leader de la France Insoumise manifestement montée. Brieux-Bocher, Jean-Luc Mélenchon a affirmé vouloir porter plainte.
8: Qui est-ce qui a un grand-père étranger ? Levez la main, s'il vous plaît, qu'on le voit. Regardez-vous, la réalité, c'est qu'il y a une nouvelle France.
9: C'est cette vidéo relayée par Marine Le Pen qui est au centre de la polémique. On y voit Jean-Luc Mélenchon évoquer ce concept de Nouvelle France, un concept fondé sur l'origine étrangère, commente la patronne du Rassemblement National, et qui constitue donc la quintessence du racisme. Fin de citation. Réponse de Jean-Luc Mélenchon, c'est une manipulation. Il menace de porter plainte si la vidéo n'est pas retirée. Pour le député insoumis Thomas Porte, Marine Le Pen s'est pris les pieds dans le tapis.
10: Elle ne vient pas de nulle part, elle vient d'un compte Twitter qui, depuis des mois, organise ces attaques-là contre nous, découpe des extraits vidéo, les sort de leur contexte pour nous faire des propos qui ne sont jamais les nôtres. Donc je crois que Jean-Luc Mélenchon a raison aujourd'hui de menacer Marine Le Pen de poursuite.
9: Au Rassemblement National, on se défend. Pour le député Gaëtan Dussausset, même montée, la vidéo ne dénature pas les propos du leader de la France Insoumise.
11: Bah, c'est pas du tout un problème, hein, quand vous prenez des séquences pour aller plus vite, etc. C'est pas du tout un souci. S'il veut qu'on aille devant les tribunaux là-dessus, on ira avec grand plaisir devant les tribunaux.
9: Reste à savoir si une plainte sera déposé ou si la vidéo sera retirée. Alors qu'il est, elle est toujours sur le compte de Marine Le Pen.
5: Tout de suite, direction New York pour la bourse.
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5: On retrouve Pierre-Yves Dugas.
12: L'indice Dow Jones, en gagnant 183 points, établit un nouveau record à 50 644. Le Nasdaq s'offre 19 petits points et atteint lui aussi un nouveau record à 26 675. La série de records continue donc. Les investisseurs interprètent positivement les signaux de Téhéran ou de Washington qui pourraient indiquer qu'une solution est en vue pour ouvrir à nouveau le détroit d'Ormuz. Le marché pétrolier veut croire qu'une telle solution est proche. Le cours du baril de pétrole brut américain pour livraison au mois de juillet plonge de près de 5% et revient à un peu plus de 89 dollars. Marco Rubio, le secrétaire d'État américain, affirme qu'il donnera à la diplomatie toutes les chances de réussir. Le Nasdaq, néanmoins, aurait fait mieux sans quelques prises de bénéfices affectant des valeurs des semi-conducteurs qui ont été particulièrement recherchées ces derniers jours. Intel, Marvell Technology, Qualcomm, par exemple, sont plutôt sur le repli. Goldman Sachs révise favorablement ses anticipations de hausse pour l'indice S&P 500, qui constitue l'indice le plus suivi par les institutionnels. De son niveau record actuel de quelque 7500, les analystes de la grande banque le voient atteindre 8000 à la fin de l'année. L'euro aujourd'hui se replie à 1,1627. L'optimisme se lie également dans la baisse du rendement du T-bond à 10 ans à 4,48. Record pour le Dow Jones et le Nasdaq. Le Dow Jones gagnant 0,4%, le Nasdaq arrachant moins de 0,1%.
5: Merci Pierre-Yves Dugas depuis New York où il est 19h10. La suite de vos programmes sur RFI tout de suite, c'est au tour de la question.
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1: Bonjour, nous sommes mercredi et nous avons envie, nous sommes ravis de vous retrouver pour ce nouveau club de C'est pas du vent. Aujourd'hui, nous allons parcourir et commenter l'actualité environnementale internationale avec tous les journalistes qui sont ici avec moi dans ce studio 41 de RFI. Pour commencer, Sarah Sermondada, bonjour.
2: Bonjour Anne-Cécile.
1: Chef de rubrique environnement et énergie pour le média en ligne The Conversation qui réunit l'expertise universitaire et journalistique. Et pour les journalistes maison, il y a Simon Rosé, bonjour.
3: Bonjour, bonjour.
1: Et Igor Strauss, bonjour.
4: Bonjour à tous.
1: Tous les deux, vous travaillez pour le service environnement climat de RFI et aussi avec nous, Vassile et Damien, bonjour.
5: Bonjour à toutes et à tous.
1: De la rédaction roumaine de RFI. Alors en une phrase, de quoi allez-vous nous parler, Sarah Sermondada, votre sujet principal?
2: Alors moi, je vais vous parler des biocarburants et est-ce que ça peut être une partie de la réponse face à ce choc pétrolier, à cette augmentation des prix du carburant absolument délirante. Et on va partir en Malaisie pour étudier la question parce que les pays du sud-est asiatique souffrent particulièrement du blocage du détroit d'Ormuz.
1: Voilà, nous verrons que ce n'est pas si simple. Simon Rosé.
3: De la culture du saumon, un phénomène en plein essor et vous allez voir, les chiffres sont plutôt impressionnants et les conséquences tout autant.
1: Igor Strauss.
4: Je vous emmène en Zambie, au nord de la Zambie, dans une région qu'on appelle la Copper Belt, la boucle, la ceinture du cuivre, vaste zone minière où on va parler d'extraction et je vous raconterai le reportage que j'ai fait là-bas.
1: Voilà, vous y étiez la semaine dernière.
4: La semaine dernière, je reviens tout juste.
1: Vous venez de rentrer. Et Vassile ?
6: Eh bien, je vais vous parler du Festival de Cannes et de l'environnement, comment limiter en fait l'impact écologique de cet événement incontournable qui vient de se finir donc samedi soir.
1: Voilà, il y a des solutions, hein. Ça ne se voit pas trop sur le tapis rouge, mais
6: il y en a,
1: même qui commence à émerger. Dans sa chronique média, Anne-Sophie Novel analysera le traitement de la vague de chaleur qui sévit actuellement en Europe. Et la chronique hip-hop nous emmènera dans le centre du Népal, à Purenchur, où les singes mangent toutes les récoltes. Merci de passer cette heure avec nous. Vous avez le programme, c'est parti.
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1: Alors, qu'est-ce qui vous a étonné, surpris ou agacé dans l'actualité, Sarah Sermondada?
2: Alors, vous parliez tout à l'heure de la vague de chaleur qui déferle sur l'Europe. Alors, on pense souvent tout savoir sur la clim. C'est énergivore, ça réchauffe les villes, c'est mauvais pour la planète. Certes. Mais ce qu'on sait moins, c'est qu'elle a aussi des limites physiques, cette clim. Et dans un article publié ce week-end sur The Conversation, on a plusieurs chercheurs de l'université Claude-Bernard Lyon 1 et de l'INSA de Lyon qui expliquent comment ces appareils fonctionnent, c'est-à-dire en comprimant ou détendant un gaz frigorifique qui peut changer de phase, liquide ou gazeuse. Voilà, en fonction... Et du coup, cette énergie absorbée par la clim, elle tient à ce changement de phase du fluide lorsqu'il passe de l'état gazeux à liquide. Mais sans rentrer dans les détails, cette énergie, elle ne dépend pas seulement de l'écart thermique entre l'intérieur et l'extérieur, elle est également fixée par le gaz, le fluide utilisé. Et de ce fait, on a certaines études qui commencent à remettre en question la capacité de la clim à rafraîchir aussi bien dans 10 ans, dans 15 ans, dans 20 ans, aussi bien qu'aujourd'hui, ou plutôt qu'il y a 10 ans.
1: Donc, parce que si, en gros, s'il fait trop chaud dehors, la clim ne marche plus.
2: Bah, en gros, la clim a une limite physique et peut-être que la hausse des températures pourrait très bien nous faire atteindre cette limite. Et moi, je sais pas, mais moi, ça m'a non seulement étonnée, mais ça m'a carrément terrifiée en imaginant une vague de chaleur telle qu'on a aujourd'hui dans 10 ans.
1: Voilà, faut pas compter uniquement sur la technologie, c'est certain. Simon Rosé.
3: Une bonne nouvelle, encore une.
1: Ah, chouette. Non, c'est ironique.
3: Évidemment. Ouais, ce serait pas drôle, sinon. L'antibiorésistance, peut-être, qu'est-ce que vous êtes familier du terme? On n'en parle pas beaucoup, mais c'est un enjeu qui est très important, hein, avec la démocratisation des antibiotiques en médecine. Certains organismes pathogènes, s'y habituent, ils deviennent résistants. Les traitements n'ont donc plus d'effet. La mauvaise utilisation des antibiotiques est vraiment la cause principale, mais on apprend que le changement climatique favorise également le phénomène, selon une étude qui vient d'être publiée. L'augmentation des températures et la modification des précipitations, en fait, favorisent chez certains pathogènes l'émergence de gènes qui favorisent cette résistance aux antibiotiques qu'on utilise. C'est particulièrement notable chez la salmonelle, qu'on connaît bien, hein, des bactéries à l'origine de la salmonellose, qui peut être dangereuse et même mortelle, hein, chez les personnes les plus vulnérables si elle n'est pas traitée.
1: Alors justement, ça chauffe, et Vassile et Damien, la France suffoque. hein, sous le dôme de chaleur depuis au moins 3 jours et ça va continuer jusqu'à la fin de la semaine. Et vous avez chaud, hein, comme nous tous. Et la pollution à l'ozone en plus ne va pas arranger les choses.
6: J'ai très chaud, j'ai chaud à la maison, j'ai chaud à la radio, j'ai chaud sur la route en faisant du vélo. Donc on suffoque. 39 degrés annoncés en France pour le mois de mai, c'est quand même incroyable. À Paris ici, 30 degrés ou plus enregistrés pour la 5e journée d'affilée. Et aujourd'hui, ce seuil de 30 degrés donc a été atteint pour la première fois avant midi. La France enregistre des records donc de température pour un mois de mai. C'est inédit, c'est exceptionnel, c'est mortel et surtout inquiétant. Inquiétant quand on nous dit que cet épisode caniculaire est certainement le premier seulement d'une série prévue tout au long de l'année. Mortel parce qu'on a déjà enregistré au moins 7 morts. Les vagues de chaleur vont donc non seulement s'allonger, mais aussi s'accentuer sous l'effet du réchauffement climatique. Et en plus, comme tu l'as dit, on nous annonce un tout aussi inhabituel pic de pollution à l'ozone, ce qui ne va pas du tout arranger la santé des plus fragiles.
1: Voilà, nous reviendrons sur le traitement médiatique de cette vague de chaleur avec Anne-Sophie Novelle tout à l'heure. Igor Strauss, vous avez une bonne nouvelle?
4: Moi j'ai une vraie bonne nouvelle, parce que là, décidément, je vais mettre un peu de baume au cœur. On a découvert aux Galapagos, donc un archipel au large de l'Équateur, une nouvelle espèce de poulpe, un petit poulpe bleu tout mignon. Donc voilà, je voulais le noter. Et tout ça parce que vous savez que certains veulent exploiter les fonds marins profonds alors qu'on les connaît très peu, qu'il y a encore plein d'espèces qu'on ne connaît pas. Et bien ce petit poulpe bleu est voilà, le symbole de cette biodiversité qu'on ne connaît pas encore en 2026. Je trouve que c'est une belle histoire, il faut les protéger et non au deep sea mining.
1: Voilà, et il vous a fait un petit clin d'œil visiblement, ce petit poulpe. Merci Igor Strauss pour cette petite nouvelle sympathique.
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1: Ça n'aura échappé à personne, les prix du carburant jouent au yo-yo depuis le début de la guerre en Iran, fin février, du fait du blocage du détroit d'Ormuz, nous vous en parlons beaucoup sur RFI. Le Brent a dépassé à plusieurs reprises la barre symbolique des $100 le baril, et ce seuil vient finalement d'être franchi une nouvelle fois, mais à la baisse cette fois, en début de semaine, dans l'espoir d'un accord entre les États-Unis et l'Iran. Alors pour faire face à ces tensions, certains pays misent sur les biocarburants, pour limiter leur dépendance aux importations de pétrole. Et Sarah Sermondada, votre média The Conversation, s'est intéressée justement au cas de la Malaisie.
2: Oui, tout à fait. Alors effectivement, il se trouve que dans de nombreux pays d'Asie du Sud-Est, comme je le disais tout à l'heure, ils sont très dépendants du pétrole produit au Moyen-Orient. Ils ont du coup subi ce choc pétrolier de plein fouet. Et certains de ces pays, comme l'Indonésie ou la Malaisie, ils en ont profité pour réaffirmer des politiques de soutien aux biocarburants qui existaient déjà, notamment en augmentant leur teneur en huile de palme.
1: Mais le recours à l'huile de palme ne risque-t-il pas de causer des tensions sur des matières premières par ailleurs essentielles au secteur agroalimentaire, même si on peut critiquer ce recours à l'huile de palme qui participe à la déforestation, mais c'est un autre sujet.
2: Oui, tout à fait. Alors, il faut déjà savoir de quelle génération de biocarburants on parle ici. Et c'est vrai, il s'agit surtout de biocarburants dits de première génération, qui utilisent des matières premières agricoles qui peuvent, c'est vrai, entrer en concurrence avec l'alimentation. Mais il faut différencier les biocarburants de deuxième génération, qui eux sont principalement issus de résidus agricoles ou forestiers, principalement des fibres de bois ou de végétaux. Et du coup, il existe même une troisième génération de biocarburants produits à partir d'algues qui, eux, ne mobilisent pas de surface agricole ou forestière. Mais malheureusement, cette technologie-là n'a pas encore atteint la maturité industrielle. Donc de ce fait-là, dans ce contexte, les biocarburants de deuxième génération, ça semble quand même être l'option à privilégier.
1: Alors justement, c'est l'option à privilégier, mais à quelles conditions peuvent-ils être réellement compétitifs et sont-ils réellement une aubaine au plan économique quand les cours du pétrole tutoient les sommets?
2: Alors c'est justement à ça que s'est intéressé un article publié aujourd'hui sur The Conversation par les chercheurs du CIRAD Jean-Marc Roda et Chuli Hong. Et ils parlent de deux études qu'ils ont menées en Malaisie à ce sujet. Et ils posent une question qui en fait est cruciale, celle des coûts cachés lorsqu'on parle de ces biocarburants de deuxième génération. Le premier coût caché, qu'ils mettent en évidence, il tient à la fragmentation du territoire. Parce que ces résidus de culture, des palmiers à huile, de culture du riz ou d'industrie du bois, il faut les déplacer, il faut les amener à l'usine. Et actuellement, ils sont répartis dans un espace qui est quand même très morcelé, sous forme de mosaïque de paysage. Et ça peut très vite faire grimper les coûts de transport, parce que les infrastructures routières aussi, elles comptent. Passer d'un petit camion d'une tonne ou un camion de 26 tonnes en termes de transport, ça peut très vite faire flamber les coûts. Et il y a un second coût caché associé à cet enjeu logistique qui est la teneur en eau de cette biomasse. Parce que ça, c'est pas utile pour produire du biocarburant. C'est un peu du poids vide qu'il faut quand même transporter. Et on peut même pas la faire sécher sur place dans un climat tropical. Donc voilà, on perd encore un petit peu d'argent à cause de ça. Et ces considérations, elles imposent de procéder à des savants calculs en fonction du taux d'humidité, de la nature de la biomasse, de la fragmentation spatiale, pour déterminer l'option la plus économique.
1: Alors justement, qu'en concluent les chercheurs après toutes ces études ?
2: Voilà, ils montrent que en Malaisie et en Indonésie aussi, c'est avec la paille de riz et la fibre de fruits du palmier pressé que cette approche-là est la plus compétitive. Et à l'inverse, les troncs de palmier et d'autres résidus d'évéaculture, bah, eux, ils sont pas du tout rentables.
1: Donc on pourrait dire que les bonnes intentions ne suffisent pas pour produire du biocarburant de deuxième génération et qu'il faut à chaque fois analyser les coûts en fonction du contexte local pour retenir l'option la plus compétitive. C'est peut-être un peu compliqué.
2: Oui, c'est exactement ça. Et c'est d'autant plus vrai qu'il existe un troisième coût caché qui tient en fait que les économies d'échelle qu'on théorise depuis le fordisme en disant que voilà, il faut avoir une usine très grande pour traiter le plus de choses possible, bah c'est pas toujours possible parce que cette usine plus grande, elle exigera encore plus de biomasse, potentiellement plus humide, qu'il faudra aller chercher plus loin. Et du coup, vous voyez bien comment le serpent se mord la queue. Et ça montre bien que même face à un choc pétrolier, bah, la production de biocarburant à l'échelle industrielle, elle ne s'improvise pas. Et on peut pas transposer des solutions génériques développées ailleurs sans s'adapter aux spécificités locales. Par exemple, ce qui vaudra dans les grandes plaines céréalières du Midwest américain, par exemple, ça se vérifiera pas dans le Sud-Est asiatique où bah, l'humidité, la fragmentation et les contraintes locales elles changent toute l'équation.
1: Merci beaucoup Sarah pour ces explications, ça rime. Vos articles sont à lire sur theconversation.com. Igor Strauss, vous voulez réagir ?
4: Oui, parce que j'ai lu aujourd'hui, avec la flambée du cours du pétrole, chaque pays tente de trouver des solutions. Vous parlez des biocarburants, je ne sais pas si vous avez lu dans Le Monde aujourd'hui, aux États-Unis, il y a plus de puits actifs, de puits de pétrole, on a développé des nouveaux puits de pétrole. Il y en a 425 aujourd'hui, il y en avait 410 au début 2026. Plus de fausses solutions finalement, des solutions pas pérennes. On va développer plus de drill, baby drill, hein, c'était dans son programme. Et je trouve ça hallucinant que ça nous amène pas à plus de, à moins de consommation, il y a plus d'énergie solaire et d'autres quoi.
1: Oui, c'est la sobriété et
4: la sobriété. Merci, je cherchais le mot. Non, je trouve ça hallucinant les réponses qu'on apporte aujourd'hui. Ça me sidère.
1: Oui, alors qu'en 2026, on a quand même toute la science qui nous donne toutes les solutions. Merci beaucoup. Dans un instant, nous irons au Népal avec la vidéo hip-hop. Mais voici d'abord le groupe Soft, misé 6 pays là sur RFI. 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

0: Aujourd'hui, direction le Népal, et plus précisément Purunchor, dans le nord du pays, à la frontière avec le Tibet, où l'on suit Saraswati Shrestha, une agricultrice, qui nous explique que depuis quelques années, son activité est devenue moins rentable à cause de deux fléaux, l'invasion des singes et le dérèglement climatique. Un extrait du reportage Hip-Hop, Purunchor, la saison des singes, réalisé par Pakriti Shrestha en 2025.
1: Je m'appelle Saraswati Shrestha. Je vis à Purunchor, au Népal. Les singes ont commencé à venir il y a environ 10 ou 12 ans. Et puis, tout ce que nous cultivons, le maïs, le mil et même les courges, nous avons arrêté de planter du soja à cause d'eux. S'il ne reste rien d'autre, ils volent même notre riz. Ils dévastent aussi le blé et parfois ils attaquent même les gens.
0: Pour en parler, nous recevons Vincent Leblanc, chercheur en anthropologie à l'IRD, l'Institut de recherche pour le développement. Bonjour Vincent Leblanc.
2: Bonjour.
0: Merci d'être avec nous pour nous parler de ce film hip-hop réalisé en 2025. Dans un premier temps, est-ce que vous pouvez vous présenter et nous dire ce sur quoi vous travaillez au sein de l'IRD ?
2: Oui, je suis anthropologue. Je travaille sur la relation homme-animal et plus spécifiquement les relations entre humains et chimpanzés en Afrique de l'Ouest.
0: Alors, en tant qu'anthropologue, Vincent Leblanc, est-ce que vous pouvez nous expliquer le titre de ce film, Purunchor, la saison des singes, et quelle place occupent les singes justement dans cette région du nord du Népal ?
2: J'aurais envie de commencer par dire qu'il est relativement courant, pas si exceptionnel, de voir des singes se nourrir d'activités agricoles. C'est le cas en particulier des singes qui sont concernés par ce documentaire, qui appartiennent au genre macaque, qui est un genre qui est distribué très largement depuis l'Afrique du Nord jusqu'au Japon, dans différentes régions de cette bande géographique. Et l'une des raisons du succès de cette radiation géographique, c'est qu'ils ont un comportement extrêmement flexible et ils sont capables de s'adapter très rapidement à de nouveaux aliments, y compris des aliments cultivés. Ce qui est intéressant, c'est qu'elle semble, elle, en mesure de dater cet événement. Elle dit que ça remonte à une dizaine, une douzaine d'années en arrière et qu'avant, on ne les voyait pas. Et puis, elle fait une conjonction avec d'autres éléments. Elle parle de l'exode rural, de jeunes qui partent travailler notamment vers les pays du Golfe pour tenter de s'enrichir. Elle parle également du changement climatique. Il y a un autre élément qui est qu'il y a dans le nord de l'Inde une importante activité de la part de certaines municipalités de translocation de singes, donc depuis les villes vers les zones rurales, tellement les villes sont surpeuplées de singes et ils commettent des dégâts. Et c'est un petit peu comme si on déversait le trop-plein de populations animales pour s'en débarrasser dans des zones qui sont peut-être moins représentées.
0: Alors les bouleversements sociaux, les déséquilibres écologiques et aussi la volonté pour les jeunes de partir vers les pays du Golfe. Concrètement, sur place, quelles sont aujourd'hui les actions ou les solutions qui peuvent vraiment permettre de préserver ces écosystèmes et la coexistence entre les humains et les singes, pour terminer peut-être sur une note positive?
2: Je n'ai pas de solution, en fait. Il est très difficile d'essayer d'en imaginer à partir de cette vidéo. Mais ce qui est certain, c'est qu'il faudrait parvenir, en tout cas d'une façon ou d'une autre, à trouver les moyens de revaloriser et peut-être rétribuer par donner une valeur correcte au travail de la terre, faire en sorte que les gens n'aient plus envie de partir. Et c'est finalement derrière tout un modèle de développement économique et politique, je pense, qui est en cause et qu'il faudrait que les citoyens népalais puissent rediscuter et qu'ils aient envie dont ils auraient envie de s'emparer.
0: Merci beaucoup Vincent Leblanc pour vos éclairages.
2: Je vous en prie.
3: Et merci Maxime Grimbert et merci Gaël Flaugère qui anime la communauté hip-hop avec Max Ball de Planète Radio et les chercheurs de l'IRD, l'Institut de la Recherche pour le Développement. RFI émet désormais en 17 langues. Et oui, nous saluons la venue, la nouveauté. Bienvenue à la nouvelle rédaction arménienne de RFI que vous pouvez retrouver sur le web. Et dans chaque rédaction, vous le savez, si vous nous écoutez régulièrement, il y a un journaliste référent sur l'environnement. Et nous leur donnons la parole dans C'est pas du vent.
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9: Добрый день, вы слушаете подкасты международного французского радио RFI.
3: Vassilé Damian du service roumain de RFI, vous êtes rentré du Festival de Cannes, hein. Vous avez couvert ce Festival international du film. Je rappelle au passage que la Palme d'Or a été attribuée au réalisateur roumain, c'était un petit peu votre année, hein.
9: Exactement.
3: Christian Mungiu, pour son film Fjord. Alors, c'était pas pour parler cinéma que vous êtes là, mais c'est pour évoquer évidemment, dans C'est pas du vent, l'impact environnemental de ce Festival de Cannes, l'une des plus grandes et plus glamour rencontres internationales.
9: En effet, vedette arrivée en jet privé ou hélicoptère, tapis rouge, cocktail, des milliers de déplacements dans la ville durant 12 jours, le défi climatique est énorme pour le Festival de Cannes, à l'image de son empreinte carbone qui est tout aussi géante. Ça ne surprendra personne si je vous dis que les émissions de CO2 ne proviennent pas du tout des projections des films, ni des infrastructures sur place. Non, 90% des presque 50 000 tonnes de CO2 émises durant le festival proviennent des déplacements et des hébergements des participants. Alors, comme c'est un festival international, les invités viennent du monde entier, et le plus souvent de très loin, par exemple des Amériques, du Nord et du Sud, ou d'Asie. Ce sont donc les vols long-courriers qui impactent le plus. Il y a ensuite les jets privés utilisés par quelques stars pour venir à Cannes, parfois de Hollywood. Ils étaient 750 privés, jets privés, en 2025, à acheminer des vedettes du monde entier, selon le compte de l'ONG Transport and Environment. Les vols en hélicoptère depuis l'aéroport de Nice, un vol qui dure que 8 minutes pour 200 euros, bagages non inclus, je précise, sont aussi légion pour ceux qui n'aiment pas les embouteillages mais ont beaucoup d'argent. Enfin, les yachts de luxe au large de Cannes ou amarrés dans le port, lieu privilégié des fêtes, sont tout aussi énergivores.
3: Igor Strauss, je vous vois vous agiter. Et là, oui, qu'est-ce qui se passe?
10: Souvenez-vous, Vasile, si vous étiez au Festival de Cannes l'année dernière, il y a eu un événement qui était hallucinant. Jeff Bezos, donc, était là sur, je crois qu'il a le plus grand yacht du monde. Donc, c'est un mastodonte des mers. Il était là avec son épouse, pour festoyer et surtout de voir des films. Et ben, sa femme a reçu un prix pour son combat pour l'environnement. Alors, je sais qu'on n'en est pas une contradiction près au Festival de Cannes, mais tout de même, là, c'était un petit peu fort en cacao, comme on dit. Mais pardon, vas-y, je vous laisse finir.
3: 50 000 tonnes de CO2, Simon Rosé, je vous ai vu réagir pour le Festival de Cannes, ça vous semble beaucoup?
11: Oui, en 12 jours, hein, c'est ça.
3: Ouais.
11: Je reviens dans 30 secondes, je fais les maths dans ma tête.
3: Allez, faites les calculs, faites les calculs. Alors Vassilé, comment faire pour limiter l'impact écologique de cet événement incontournable?
9: Eh bien, en ce qui concerne les déplacements, quelques pistes existent déjà. On pourrait par exemple, pour les Européens au moins, mieux coordonner les interconnexions ferroviaires vers Cannes et favoriser le rail par des prix compétitifs et pas prohibitifs, comme c'est encore souvent le cas. Sur place, durant le festival, les organisateurs ont déjà instauré depuis 2021 une charte environnementale et depuis 2 ans, ils se sont même imposé une trajectoire chiffrée de réduction des émissions de CO2 à l'horizon de l'an 2030 en cohérence avec les objectifs de l'accord de Paris. Certains accusent le festival de faire du greenwashing, mais les faits sont là. Par exemple, en ce qui concerne les transports, sur place, les 40 000 festivaliers ont accès gratuit sur le réseau de transport de la ville. Enfin, les stars et autres invités de prestige bénéficient pour arriver au pied du tapis rouge de limousines de luxe électrique dont on va taire la marque qui est aussi l'un des principaux sponsors de la manifestation.
3: Donc pas trop dur à trouver. Simon Rosé, vous avez fait vos calculs?
11: Voilà, en 12 jours, c'est l'équivalent des émissions annuelles de 10 000 Français. Donc en un an, et si le Festival de Cannes durait un an, ce serait l'équivalent des émissions de 300 000 Français.
3: Voilà, ça y est, c'est juste pour remettre les choses en perspective. Alors, Vassilé, le fameux tapis rouge du Palais des Festivals a été longtemps montré du doigt par les défenseurs de l'environnement. Qu'en est-il aujourd'hui?
9: Eh bien, le changement 3 fois par jour de ce fameux tapis rouge, long de 60 mètres pour couvrir les 24 marches du Palais, a été enfin abandonné il y a quelques années au profit d'un nettoyage plus poussé et des matières plus résistantes. Ainsi, on économise environ 60% du volume habituel par rapport à l'avant-charte donc de 2021. En plus, à la fin du festival, tout ou partie de ce fameux tapis est réemployé pour diverses occasions, remise de diplômes, scénographie, décoration, etc. Enfin, les assiettes des invités à Cannes sont aussi plus éco-responsables. Par exemple, la viande bovine a disparu complètement des réceptions officielles et les options végétariennes ont été multipliées avec des produits de plus en plus locavores.
3: Ça, c'est très efficace.
9: Les bouteilles en plastique ont été bannies, elles aussi, laissant place à des fontaines pour étancher la soif des festivaliers. De même, les diverses publications papier du festival, et il y en avait beaucoup, hein, je vous assure, ainsi que la billetterie ont ont laissé place à des versions numériques.
3: Est-ce qu'il y a des fontaines à champagne?
9: Il n'y a pas encore de fontaines à champagne, en tout cas pas pour le grand public.
3: Alors, le Festival de Cannes soutient aussi divers projets pour l'environnement. Alors, sait-on où va cet argent?
9: Eh bien, il faut savoir qu'une part de l'argent que payent les festivaliers pour avoir accès aux films est collectée en faveur de l'environnement. Ainsi, entre 2021 et 2025, ce dispositif a permis de récolter un peu plus de 4 millions d'euros, argent qui a été réinjecté par le festival dans différents projets, comme le reboisement en Inde, la transition agroécologique en Loire-Atlantique ou la protection d'une réserve de biodiversité sur l'île de Bornéo.
3: Voilà, ça c'est concret. L'impact environnemental du cinéma est aussi sujet de certains prix décernés à des films vertueux.
9: En effet, EcoPro, d'une ONG qui milite pour des pratiques écolo-durables dans le cinéma, a décerné durant le festival 2 prix à des films considérés comme vertueux vis-à-vis de l'environnement. Soudain, du japonais Ryosuke Hamaguchi, a reçu le prix EcoProd, car, je cite là EcoProd, il a réussi à réduire de 35% l'impact environnemental de cette coproduction internationale. Une mention spéciale a aussi été attribuée à Emmanuel Mar pour son film Notre Salut, car le réalisateur aurait fait, et là je cite encore, beaucoup d'efforts pour un film historique. Aucun prix, par contre, dans ce domaine pour la Palme d'Or du Roumain Cristian Mungiu. On peut toutefois imaginer que son film Fjord, réalisé intégralement en Norvège, a certainement bénéficié des conseils avisés des Scandinaves, parmi les plus vertueux en matière de défense de la nature.
3: Vassilié Damien de la rédaction de RFI, mesdames et messieurs. Merci beaucoup, Vassilié, pour ce retour du Festival de Cannes. Dans un instant, dans la chronique médiane, Sophie Novelle analysera le traitement de la vague de chaleur qui sévit actuellement en Europe. Simon Rosé nous parlera des impacts de la salmoniculture. Vous verrez, ça donne un peu moins envie de manger du saumon. Et plus particulièrement, justement, de ces élevages de saumon. Et Igor Strauss nous racontera les coulisses de son reportage en Zambie sur l'extraction du cuivre par les compagnies minières chinoises. Mais d'abord, voici Dopamoon, fille du soleil sur RFI.

0: C'était Fille du Soleil de Dopamoon, un titre que vous pouvez retrouver, comme beaucoup d'autres, dans la playlist de RFI, disponible sur vos plateformes préférées. Qu'est-ce qu'il y a, Simon Rosé? Ça ne vous plaît pas, ce titre?
1: Ça manque de punk dans cette émission.
0: Ça manque de punk, c'est un combat hebdomadaire. Écoutez, nous allons essayer d'y remédier. Allez, pour l'instant,
1: nous y remédions.
0: Voici la chronique média.
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0: Bordeaux, dans le sud-ouest de la France, c'est une des régions où il fait le plus chaud, ça va, vous survivez?
3: Il fait plus de 37 là.
0: Ah oui, voilà, il fait chaud. Difficile. Alors vous avez publié un livre sur les médias, le monde et nous, dans la formidable collection Domaine du Possible chez Actes Sud. Et alors pour cette chronique, vous souhaitez évoquer cette vague de chaleur là qui touche l'ouest de l'Europe et revenir sur le feuilleton médiatique qui a animé les réseaux sociaux français ce week-end, alors que certains ont pu indiquer que nous basculions dans l'inconnu.
3: Et oui, en effet, ce week-end, le présentateur météo de France Télévisions, Sébastien Thomas, a indiqué dans son bulletin que nous basculions dans l'inconnu, météorologiquement parlant. Écoutez plutôt.
4: Madame, monsieur, bonsoir. Nous basculons dans l'inconnu, météorologiquement parlant, avec une situation de dôme de chaleur. Ce qui est totalement inédit, c'est que ces températures-là, elles vont durer au moins jusqu'à mercredi. Ça, ça n'est jamais arrivé dans l'histoire des relevés. Là où c'est presque inquiétant, c'est que les modèles météo qui nous servent à prévoir le temps qu'il va faire ne savent pas dire quand est-ce que ça va s'arrêter.
3: En fait, il est rare de voir des présentateurs ou présentatrices météo prendre la parole avec autant de solennité afin de présenter le temps qu'il fait. En agissant de la sorte, Sébastien Thomas prend véritablement la mesure de l'urgence climatique et rappelle à juste titre que ce qui se passe aujourd'hui est inédit dans l'histoire de la météorologie française. Ce beau temps ne signifie pas l'arrivée de l'été, hein, nous ne sommes encore qu'en mai, et nous devrions cette semaine vivre l'écart à la norme le plus haut jamais observé avec des températures dévastatrices pour la faune et la flore. Comme le rappelle sur le réseaux sociaux, l'agro-climatologue Serge Zaka, ce type d'épisode n'est pas seulement historique par son intensité, il est aussi par sa précocité. Fin mai, les organismes vivants ne sont pas censés affronter durablement des températures dignes d'un cœur d'été caniculaire. Nous ne sommes ni habitués, ni vraiment préparés à ça.
0: Mais ce qui arrive est-il vraiment si inconnu que cela, Anne-Sophie? Car c'est bien là, finalement, la question.
3: Oui, en effet, Christophe Cassou, qui est climatologue au CNRS et co-auteur du 6e rapport du GIEC et qui participe aussi au 7e rapport du GIEC, a pu exprimer sa lassitude et sa colère ce week-end sur les réseaux sociaux à force d'être interpellé à chaque vague de chaleur brutale pour raconter strictement la même chose, à savoir que 1. Les processus physiques qui génèrent ces vagues de chaleur sont bien connus. C'est une succession d'une plume de chaleur, puis d'un dôme de chaleur. 2. Ces vagues de chaleur sont dopées par le carbone qui s'accumule dans l'atmosphère et donc elles sont aujourd'hui plus précoce, plus intense, plus longue, et il le répète, plus précoce, plus intense, plus longue, plus précoce, plus intense, plus longue. Pour lui, nous ne sommes pas en territoire inconnu sans carte ni boussole. Aucun climatologue n'est surpris car leurs études montrent depuis plusieurs années que ces ovnis météorologiques, fortement boostés par le carbone qui s'accumule dans l'atmosphère, n'attendraient pas 2050 ou 2100 mais pouvaient survenir dès aujourd'hui et ce, partout dans le monde. Cette possibilité était même indiquée dans le dernier rapport du GIEC publié à l'été 2021, ce qui signifie que ces évaluations des climatologues sont correctes, documentées et anticipées. Et la paléoclimatologue et membre du Haut Conseil pour le Climat, Valérie Masson-Delmotte, l'a d'ailleurs très bien résumé aussi ce week-end. Cet épisode est exceptionnel par rapport à ce qu'on a vu jusqu'à présent, mais il s'inscrit dans la réponse du climat aux émissions de gaz à effet de serre. Autrement dit, c'est nouveau, oui, mais ce n'est pas imprévu.
0: Alors j'ajoute aussi que certains médias font ce travail d'information depuis longtemps. L'émission C'est pas du vent, ça date de 2009 quand même, hein, c'est un bon exemple. Et pourtant Anne-Sophie, on a encore des climato-sceptiques qui relativisent le phénomène, voire célèbrent le retour de l'été.
3: Oui, malheureusement, et ce n'est pas nouveau, et ces propos reviennent aussi en boucle à chaque vague de chaleur, comme sur CNews en fin de semaine encore.
5: Demain il y a 30 degrés. Donc là, vous pouvez être sûr que vous allez en avoir partout. J'ai déjà vu, je fais juste une parenthèse, chaleur exceptionnelle. Non, c'est pas une chaleur exceptionnelle. Il y a des coups de chaud à 30 degrés, comme il y en a régulièrement fin mai ou début juin.
3: Bah oui, Pascal, hein, ce commentateur n'en est pas à son premier coup d'essai. En juillet 2025, alors qu'une canicule record avait lieu, Pascal Praud estimait déjà que la situation n'était pas grave puisqu'elle ne durait que quelques jours. Avant ça, déjà en 2019, il ironisait sur le plateau de CNews devant une militante écologiste en brandissant des températures négatives dans les Yvelines pour questionner le réchauffement climatique. C'est un classique du genre, un genre usé, mais toujours diffusé. Et ce sont des propos inacceptables qui, comme s'en est indigné Serge Aka, là encore, discréditent le travail de milliers de scientifiques et sous-entendent sans fondement une manipulation médiatique autour d'un épisode pourtant exceptionnel.
0: Alors c'est l'occasion, hein, pour ceux qui en auraient envie, de saisir l'ARCOM, hein, qui est l'agent des médias français. Alors doit-on pour autant, Anne-Sophie Novel, accepter de suivre ce feuilleton médiatique à chaque fois finalement?
3: Bah, à vrai dire, on passe encore à côté du vrai sujet. Des gens meurent, et pas en petit nombre. Une étude publiée dans Nature Médecine estimait que l'été 2024 avait causé plus de 60 000 morts liées à la chaleur en Europe. En France seulement, hein, au moins 480 décès supplémentaires par rapport à la normale ont été constatés pendant la seule vague de chaleur de juin à juillet 2025, touchant 60 départements, avec donc une hausse de mortalité de 5,5%. Le lien de causalité, en fait, est désormais scientifiquement établi. On ne parle plus de corrélation, on parle de responsabilité. Alors, quand on entend un présentateur populaire suivi par des centaines de milliers de téléspectateurs et téléspectatrices chaque matin et chaque journée minimiser un épisode inédit pour un mois de mai, ce n'est pas seulement une erreur journalistique, c'est une mise en danger. Et ce n'est pas symbolique, c'est bel et bien réel. Et donc, de fait, aujourd'hui, nous avons besoin de lois et de mesures qui nous protégeraient face à l'insécurité sanitaire, alimentaire, économique induite par ces événements extrêmes. Or, les propos des négateurs du climat participent d'une dynamique d'obstruction climatique qu'il nous faut dénoncer plus que jamais. Et donc, pour conclure, moi, je dirais que mon inconnu à moi, c'est la date à laquelle nous aurons des décisions publiques portant de sérieux plans d'adaptation et de quoi améliorer notre bien-être et protéger des vies humaines. Les sciences ont tout documenté. Ce qui nous manque, c'est la volonté et le courage politique, ainsi que des journalistes qui questionnent vraiment nos élus sur leurs irresponsabilités.
0: Merci beaucoup Anne-Sophie Novel pour cette chronique média. Simon Rosé, vous voulez réagir?
1: Oui, deux choses. Tout d'abord, Anne-Sophie mentionnait Serge Aka, Valérie Masson-Delmotte, Christophe Cassou, l'occasion de leur apporter notre soutien, puisque sur les réseaux sociaux, justement, pour dire ce qu'ils savent et ce qu'ils ont appris et ce que leur métier nous apprend, ils sont menacés de mort en permanence. Donc ça, c'est la première chose. Deuxième chose, c'était parce qu'on est souvent questionné là-dessus, sur RFI, où on a une antenne quand même particulière qui met dans le monde entier, où ces températures 30 degrés peuvent paraître pas si chaudes que ça dans des pays où on nous écoute, où il peut faire régulièrement 35, 40, 45 degrés. Ce qui est inédit et pourquoi on en parle pas mal sur RFI en ce moment, c'est qu'encore une fois, c'est le caractère inédit dans la zone du globe où on est. Europe de l'Ouest a des latitudes plus élevées, une région tempérée où on n'est pas habitué à ces températures. Et dans la période de l'année, en fin de printemps, avant même l'été, dans des sociétés qui ne sont pas préparées, qui ne sont pas adaptées, qui ne connaissent pas ce genre de phénomène, et dans un bassin de population de quand même de plusieurs centaines de millions de personnes. Donc, certes, on n'est pas sur des 40 degrés, 45 degrés qu'on peut voir ailleurs dans le monde, mais
0: l'été arrive, hein, c'est-à-dire qu'on est au début de la chaleur.
1: La question des 50 degrés en Europe, c'est plus une question maintenant, on sait que ça va arriver à un moment. Mais c'est pas parce qu'on n'est pas sur des records exceptionnels de température avec des chiffres qui impressionnent et tout ça que l'événement n'est pas inédit et important pour autant.
0: Sarah Sermon-Dada.
6: Oui, je suis tout à fait d'accord avec Anne-Sophie. Et oui, on peut mourir de chaud, même quand on est en bonne santé. Et ces derniers jours, en France hexagonale, nous l'ont montré. On a des sportifs qui ont fait des malaises, on a des sportifs qui sont morts lors de courses à pied ou d'aérox. Et je voudrais rappeler aussi que pour décrire ce niveau de danger pour l'organisme de la chaleur, on a un indicateur qui s'appelle la température humide, qui prend en compte la température, mais également l'humidité. Et si le sujet vous intéresse, je vous recommande l'article qu'on a publié sur The Conversation, écrit par les climatologues, on parlait de climatologie, Cathy Clairbeau et Sarah Safiedine.
0: Oui, c'est vrai qu'il est passionnant à lire. Igor Strauss, rapidement.
7: Oui, très rapidement. Non, j'ai trouvé que

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1: Simon Rosé, vous vouliez revenir sur une actualité qui a eu lieu en Écosse, grand pays producteur de saumon d'élevage.
2: Mais oui, l'Agence britannique de santé animale et végétale vient de rendre public des rapports d'inspection de ces élevages de saumon. Elle ne l'a pas fait par plaisir, c'est la justice qui l'y a contrainte, car l'agence les gardait sous le coude pour protéger les entreprises concernées, je cite, d'un préjudice réputationnel. Et pour cause, on y lit en détail l'ampleur des décès de saumon dans ces exploitations depuis des années, asphyxie, empoisonnement, les incidents se sont multipliés, occasionnant la mort de plusieurs millions de saumons en quelques années, ces saumons élevés pour leur chair.
1: Miam. Alors, le secteur de l'élevage de saumons, la salmoniculture, est en plein essor pourtant un peu partout sur la planète.
2: Ouais, 3 millions de tonnes sont produites par an pour certaines espèces. 99% du saumon consommé sur la planète n'a pas été pêché, mais bien élevé dans des cages en pleine mer, le plus souvent pour un marché qui pèse plusieurs dizaines de milliards d'euros. Marché assez concentré d'ailleurs, puisque c'est une dizaine de grands groupes qui se partagent la moitié du butin. Le secteur, il est en pleine croissance car il est mis en avant par des organisations internationales, notamment je pense à la FAO, l'agence de l'ONU en charge de l'alimentation. Faut dire que le saumon, c'est un produit riche qui est bourré de protéines, qui est compatible avec une distribution à large échelle. Son élevage permet de lutter contre la surpêche et même contre l'artificialisation des sols au bénéfice de l'élevage, hein, puisqu'en matière d'apport, le saumon est par exemple bien plus riche que le bœuf ou le cochon. Bref, sur le papier, c'est pas mal du tout le saumon.
1: Mais comme toujours, c'est quand on commence à industrialiser que les problèmes apparaissent.
2: On l'a vu en Écosse, produire des millions de tonnes d'un même produit, ça a des conséquences locales. Tout d'abord, avec une dégradation non négligeable de l'environnement à proximité de ces fermes à saumon. Les excréments, les traitements contre les parasites, hein, notamment le pou du saumon qui prolifère tellement les élevages sont denses et exigus. Ça dégrade les fonds marins, ça favorise les proliférations d'algues, ça entraîne une baisse du niveau de l'oxygénation de la mer. Il y a régulièrement des saumons d'élevage qui s'échappent également. Ils peuvent transmettre des maladies aux populations sauvages. Ils peuvent se reproduire avec et dégrader le patrimoine génétique de l'espèce. Et sans parler évidemment du bien-être de ces poissons élevés, avec beaucoup de stress, de promiscuité, de blessures et une mortalité très élevée.
1: Et si les grands groupes producteurs sont essentiellement occidentaux ou asiatiques, le saumon d'élevage est également un problème africain.
2: Et oui, car le saumon, c'est un carnivore. Dans les élevages, on lui donne donc de la farine ou de l'huile de poisson. Et ça, on va le pêcher principalement en Afrique de l'Ouest. L'industrie est ainsi accusée de colonialisme alimentaire. Des ressources alimentaires cruciales sont détournées des populations pour nourrir des poissons consommés ensuite dans les pays riches. Des pays comme le Sénégal, la Mauritanie, la Guinée-Bissau, la Gambie sont devenues des zones importantes de production de farine de poisson, d'huile de poisson. C'est une menace pour la sécurité alimentaire de la région, puisque ces poissons qui finiront en farine, ils ne finissent plus dans l'assiette des gens qui habitent sur place. Leur détournement vers l'aquaculture industrielle fait monter les prix, ça diminue les stocks, ce qui fait au passage relativiser l'argument comme quoi l'aquaculture permet de lutter contre la surpêche. Les usines de farine, elles sont installées en Afrique, elles ont également un impact qui n'est pas neutre, les pollutions côtières, les odeurs nauséabondes pour les riverains, la destruction des lagunes, des mangroves où elles sont installées. Bref, le saumon, c'est comme tout, sur le papier, ça peut être intéressant, parce qu'encore une fois, c'est riche, c'est de la protéine qui est plutôt efficace environnementalement parlant, mais comme d'habitude, on fait n'importe quoi ensuite. Donc la question, c'est donc, est-ce que c'est bon ou mauvais le saumon intrinsèquement, mais plutôt qui en bénéficie et surtout qui en supporte les coûts sociaux et environnementaux?
1: Eh bien, on a la réponse grâce à vous, notamment les pêcheurs qui sont en Afrique de l'Ouest. Igor Strauss.
3: Et je vous ramène un petit reportage de Zambie, justement, mais j'aurai l'occasion d'en reparler, puisque nous avons enquêté sur une entreprise chinoise qui s'appelle Zamfresh, qui fait du poisson d'élevage et qui, pour ça, colonisé une partie d'un lac, une île, au détriment des pêcheurs locaux. C'était pour le coût social de cette aquaculture.
1: Voilà, et vous n'étiez pas allé là-bas pour cela, vous étiez dans une zone que l'on appelle la Copper Belt, la ceinture de cuivre, très connue pour ses richesses minières, notamment le cuivre, comme son nom l'indique.
3: Alors, c'est une énorme réserve de cuivre mondiale.
1: Voilà, et toutes les grandes multinationales de l'extraction sont présentes sur place, mais on note une surreprésentation d'entreprises chinoises, et vous êtes parti avec Roa du service environnement, climat et de la rédaction chinoise, recueillir des témoignages suite à une terrible catastrophe survenue en février 2025.
3: Ouais, c'était la compagnie chinoise Sinometals. Février 2025, vous savez que l'exploitation minière, ça crée d'énormes pollutions. Pour retenir sur ces pollutions, il faut faire des barrages. Sauf qu'en février 2025, suite à des fortes pluies, une partie du barrage a rompu. 50 millions de litres d'eau contaminée aux métaux lourds se sont répandus dans la nature.

0: détruisant les champs de maïs des agriculteurs, polluant la rivière Cafoué juste à côté. Il y avait des tas de poissons morts. C'était mais une catastrophe écologique majeure. On a donc décidé de se rendre sur place pour voir où on était. Est-ce que les personnes avaient été dommagées ou est-ce qu'on en était? Parce que il y a quand même une certaine collusion, on va le dire, entre les Chinois qui exploitent ces mines et le gouvernement, puisque le gouvernement a bien tiré principalement ses ressources de l'activité minière et donc protège. Donc, on a eu un ministre de l'environnement zambien qui est parti à l'époque dire que non, l'eau n'a pas été polluée, boire un petit verre d'eau devant la presse, terminer, circuler, alors que tous les toxicologues sérieux, les gens qui ont enquêté sérieusement là-bas, ont prouvé qu'il y avait une pollution massive.
1: Alors pour votre reportage, tout ne s'est pas passé comme prévu.
0: Et non, c'est le cas de le dire. Figurez-vous que donc on voulait rencontrer ces gens autour de la mine. Les mines, c'est comme des zones énormes. Et juste à côté, vivent des agriculteurs, avec leurs champs de maïs, etc. Ils ne sont plus propriétaires de leurs terres, mais ils en ont l'usufruit. Ils peuvent circuler, aller dans leurs champs et compagnie. Et donc nous sommes tout simplement allés rencontrer un de ces propriétaires qui vit à côté de la mine. À peine arrivé, on a été arrêté. Non pas par les Chinois, mais par le service de sécurité zambien de cette compagnie chinoise. Et là, on a compris qu'ils rigolaient pas du tout. Ils ont tout de suite appelé une deuxième voiture. On a été escortés à deux voitures, amenés au commissariat en Zambie. Et là, qu'est-ce qu'on a compris sur place? Que c'était pas les Zambiens qui étaient à la tête du commissariat. Le commissaire qui nous a interrogé, en fait, il disait pas un mot. C'est la compagnie chinoise. Les Chinois étaient chez eux dans le commissariat. Et donc, cette compagnie Sinometals, mais qui vraiment menait les débats, nous accusait. Alors, les journalistes, nous sommes accusés de déguiser les petits paysans en pauvres pour qu'ils les aient rémunérés. Les journalistes, nous ne savons pas prendre des mesures, ou les toxicologues, dans des mesures d'eau pour évaluer la toxicité de l'eau. Non. Donc, ils remettent tout en cause. Pour eux, il n'y a pas de problème circulé, il n'y a rien à voir. La chance que j'ai eue, c'est que j'avais mon petit Nagra, mon petit zoom pour prendre du son, mais qui est tout petit, qui tient dans la main. Et à côté, mon appareil photo. Donc, ils ont plus été intéressés par mon appareil photo que par mon micro. Et donc, j'ai les sons de cette arrestation. Je le raconterai une prochaine fois.
1: Mais ce sera écouté sur RFI. Nous en ferons évidemment la publicité. Des grands reportages à suivre sur RFI et dans C'est pas du vent aussi. Nous reviendrons sur ces tribulations en Zambie. Merci Sarah Sermon-Dada d'être venue dans C'est pas du vent. Les auditeurs peuvent vous lire sur theconversation.com. Et merci bien sûr aux journalistes de RFI. Merci à François Porcheron et à Caroline Filiette. Dans un instant, ce sera le journal sur RFI.

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0: Mako, 2h à Paris, 9h à Tokyo. Tout de suite le journal.
1: Lisa Vili.
0: À la une, la reprise des bombardements de l'armée malienne sur Kidal, conquise par les indépendantistes du Front de Libération de l'Azawad, alliés aux djihadistes du Jnim, détail au début de ce journal. On parlera aussi des effets pervers de la guerre lancée par les États-Unis et Israël contre l'Iran. Le régime a durci sa répression sur la population, ce qui reste dur à mesurer à cause de la coupure de l'Internet partiellement rétablie. Les services de renseignement sur